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2: Un chanteur, oh là là, une des plus belles voix de France. Il est auteur et compositeur également. Il fête cette année ses 20 ans de carrière.
3: C'est comme ça, qu'est-ce que je peux faire?
2: Je sais ce que je veux. Je veux Christophe Willem dans mon émission. Et... oh, mon vœu est exaucé. Bonsoir.
4: Non mais l'introduction, bravo.
2: Toujours.
4: Non mais il y a un step là.
2: T'as vu?
4: Si, si, bravo.
2: On sait recevoir. En 20 ans, il a vendu 1 million de disques, sorti 6 albums et le 7e est en approche. L'excellent Christophe Willem est dans Décibels. Youpi! Christophe Willem, ou comme dirait Johanna dans Hélène et les garçons, mon cri-cri d'amour, comment ça va?
4: Ça va très bien, très très bien. Non, vraiment en pleine forme et tout, très content.
2: Bah moi aussi, il y a une nouvelle chanson, elle s'appelle Système.

0: voilà, il y en a qui n'ont pas besoin de logiciel pour chanter juste. C'est le cas de mon invité de ce soir. Non mais quelle voix, Christophe Willem.
1: Merci.
0: Système. On va en parler tout à l'heure de cette nouvelle chanson. J'ai essayé de gratter des infos sur le nouvel album.
1: Ah ouais, je sais que je te connais. Hein.
0: Voilà. Même si ton attaché de presse en coulisses, juste avant que l'émission commence, a dit « Sois sage et ne raconte pas tout ».
1: Non.
0: Donc voilà, débrouille-toi avec ça. Mais je voudrais quand même... C'est un peu sexy, ça.
1: Oui, un petit peu, je trouve.
0: Ouh là là, il fait chaud. Il est que 20h03. Christophe, avant, il faut qu'on parle de la dernière fois qu'on s'est vu, c'est-à-dire Corsou Metsu Metsu.
1: Ah ouais.

0: tu chantes. Il y a une quarantaine d'artistes qui sont là. Il y a 3000 choristes. Enfin, c'est complètement fou. Stade Vélodrome à Marseille et Patrick Fiori, donc qui fait chanter tout le monde en Corse. Cette chanson Lettera d'Argentina, là, t'es en duo avec Alizé sur l'album Corsu Mezzu Mezzu. Mais ce soir-là, t'étais pas avec Alizé.
1: Oui, c'est avec lui, ça s'appelait Delia.
0: Ouais, c'est ça.
1: Et avec qui j'avais déjà chanté d'ailleurs. Il y avait une autre opportunité comme ça une fois en Corse. Ouais. Et du coup, Alizé pouvait pas être avec nous ce jour-là. Et c'est Delia qui l'a remplacée. Oh là, et très très bien remplacée. Donc j'étais heureux de la retrouver. Et bah, puis, je pense que pour elle, ça lui a dit quand même une petite dose de stress supplémentaire. C'est coucou, on va chanter. C'est pas on va chanter au Troquet du Coin, c'est on va chanter au Vélodrome.
0: Au Vélodrome,
1: ouais, non, c'était fou.
0: Autre moment de live que tu as vécu avant de faire ton retour avec System, c'est ton invitation au concert de Théodora.
1: Ah ouais.
0: Théodora qui a 20 ans et des poussières, qui a raflé 4 victoires de la musique cette année sur 5 nominations. C'est vraiment la chanteuse dont tout le monde parle. Elle faisait son premier Zénith de Paris et elle t'a invité, ça a donné ça.

0: gamins qui ont l'âge de la chanson.
1: Incroyable.
0: Et qui la chantaient. Et c'était un moment fou. Est-ce que tu peux me raconter comment tu t'es retrouvée au Zénith de Théodora?
1: Mais écoute, cette histoire, elle est vraiment, vraiment folle. Théodora et son équipe, les deux, en fait, m'ont contacté via Instagram.
0: D'accord.
1: À peu près 3 semaines avant et m'a expliqué un peu le concept. Il dit voilà, en fait, je serais hyper contente si tu me dis oui. On voudrait que tu viennes chanter Double Jeu sur scène. Alors moi je dis ben d'accord, ben c'est génial.
0: Enfin, t'étais familier flatté avec son travail à elle.
1: Ah, bien sûr. Ouais, voilà. Enfin, moi j'ai toujours dit, tu vois, aussi bien du son que le travail d'image. Il y a un énorme travail d'image avec Théodora que je trouve fascinant. Enfin pour moi ça me rappelle vraiment les grandes heures de Grace Jones, Jean-Paul Good. Tu vois les clips hyper travaillés. Donc elle fait beaucoup de bien, je trouve, à la musique française vraiment. Et donc très très très flattée et en même temps hyper flippée. C'est-à-dire que t'arrives sur une scène du Zénith de Paris. Donc déjà, bon, c'est quand même assez flippant le Zénith, on dirait pas, mais quand même.
0: Si, quoi, il y a des milliers de personnes.
1: Oui, et puis là, t'es quand même dans une salle chauffée à bloc parce que c'était la première de Théodora au Zénith. Donc si tu veux, tu te dis, mais comment ça va se passer?
0: Oui, et comment je vais m'intégrer dans le show?
1: Mais complètement.
0: Oui.
1: Et en fait, Théodora, avec donc pas mal de guests, ce qu'elle a fait dans pas mal de shows, de concerts qu'elle a fait, et elle me dit, voilà, j'ai une personne avant toi, il y a Gims qui vient après, il y a Rema. Non, mais j'y attends, mais. Qu'est-ce que je viens foutre au milieu?
0: T'étais comment dans les coulisses?
1: Non mais je t'explique même pas. Une boule au ventre, j'ai perdu 47 kilos en allant sur scène. Non mais vraiment, et tout le pire, c'est que même mon équipe était là. J'étais là, non mais je vous en supplie, vous vous rendez pas compte, le trac que j'ai, c'est quand même hyper flippant. Et plutôt que de me dire, mais non, ça valait. Non, franchement, c'est vrai que c'est chaud. Non, mais vraiment, ils me disaient ça.
0: Ils sont terribles.
1: Mes amis et tout avant. Ah ouais. Parce que évidemment, quand elle m'a proposé, je dis oui. Tout de suite. Puis après, tu dis. Alors après, tu réfléchis, en fait.
0: Et tes proches, ils commencent à te dire t'es vraiment courageux, hein, d'y aller.
1: Ah non, mais je te jure. Après, par contre, c'est là que je me suis dit mais c'est dingue. Tu vois, ma nièce qui a 20 ans, justement, hyper fan de Théodora, comment te dire que je suis son tonton préféré? C'est-à-dire que d'un seul coup, non, mais t'as chanté avec Théodora, quoi. Ouais. Mais tu la connais bien, t'es pote avec. Bah, je dis, on va pas non plus faire une bouffe tous les 4 jours. Mais, il y a une rencontre artistique qui s'est passée, qui a été vraiment géniale. Parce que vraiment, je tiens à le dire, mais vraiment, elle a été, mais d'une générosité, elle, toute son équipe, vraiment. Dès que je suis arrivé, on répète l'après-midi, le dimanche après-midi, tout le monde hyper cool. Mais que ce soit, je te dis, du manager, du technicien, des danseurs qui étaient sur scène, en disant, oh, mais quand on a vu que t'étais là aujourd'hui, on a halluciné. Elle nous avait dit, elle m'avait parlé de l'idée, mais on savait pas si t'allais venir ou pas. Enfin, vraiment, c'était hyper bon enfant, super ambiance. Vraiment à l'image de ce qui s'est passé après sur scène avec le public, qui était carrément improbable. C'est-à-dire que tout le monde connaissait la chanson, mais par cœur.
0: Est-ce que tu en doutais de la qualité intemporelle et du tube qui dure de Double Jeu? Est-ce que là, tu te l'es pris un peu en pleine poire?
1: Bah là, franchement, ouais. C'est-à-dire que le côté intergénérationnel comme ça, j'avais pas idée que c'était à ce point. Et après, si tu veux, on a vachement parlé, ils m'ont dit, mais non, mais tu te rends pas compte. En plus, il y a une trend sur TikTok qui existe depuis pas mal de temps. Et donc, c'est vrai qu'il y a tout un tas de jeunes qui se sont emparés de ce titre. Et je pense qu'aussi, Théodora, c'est ça qui la faisait marrer. C'était de se dire, bah attends, on va lui demander de venir. Vu que tout le monde est un peu en train de reprendre le titre, ça serait génial qu'il accepte. Et bon, bah du coup, je l'ai fait. Mais c'était fou, tu vois, vraiment. C'était comme dans mes concerts, c'est-à-dire que vraiment, tu vois, je lâchais le micro, tout le monde connaissait les paroles, enfin, j'ai trouvé ça ouf, et c'était tellement, tellement bienveillant. Il y avait beaucoup de bienveillance dans cette salle, et tu vois, avec tout le bordel qu'on vit en ce moment, ça fait vraiment du bien. Tu dis vraiment, la musique a ce pouvoir, je pense que qu'aucune autre chose ne peut avoir de fédérer à ce point-là, et j'ai trouvé ça fou.
0: On va se plonger maintenant dans une nouvelle chanson qui s'appelle

0: extrait de ton 7e album.
1: Ouais. C'est vrai que c'est le 7e album, c'est vrai que ça passe très très vite.
0: Ouais. Et 20 ans de carrière, c'est très mignon d'ailleurs, parce que avant de lancer System, la nouvelle chanson, et donc finalement de mettre en place tout ce 7e album et d'annoncer ton retour, t'as fait un petit récap des 20 dernières années.
1: Bah carrément.
0: Et que évidemment que la première fois de ta vie que t'étais en studio pour enregistrer ton premier album, si on t'avait dit on se retrouve pour le 7e avec 20 ans de carrière,
1: j'aurais dit mais c'est une blague, je pense que ouais. Pas du tout. Non, mais c'est ça qui est fou en fait avec ce métier, c'est que t'es tellement dans une dynamique, tu rencontres tellement de gens et que la musique, on en parlait tout à l'heure, mais la musique ça sert à fédérer, ouais. Et en fait toutes ces rencontres, ça te nourrit énormément aussi. Là sur ce nouvel album justement, comme System par exemple, j'ai bossé avec une nouvelle équipe aussi, donc c'est Noé Tristram et Marceau, c'était la toute première fois que je bossais avec eux,
0: okay.
1: Donc je me suis amusé, il y a aussi des équipes plus anciennes, donc on a mélangé tout ça et c'est toujours enrichissant parce que c'est vrai que nous on voit pas le temps passer. Réellement, c'est-à-dire que quand on me dit 20 ans, tu vois, quand vraiment j'ai réalisé que ça faisait 20 ans, en fait, moi, j'ai l'impression que c'était hier, en même temps que c'était une autre vie. Enfin, oui. Tu vois, il y a un truc un peu bizarre, comme quand tu vis un truc qui chamboule

0: Bon,
1: dans quel état d'esprit
0: j'étais ? Dans quel état tu aimes de retourner à ta table de travail finalement ? Est-ce que voilà, on est plutôt confiant ? Est-ce que tu as gardé cette confiance et cette joie de Panorama ?
1: Alors en vrai, je suis pas dans un truc de confiance. Si tu veux, je suis plutôt dans un truc, mais je pense que c'est justement, tu parlais de l'échec de l'album Rio entre autres.
0: Oui, enfin relatif, hein, parce que il a quand même existé ce disque.
1: Oui, il a existé, mais c'est vrai que ça a pas été accueilli comme j'aurais aimé. Ouais. Et si tu veux, à chaque fois les gens se disent ouais, c'est un truc d'ego quand les artistes sont des échecs, c'est pas là que ça se situe en fait. C'est surtout que nous, en fait, quand on défend un projet, on est la face visible de tout un tas de gens avec qui on travaille, que ce soit des auteurs, des compositeurs, la maison de disques, ton équipe en fait, si tu veux. Et d'un seul coup, tu te dis merde, j'ai failli quoi. Donc c'est cette sensation, si tu veux, de pas avoir été à la hauteur aussi de tous ces gens qui te font confiance.
0: Et
1: tu
0: leur vois, travail ça. Et leurs efforts.
1: C'est ça qui te met un coup en fait.
0: Mais t'as mis du temps. Entre Rio et Panorama, il y a eu,
1: ouais, c'était assez long entre les deux. Bah, alors après, tu l'as dit aussi, après, il y a eu le Covid, qui a quand même mis tout à l'arrêt. Et en même temps, si tu veux, toutes ces expériences-là, tu vois, je pense que quand tu es au début d'une carrière, tu crains absolument le moment de l'échec. Parce que tu sais que ça va arriver. C'est-à-dire que, moi, si tu veux, le truc qui était écrit quand tu gagnes une émission et que tu vends énormément de disques d'un coup avec un tube comme Double Jeu, un moment, tu sais que tu vas avoir un petit mur sur ton chemin.
0: Ah, donc t'attendais le retour de bâton.
1: Je n'étais pas en mode, tu sais, comme j'attends le bus, je vais attendre le mur. Mais je me disais, ça va quand même arriver. Ouais. Tu vois, tu le sais, en fait, parce que bah, mathématiquement, de toute façon, dans la carrière d'un artiste, t'as des hauts, t'as des bas. Et en fait, tu vois, ce que je dis souvent, là, quand je croise des artistes aujourd'hui, en développement, il y a plein de nouveaux talents que je trouve assez hallucinants. Je leur dis, arrêtez d'anticiper ou de craindre ça. Je pense qu'il faut vraiment accueillir littéralement le truc, parce que moi, réellement, tu parlais de Rio, mais l'échec de cet album-là, en fait, moi, c'est vraiment ce qui m'a vraiment construit. C'est-à-dire que quand à un moment, tu as la sensation que t'es plus vraiment en pilote automatique et que tu dois réellement retrouver la raison première pour laquelle tu fais les choses, ben, tu vas vraiment puiser en toi et du coup, ça te donne une force très différente. Donc moi, vraiment, tu vois, l'étape Rio, qui m'a permis d'aboutir après avec Panorama, et là, ce nouvel album, j'arrive pas en me disant oh bah c'est super, Panorama a bien fonctionné, donc celui-là c'est pareil, ça va y aller.
0: Ouais.
1: Non, là j'y vais avec quelque chose. Je me suis beaucoup amusée. C'était très très très libérateur cet album, vraiment, parce que déjà j'ai recomposé, j'ai réécrit sur Panorama. Je voulais pas parce que j'étais sur le trauma d'album Rio, donc je ne voulais pas du tout. Tu vois, j'étais vraiment dans ce truc-là.
0: Ouais, donc t'as réglé des trucs.
1: Ouais,
0: ça c'est bien.
1: En tout cas, vraiment, et il y a eu beaucoup beaucoup de bienveillance. Tu vois, toutes ces équipes avec qui j'ai bossé sur le nouvel album. Eux, si tu veux, ils sont cette image-là. Ben, on parlait d'ailleurs du public Théodora, mais j'ai bossé avec des équipes plus jeunes. Eux, ils sont sur ce truc, mais tu te rends pas compte, en fait, de qui tu es et de ce que tu représentes pour une génération, en fait. Enfin, il y a certains qui m'ont dit, mais nous, en fait, limite, quand on t'a vu à l'Investa, on s'est dit, ah ben, nous aussi, on peut faire un truc, parce que d'un seul coup, tu sortais complètement des sentiers battus. Donc, si tu veux, on se rend jamais compte de l'image qu'on envoie aux gens. Alors évidemment, tu as des haters, des gens qui t'aiment pas. Bon, ça, à la rigueur, ça existe toujours. Mais c'est bien aussi d'accepter les compliments et les choses qui te poussent, en fait, tu vois, plutôt que t'es toujours là à t'excuser d'être là, bah merci, c'est gentil. Non, il faut les accueillir parce que c'est aussi ce qui te permet de grandir et d'évoluer, en fait. Donc cet album, le nouvel album, j'ai vraiment travaillé avec ce côté totalement libérateur de, il y a absolument aucun tiroir, aucune case, on s'amuse, on fait un album qui, moi, me fait du bien, qui nous fait du bien à tous, hein, toutes les équipes avec qui je bosse sont vraiment à fond dessus, et on se dit, bah voilà, évidemment, on espère que le public le recevra avec autant de plaisir que nous, on a eu à le faire, mais en tout cas, si tu veux, c'est très, très, très libérateur. Et c'est d'ailleurs ce qui a amené, le mec qui fait les questions-réponses, carrément.
0: J'adore, vas-y.
1: C'est ce qui a amené vraiment le thème de l'album. Le thème de l'album, c'est vraiment la liberté, mais avec un grand L, tu vois. On parle vraiment de liberté, de tout ce qui bloque notre liberté. C'est pour ça que Système...
0: Oui, alors Système, dans
1: tout ça. On trouvait ça cool que ce soit le premier single, parce qu'on se disait, voilà, c'est intéressant de se dire, puisqu'on va parler de liberté après, bah, un des trucs qui bloque beaucoup notre liberté aujourd'hui, ou qui nous enferme un peu, c'est tous ces différents systèmes dans lesquels on est tous, volontairement ou pas, un peu enfermé, que ce soit les réseaux sociaux, que ce soit le système politique, le système amoureux,
0: patriarcat.
1: Non mais le patriarcat.
0: Non mais ça va mieux.
1: Non mais
0: je vois un mot toutes les 5 minutes, mais quand ça sort, elle est contente.
1: Non mais tu vois ce que je veux dire ou pas.
0: On est dans des carcans.
1: Ouais, on est dans des carcans. Et si tu veux, Système, c'est pas du tout un titre qui dénonce genre le point levé. Non, c'est pas ça. C'est juste une question de dire, ok, on est tous là-dedans d'une manière ou d'une autre. Faut juste en avoir un peu conscience, ça permet de faire un petit pas en arrière et voilà, de le tenir à distance et pas être les deux pieds dedans. Et pour moi, ça, c'est une des étapes qui permet de retrouver un peu notre liberté. Notre liberté, pour moi, c'est d'être un peu plus...

0: connecter avec soi-même, plutôt que d'être connecté avec tout ce qui est autour de nous en permanence. Ouais. Et donc c'est ça un peu le point de démarrage de l'album.
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0: Système, c'est Christophe Willem qui est de retour. Le carcan dans lequel on est, donc constat joyeux et sautillant, mais constat quand même. Du coup, c'est la chanson qui va ouvrir l'album. Ça va raconter une histoire un peu dans l'ordre.
1: Il y en a une autre avant qui ouvre l'album, qui est La Route, qui parle d'une route où ça parle vraiment. C'est pas le titre. De toute façon, je ne te donnerai pas le titre.
0: De l'album. Ah, ouais, c'est
1: même
0: ça.
1: Même pas le titre des autres chansons. Non, le titre, peut-être, je t'en lâcherai un ou deux. Ouais. Mais non, la première chanson, là, telle que c'est en train de se profiler, parce que tous les titres sont faits. Là, on est en train de peaufiner la production, en vrai.
0: Ah, mais c'est un bon moment, ça.
1: Ah ouais, non, mais c'est le meilleur. Parce que c'est là que tu dis, alors, jusqu'à où on va aller, tu vois. Donc ça, c'est assez kiffant. Pour le coup, c'est vraiment le moment que j'adore. Et il y a un titre qui parle d'une route. Voilà, cette route vers le bonheur, ce qu'on
0: cherche. Sur la route de Memphis ?
1: Ça pourrait, mais non, ça n'est pas celle-là. Donc c'est plutôt ce titre-là qui parle de ce chemin qui ouvre. Je pense que c'est celui-là qui ouvrira l'album et puis après ça évolue.
0: Ok. Et après
1: le
0: on
1: système
0: va
1: est dans le début.
0: Vers la liberté. En
1: exactement.
0: Potentialité.
1: Et on va aussi bien dans la liberté, la libération au niveau des textes qu'au niveau du son. Toute l'équipe qui est autour, eux sont dans ce truc justement. Ils sont très contents de l'album et ils sont aussi dans ce truc de dire mais là on a l'impression qu'on retrouve un peu ta folie en fait, ce côté un peu justement hors cadre où on n'arrive pas à te mettre dans une case. Et c'est ça aussi qui m'a vachement stimulé sur cet album, c'est quand je posais la question à toutes ces équipes que je connaissais pas forcément, qui me connaissaient que à travers ma musique, et tous me disaient bah nous en fait le truc qui nous excite c'est qu'en fait on n'arrive pas trop à te mettre dans une case. Tu peux faire un truc très variété française, tu peux faire un truc un peu plus soul, tu peux faire un truc un peu électro. Et donc, du coup, on a ce truc où on n'arrive pas vraiment à te cerner totalement. Et en fait, si tu veux, c'est ça aussi qui a vachement marqué la dynamique de l'album, c'est de se dire, mais si en fait, mon style musical, c'est justement d'écouter moi ce qui me parle.
0: Ouais, et de pas choisir forcément.
1: Et ouais, et de garder tout cet éclectisme-là, en fait. Et si tu vois tous les albums que j'ai pu faire depuis le début, c'est vrai que chacun est un peu dans un registre différent, parce que c'est ça qui m'amuse. Il faut qu'on s'amuse quand on fait ce métier.
0: Assemblons les pièces du puzzle. Mes petits Hercule Poirot. Nous avons une chanson, Système, qui sera sans doute en deuxième dans l'album, rapport à la première chanson, une reprise de Sur la route de Memphis ou Sur la route toute la sainte journée de Palmas. On n'est pas encore bien sûr, mais ça sera la première. Et donc tout ça à l'automne 2026.
1: Exactement, automne. D'accord. Et alors la vérité,
0: non mais ce que oui, je te supplie, dis-moi quelque chose.
1: Mais je te dis que la vérité. C'est pourquoi il y a pas, je te donne pas de titre. Je n'ai pas encore de titre.
0: Ah mais ça c'est déjà une information, le fait là, que le titre soit pas là.
1: Mais pourquoi? Alors pourquoi? Mais, tu vois, tu vas me demander pourquoi.
0: Pourquoi Christophe?
1: Alors pourquoi? Parce que tout simplement, cet album parle de liberté. Mais je vais pas appeler l'album Liberté. Enfin, c'est pas possible. Oh, quoi,
0: freedom.
1: Tu vois. Non mais bah, oui, non. Mais tu vois, en anglais ça passe, mais en français non.
0: Non,
1: tu
0: c'est
1: vois.
0: Pas ouf.
1: Donc non. Donc j'ai plein d'idées et à chaque fois que j'ai une idée que je trouve intéressante et tout, je trouve que c'est trop réducteur et donc ça ne n'évoque pas suffisamment ce que je dis dans l'album. Tu vois, non, mais réellement.
0: Attends, on a Internet. Je vais chercher.
1: Et évidemment, j'ai
0: chant
1: déjà
0: lexical
1: essayé.
0: De la liberté. Est-ce que tu as tapé dans Google chant lexical de la liberté?
1: Alors vas-y.
0: Eh ben voilà, parce que moi je fais des études littéraires pendant que toi là tu faisais la nouvelle star.
1: Vas-y, mais ça se trouve, tu viens de trouver un titre.
0: Chant lexical de la liberté. C'est parti. Émancipation.
1: Je l'ai évoqué à un moment.
0: C'est pas mal.
1: Si.
0: Démocratie. Bah, en 2027, c'est emmerdant.
1: C'est dur.
0: Choix. Choix, ça fait un peu. Non, ça va pas.
1: Et en plus, alors important.
0: Libération.
1: Alors, tu sais pourquoi choix, ça va pas?
0: Pourquoi?
1: Ben, tu vois, là, je te donne une autre info.
0: Parce qu'il y a une chanson qui
1: Il y a une chanson, pour le coup, qui s'appelle La Liberté. Il y en a une.
0: Ah. Oui.
1: Qui s'appelle La Liberté. Et je démarre justement cette chanson en disant être libre, c'est pas choisir, mais c'est décider, qui n'est pas la même chose. Est-ce que tu as déjà vu ça avec ta psy?
0: J'aime beaucoup ça. J'ai pas de psy.
1: Ah bah écoute, je vais te noyer les coordonnées de la mienne. Oui, non. Alors la grosse différence.
0: On fera un tarif famille.
1: Ah bah un tarif de groupe.
0: On ensemble.
1: Non mais on y va, on fait carrément un truc collectif. Non mais tu sais pourquoi c'est important?
0: Dis-moi pourquoi.
1: Parce que quand tu choisis quelque chose, tu prends pas vraiment de risque. Quand tu choisis, c'est par exemple, bah tiens, je vais manger, un steak frites ou une salade César. Voilà, tu choisis.
0: Tu choisis entre les deux.
1: Quand tu décides, il y a une part d'inconnu dedans. Par exemple, tu vas dire, bah non, je ne vais pas manger ça. Mais je ne sais pas ce que je vais bouffer, mais ce sera pas ça. Tu décides pas entre deux choses identifiées.
0: Elle est au régime, ta psy ?
1: Non. Non, mais je te jure, c'est très important.
0: D'accord.
1: La différence entre choisir et décider, elle est importante. Et Quand tu décides d'un truc, par exemple, tu décides de prendre ce boulot, ou tu décides de vendre ton appart, C'est toi, c'est ce moment où tu décides de quelque chose et tu sens d'un coup que tu prends une décision qui t'appartient et que tu as cette part d'inconnu. Mais tu vois ou pas? Là, je te jure, je suis très sérieux.
0: Non, mais je t'écoute.
1: Et donc, la liberté, c'est d'arriver à décider.
0: J'ai un mot qui est pas mal, là, qui est sorti dans Google.
1: Ah bon?
0: Dans le champ lexical de la liberté, je trouve c'est cool. Et je sais pas, ça te va bien, je trouve. Et en plus, il y a un jeu de mots à l'intérieur. Donc, toi, t'aimes bien les jeux de mots?
1: Ah bah. T'aimes bien? Ah bah. Vas-y.
0: Peut-être on va trouver le nom de ton album en direct.
1: C'est ça,
0: à la
1: évidemment,
0: radio.
1: En remerciement dans l'album, je le dis.
0: Ah, moi, je mets ma photo.
1: Ah bon?
0: Tu mets ma photo.
1: Sur la cover.
0: Non, bah, pas tout. Non, mais à l'intérieur. T'imagines? L'album de Christophe Willem, mais il y a ma tête.
1: Mais pourquoi pas? On est libre.
0: Ma tête avec une petite barbe. Attends, déjà, faut que tu valides le nom.
1: Vas-y.
0: J'adore. Franchement, ça tirait trop
1: bien. Ah bon?
0: Inaliénable.
1: Ah, mais c'est pas mal.
0: Inaliénable. Dedans, il y a alien et tout. Inaliénable.
1: C'est pas mal.
0: La liberté, les droits inaliénables. Inaliénable.
1: C'est pas mal.
0: Je te laisse là-dessus.
1: Bah écoute, inaliénable.
0: C'est l'heure. On a déporté.
1: Non, mais inaliénable, c'est pas mal.
0: Oui, c'est pas mal.
1: Mais émancipation, c'est bien aussi.
0: Ouais.
1: Mais émancipé.
0: Mais émancipation, ça fait.
1: Il y a une connotation que j'aime
0: pas. Ouais, je sais pas. Ça fait Madonna, je sais pas pourquoi.
1: Bon, émancipation.
0: Emancipation.
1: Tu vois, non.
0: Inaliénable.
1: Inaliénable, c'est pas mal.
0: Franchement.
1: C'est pas mal. Non, non, non, je le note.
0: Ouais. Bon, moi, je t'embrasse.
1: Ah bon?
0: Bah oui, bisous. Ah. C'est l'heure, on a débordé.
1: Ah bon?
0: Mais je vois pas le temps passer avec toi.
1: Mais c'est fini, là?
0: Oui.
1: Bravo.
0: Bisous.
1: Bisous. C'était trop court, moi, franchement, faut que je revienne.
0: Reviens bientôt. Avant 2027.
1: Ah bah, évidemment.
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2: Une de mes artistes préférées au monde des victoires de la musique en France, aux Grammy Awards aux États-Unis, mon invitée à la classe internationale, autrice, compositrice, interprète, guitariste, Fatoumata Diawara est l'invitée de Décibel et elle vous a même déjà emmené au bal.

0: De l'Amomalie depuis la création de ce beau projet autour de Mathieu Chédid. Fatoumata Diawara vient de sortir son nouvel album. Elle va tout vous raconter ce soir dans Décibel. Fatoumata est dans le studio. Bonjour.
1: Bonjour.
0: Qu'est-ce que je suis contente qu'on se retrouve, ma chère Fatoumata. Comment ça va?
1: Ça va bien, merci toi. Ouais,
0: ça va très bien aussi. Fatoumata Diawara qui fait une pause là de quelques heures à la maison de la radio pour répondre à des interviews, qui vient de sortir, je le disais, un nouvel album. Mais en réalité, tu es au cœur déjà d'une tournée énorme depuis le mois de mars. Tu es déjà passé par l'Afrique du Sud, pas mal par la France aussi, et puis la Norvège, et puis la Suède, et puis après ça continue, l'Espagne, le Danemark, la Belgique, la Pologne, la Suisse, l'Angleterre, la Hollande. C'est dingue quand même ce rythme. T'es chez toi parfois ?
1: Moi je suis chez moi, sur scène oui, ah. Je me sens comme à la maison, c'est incroyable, c'est l'endroit où je me sens le plus vraiment comme chez moi, oui. Je sais pas si c'est bien ou pas, ou ça va changer plus tard, mais pour l'instant... Ça me manque la scène.
0: Il faut dire que tu fais partie de ces artistes qui ont rêvé très fort d'être sur scène et qui ont dû travailler dur pour arriver sur scène. Donc peut-être c'est normal de savourer aujourd'hui.
1: Non, aussi parce que je suis passée aussi par tellement d'expériences et qui a envie de aussi se libérer. J'ai envie de continuer à me guérir, en fait.
0: C'est ça.
1: Parce que les thérapies, quand tu commences à aller voir un psy, tu t'arrêtes pas, en général. C'est une maladie.
0: Ça peut durer.
1: Ouais. Donc, en gros, la scène, c'est mon psy, quoi. Je vais voir un psy et dès que le moral est bas, la scène m'aide à remonter tout ça.
0: Alors Fatoumata, en parlant de voyage, la dernière fois qu'on s'est vu, c'était pour ton troisième album, London Co, donc qui nous emmenait quelque part entre Londres et Bamako. Et ben...

0: Et donc, très rapidement, te voilà.
1: Ça me manque déjà.
0: La Momalie, c'est vrai.
1: C'est magnifique, cette chanson incroyable, elle est belle. Oh, il remarque. A fait un beau travail quand même à Mathieu. Cet album va rester dans Je l'histoire, pense. Ça va bien rester dans le temps.
0: Je pense qu'il va rester. Et puis, alors, ce qui est très drôle, parce que quand tu dis que même Mathieu Chédid et cette aventure-là te manque, lui aussi, quand il a su que tu venais dans Décibel, il nous a envoyé un petit message pour toi et un petit message dans lequel, tendez l'oreille, il y a une information très intéressante sur le nouvel album de Fatoumata.
2: Ma Fatou, ma sœur, c'est une pensée de ton frère Mathieu pour te dire qu'on est toujours reliés, de près comme de loin, et que je suis très très fier d'avoir participé à cet album magnifique et tellement magique comme toi. Gros baiser.
0: Oh. Oh. Mathieu Chédid, c'est une sublime rencontre, vous deux.
1: On s'adore.
0: Mais ouais.
1: On s'adore. Je l'aime tellement. C'est que. Parfois, quand tu laisses la place à la nature, elle te fait découvrir des belles choses. Il faut avoir confiance, en fait. Faut pas toujours penser aux choses négatives. Et avec Mathieu, on a cet instinct-là, cet instinct enfant. Il y a un enfant en nous. On a des petits garçons et des petites filles en nous qui parfois connectent et on est juste nous-mêmes. Quand on joue la musique, on est comme si on était dans un jardin d'enfants où on entendait jouer ensemble. On s'éclate, on se regarde, on rigole. On sait pas pourquoi on rit. Mais il y a un sentiment de bien-être et de confort et de complicité, d'amitié lorsqu'on partage la musique. C'est vraiment quelque chose que tu ne peux pas définir. Je saurais même pas dire qu'est-ce que c'est exactement cette fusion et cet amour, parce que c'est au-delà de l'amour que les gens connaissent. Parfois, on se limite trop de l'amour classique, à se marier, sortir ensemble, mais l'amour est vaste. Et c'est au-delà de tout ça. Le monde est l'amour, la vie c'est l'amour. Donc, si on se dit, on limite tout aux relations amoureuses, on perd tellement la dimension de cette divinité, cette sensation de qui n'a pas de qui est l'infini.
0: C'est ça, les forces infinies.
1: La force infinie, exactement. La divinité.
0: Dans le message, Mathieu Chédid se réjouissait d'avoir participé au nouvel album. Il s'appelle Massa.

0: Il y a une chanson donc sur l'album qui s'appelle Massa. Cette chanson, elle donne son titre au disque. Massa, c'est Dieu, c'est l'éternel. C'est immense comme thème. Tu parlais d'amour avec un grand A, D avec un D majuscule aussi. C'est immense. Et ça donne bien le ton de ton disque. Hein. T'as décidé.
1: Exactement, c'était le sentiment de bien-être lorsque nous étions sur la création de cet album. Je sentais tellement cette harmonie et cette sensation de bienveillance, d'être bien entourée. Pour une fois, moi qui ai galéré en tant que femme, chanteuse, comédienne et musicienne, et me retrouver en face d'un homme qui me respecte, comme Mathieu, et que, mais avec lui, il me rassure en fait. Et cette assurance, tu l'as pas beaucoup avec, tu l'as pas avec beaucoup de personnes. Dans chaque chose, il faut des deux énergies. Moi, je crois à la dualité. L'homme, la femme, l'eau, le feu, jour, la nuit. Et j'ai fait ma partie eau, qui est l'esprit féminine, et j'avais besoin de feu, ou je suis le feu, j'ai besoin d'eau, parce que...
2: Ouais.
1: Il faut quelqu'un pour calmer l'autre, voilà. Si peut-être je suis trop dans l'extrême dans le texte ou trop dans le rythme, qu'il y ait quelqu'un qui dose tout cela. Sur ça, je suis pas... Je suis vraiment... J'accepte totalement de me faire accompagner.
0: Fatouma, t'as fait une tournée mondiale parce que l'album sort partout dans le monde. Parce que, bah voilà, t'es une artiste... international, je le disais tout à l'heure, la classe internationale. Est-ce que ça simplifie les choses pour toi en te disant finalement, de toute façon, je peux bien choisir une langue, je joue en Suède, je chante pas en suédois, tu vois, est-ce que ça simplifie les choses ou est-ce que c'est compliqué et t'as envie quand même de pouvoir avoir la compréhension de tous les publics que tu vas aller rencontrer? Je parle des paroles.
1: Les paroles, après, je traduis certains thèmes qui me tiennent à cœur, dont l'albinisme, la mutilation génitale, le mariage forcé, tous ces thèmes qui sont assez sensibles. Mais il est important pour moi de chanter en bambara parce que ma vérité compte beaucoup.
0: Sinon,
1: je serais pas, j'aurais pas cette flamme de vouloir monter sur scène tous les jours. Il faut être vivante pour pouvoir défendre tout ça et tout le temps sur la route et changer de chambre tous les jours. T'as pas de vie, en fait. Il y a beaucoup de sacrifices là-dedans. Donc, pour gagner, pour trouver le plaisir d'aller à la conquête de ton public, il faut que tu fasses quelque chose que tu te sens bien, quoi.
0: Ouais.
1: Et moi, la langue, elle est comme une connexion, une antenne entre moi et mes ancêtres. Et ça facilite tout. Dès que je monte sur scène, le fait d'être soi-même, même si t'es malade, en fait, les choses... l'ange de la musique t'aide, quoi.
0: Ouais.
1: C'est tout se met, tout est aligné, tout se... Ça, en fait, la connexion est plus évidente que si tu devais faire beaucoup d'efforts et se mentir à soi-même.
0: Et puis l'authenticité aussi de cette langue qui te permet d'aborder dans ce nouvel album des thèmes extrêmement intimes. Je pense notamment au décès de ton papa avec cette chanson Tati Bakary, où tu parles, oui, de ton papa qui est parti. Mais il n'y a pas que lui, il y a aussi Amadou Bagayoko, Toumani Diabaté.
1: J'en cite pas mal.
0: T'en cites quelques-uns. C'est beau comme tout.

0: thème qui est évidemment immense, plus grand que nous, et en même temps c'est le thème qu'on a toutes et tous en commun avec l'amour. Tous dans la vie à un moment on aime, tous dans la vie à un moment on a quelqu'un qu'on aime qui meurt. C'était difficile d'écrire cette chanson pour ton
1: père? Beaucoup. Jusqu'à présent, même quand je chante sur scène, je suis assez émue parce que l'amour que t'as pas pu exprimer de son vivant et que quand il part, soudain tu libères.
0: Ouais.
1: Tout cet amour-là, c'est fort. Si tu dis, en fait, je savais dire je t'aime, mais pourquoi je le sais que maintenant, seulement maintenant que je peux dire que je t'aime. Et je lui demande sa permission de lui chanter mon blues.
0: Fatoumata, sur l'album, en chanson presque miroir de celle qu'on vient d'entendre sur la mort de ton père, Tati Bakary, il y a Fala, une chanson où tu t'adresses à un orphelin.
1: Un orphelin.

0: Lorsque les méchants s'en prennent à toi, te maltraitent à cause de ta condition, ne leur dis rien, orphelin. Cela ne vaut pas la peine de leur répliquer. Eux seuls savent pourquoi ils agissent de la sorte. Ça, c'est du réconfort, Fatoumata. C'est de la sagesse aussi.
1: Mais imaginez cette voix... Genre, on est tous genre au-dessus d'une planète. Vous voyez la planète entière, un micro, la voix d'une femme qui parle à tous ses enfants qui vivent dans des pays des guerres. Rien que ces trois phrases. Vous voyez l'impact ?
0: Eh bien, une immense consolation.
1: Parce qu'il y en a tellement des orphelins aujourd'hui. On en crée chaque jour. Et ils ont besoin de la voix féminine, ils ont besoin d'être confortés. Donc quand j'ai dit « don't cry », je m'adresse au cœur de nombreux cœurs, beaucoup d'enfants et même des adultes. Des orphelins, il y en a pas mal. Hein. Et ils ont besoin de réconfort, ils ont besoin d'aide, ils ont besoin de nous entendre, savoir qu'on sait, on le sait.
0: Ouais.
1: Et
0: on les voit.
1: On les voit, ils on existent. Est là quoi.
0: Ouais.

0: Les enfants, tu t'adresses aussi à eux dans la chanson Denko.
1: Denko, justement, qui veut dire la cause des enfants. Et justement, c'est dans cette chanson-là que je parle, je m'adresse aux enfants albinos et aux enfants, tous les enfants atteints de
0: handicap, physique.
1: Et de physique ou mentaux, tout ça. Et je voulais juste leur faire un clin d'œil aussi dans cet album. Et assez souvent, je chante pour les enfants, mais pas. On oublie ces enfants-là.
0: Ouais. Dans certains pays d'Afrique, on dit qu'ils sont. Qu'ils portent malheur. Ouais, c'est ça. Ils peuvent être très maltraités.
1: Très, très maltraités. Et les mamans surtout. Là, je rends hommage à leur mère, à leurs parents. Et aussi, je dénonce l'histoire de l'albinisme où on tue les enfants. Et en l'occurrence, il s'agit d'un jeune albinos que j'adopte, qui s'appelle Daouda. Son père l'a rejeté et qui veut plus de lui. Et je raconte son histoire. J'ai dit, pourquoi tu le veux pas? Pourquoi tu... C'est Dieu qui te l'a donné. Et ouais. Tout simplement parce que tu penses qu'il est sale. Et peut-être de l'extérieur il est sale, mais à l'intérieur son cœur vaut de l'or. Donc en fait j'essaie de magnifier ce que les gens voient, trouver la poésie dans ce que les gens trouvent négatif. Et ces choses-là, il faut juste qu'on embellisse, qu'on donne une autre forme. Au lieu de voir ces personnes comme, au lieu de les rejeter, peut-être si on essaie de les rapprocher, on va être surpris nous-mêmes. Parce que le problème c'est pas eux, c'est nous le problème. Il faut qu'on reconnaisse que c'est nous qui avons des problèmes et que pour se guérir, il faut faire un effort d'aller vers ces enfants-là. Parce qu'eux, ils ne nous en veulent pas. Ils sont en paix avec nous. Mais c'est nous qui avons des problèmes avec eux. Et il faut que ça soit dénoncé. Il faut que les sociétés changent. On ne peut pas s'asseoir comme ça. Et c'est des thèmes à aborder. Même mon prochain album, je ferai ouvrirai une autre porte pour aborder encore à ce thème-là. Jusqu'à ce que les gens comprennent que c'est nous qui avons des problèmes.
0: Fatoumata Diawara, tellement, j'ai l'impression, en paix en ce moment, avec cet album qui est sorti. C'est comme s'il y avait des thèmes, des trucs que tu avais envie d'aborder depuis longtemps, et ça y est, ils sont là sur un disque pour toujours.
1: Et puis, j'ai la chance que ce soit en plus mon quatrième album, parce que c'est symbolique quand même, le chiffre 4. On m'a dit, le symbole de la femme, c'est le numéro de la femme, c'est 4. Ah. Et l'homme, 3, les deux ensemble, ça fait 7. Voilà, ça fait... tout est 4 jours, je suis une femme. C'est ton numéro, quoi.
0: D'accord, donc quatrième album,
1: c'est symbolique.
0: Ouais.
1: Et je le dédie au divin. Et effectivement, pour... quand je vois par où je suis passée, d'où je viens, mon histoire, je me dis j'ai de la chance quand même, même si j'ai quand même traversé des moments pas totalement agréables. Ça faisait partie de l'histoire. Et je pense que ça devait être comme ça. Pour mieux grandir et grandir plus vite, il fallait ces expériences-là.
0: C'est un euphémisme hein, quand tu dis que tu as passé des moments pas terribles ou pas très faciles, parce que tu as quand même dû t'enfuir à un moment, loin des gens que tu aimais.
1: Et je viens de loin.
0: Voilà. Parce que pour échapper à un mariage forcé, où Fatoumata s'est dit « mais non, je ne peux pas être forcée, donc je m'en vais
1: ».
0: Et c'était prendre un gros risque, évidemment.
1: Un très gros risque.
0: Quand tu t'es lancée dans la musique aussi, parce qu'on n'en a pas parlé, mais je pense que si vous avez vu Fatoumata Diawara au cinéma, vous savez que c'est aussi une grande actrice. Voilà, bah oui, non, mais c'est vrai quand même.
1: J'ai commencé par le cinéma,
0: oui, c'est ça.
1: Le théâtre...
0: C'est d'abord le cinéma, et alors notamment dans le film Timbuktu d'Abderrahmane Sissako, qui a été multi-récompensé au César. Donc voilà, il y a eu la danse, il y a eu le théâtre, il y a eu le cinéma. Et finalement, quand tu commences la musique, tu repars encore de zéro. Donc c'est sûr qu'il y a eu plein de moments difficiles dans cette carrière. Et alors, quand tu repenses à quand tu jouais dans les bars à Paris, tes premières chansons.
1: Jusqu'à 2h, 3h du matin.
0: Et maintenant, tu as une tournée internationale entre l'Afrique du Sud, le Danemark, l'Italie, la Suède, la Pologne. L'Autriche, l'Espagne, tu te réjouis de ce chemin
1: parcouru.
0: C'est
1: comme un accomplissement. Voilà, cet album est justement la sagesse. C'est vraiment se dire, ok, Certes, je veux pas que ça s'arrête là, mais je peux dire que j'ai écrit un bout de mon histoire quand même. J'ai quelque chose à raconter. Je peux dire qu'il y a, il y a des sujets. Voilà. Si jamais j'ai écrit un livre, cet album pouvait être un point où je peux dire OK. Ah, c'est le premier chapitre ou deuxième, je sais pas, mais c'est important ce moment.
0: Il est important.
1: Dans ma vie, ouais.
0: Alors, vous pouvez partager.
1: T'as des enfants, que qui grandissent bien. Et enfin, dans le milieu, tu sens pas ce combat-là en tant que femme. Certes, il y en a, mais moins qu'à tes débuts. Comme si je venais de traverser le pont, en fait.
0: Ouais, t'as passé un cap.
1: Oui, passé un cap.
0: Ouais.
1: Il y a plus ce souci de définir ton style. Parce qu'au départ, quand tu commences, on va te comparer à beaucoup de personnes. Il y en a qui disaient, ouais, Tracy Chapman, d'autres, n'importe où. On m'a donné tellement de noms à mes débuts, j'étais là. Si, mais donnez-moi le temps, quoi. J'arrive. Ouais. Je finis tout ça, là. Pour savoir qui je suis, donnez-moi la guitare. Dans 5 ans, vous saurez qui je suis. Et cette patience, il faut l'avoir. Malgré qu'il y a la vague et que toi, tu restes aligné et à mener ton public jusqu'au bout, pendant qu'ils ne te croient pas jusqu'à ce qu'ils voient, ah, finalement, je pense qu'avec cet album, les gens vont comprendre que le monde, mon genre musical, parce que c'est quand même assez atypique ce que je fais. Ça ressemble à la musique de personne. Au Mali, en tout cas, il n'y a pas de chanteuse.
0: Voilà. C'est toi.
1: C'est ouais. Qu'on ne peut pas me comparer à quelqu'un. Mais pour cela, il fallait être sûr de ce que tu veux et d'amener les gens à te suivre et de les amener jusqu'ici. Et ça, c'est pas évident pour tout le monde, surtout les femmes. Ouais. Parce qu'on a besoin de nous voir autrement. On a besoin de nous voir nus, on a besoin de nous voir... de plus en plus sexy pour exister, comme si on doit crier pour dire mais je suis une femme, mais non, on ne doit pas se débattre tout le temps, c'est pas normal. La femme ne doit pas être tout le temps en train de se protéger, de se réaffirmer, de vouloir toujours convaincre les gens ce qu'elle veut faire. Il faut que ce soit plus facile que ça. Ça doit être plus évident de nous laisser le temps de nous exprimer, voilà, avec la dignité et avec le respect qu'on mérite.
0: Merci beaucoup. Fatoumata Diawara, invitée de Décibel. On se dit au revoir, à très bientôt, en écoutant une chanson qui s'appelle Nden, qui est un des grands moments de cet album. Massa, qui est disponible partout depuis vendredi. Nden, c'est mon enfant.
1: Justement, c'est celui, ça parle de mes enfants. Quand je les quitte le matin et que je vais travailler... Et que je passe toute la journée à penser à eux, je sais pas s'ils vont bien ou pas. Ouais. Mais en même temps, en tant que femme, pour acquérir ta liberté, il faut faire des sacrifices. Et c'est pas évident. C'est des choix à faire. Pas mal de choix et beaucoup de sacrifices. Donc cette chanson est dédiée à mes enfants. Je les aime tellement.
0: Merci.
1: Même si peut-être parfois ils se doutent, mais moi je sais que je les aime. Mais à ma manière, à la Fatoumata Diawara. Vous voyez ce que je vais dire? L'Amazon moderne.
0: Nous on adore cette façon-là d'aimer. Fatoumata Diawara, merci, à bientôt.
1: Merci beaucoup.

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2: Oh, depuis le temps maintenant, les amis, on se connaît. Vous savez que Décibel, c'est tous les soirs sur votre radio ici. L'actualité musicale du lundi au vendredi. Les chansons préférées des auditeurs le dimanche. Et le samedi, eh bien, c'est la chanson préférée d'un ou une invitée. Ça peut être un artiste ou pas. Et ce soir, c'est une femme qui fait bouger les lignes, la société. Depuis plus de 10 ans maintenant, avec la Fondation des Femmes. Vous le savez, j'en parle régulièrement. C'est un combat de tous les jours. Un combat aussi avec de grands moments comme la Nuit des Relais ou encore le concert Nos Voix pour Toutes. Parce que oui, la musique et la lutte pour les droits des femmes, en fait, elles se tiennent la main depuis le début. Alors Anne-Cécile Maillefer, soyez la bienvenue dans Décibel. Madame la Présidente, comment ça va?
3: Ça va bien, merci beaucoup pour l'invitation.
2: Avec joie. Alors déjà parce que moi, franchement, si je m'écoutais, je vous inviterais toutes les semaines, tellement j'adore vous entendre parler justement des droits des femmes et de tout ce qu'on peut faire chacun et chacune pour les faire avancer, mais aussi parce que vous avez des idées géniales avec la Fondation des Femmes. L'idée étant, comme toute fondation, hein, de récolter de l'argent pour ensuite financer des projets d'associations de terrain. Et ben parfois, pour récolter de l'argent, c'est sympa d'organiser un grand concert ou des choses comme ça. Donc, la musique, en fait, elle fait vraiment partie de votre boulot.
3: Oui, aujourd'hui, oui, c'est vrai, depuis qu'on organise ce concert Nos Voix pour Toutes, qui nous permet de sensibiliser et aussi de récolter des fonds, eh ben oui, on devient voilà, organisatrice de spectacles. C'est vrai que je ne m'y attendais pas en étant féministe, mais en même temps, il y a un peu, il y a quelque chose qui fait sens, parce que on parle souvent, vous avez entendu ce mot culture du viol, mais moi je pense qu'il y a aussi une culture féministe dans notre répertoire, qu'il soit national ou international, et en vrai, depuis très longtemps, quand on remonte, on a toutes, en fait, au cours de notre vie, eu des chansons comme ça, qui nous ont donné envie de, qui ont fait un écho en fait avec ce qu'on vivait en tant que femme, qui nous ont donné envie soit de pleurer, soit au contraire de se mobiliser. Dans toutes les manifs, il y a toujours les manifestations, il y a toujours des chansons.
2: Ah oui, ça chante fort, hein, les manifestantes.
3: Et ça, super fort. Et ça nous aide en fait énormément à nous rassembler, à nous donner de l'énergie et dans notre quotidien individuellement et aussi collectivement pour faire avancer nos droits.
2: Et alors, à titre personnel, Anne-Cécile Maillefer, la musique, elle a quelle place dans votre vie? Vous vous levez avec, vous chantez sous la douche, on est comment avec la musique? Dans la voiture, peut-être?
3: Oui, on est pas mal avec la musique, j'avoue, surtout qu'avec mon compagnon, il écoute aussi énormément de musique, et mes enfants, ils s'y sont mis. Mon fils, il joue du violon, là, en ce moment.
2: Oh, waouh, il a quel âge?
3: Ils adorent chanter, il a 8 ans.
2: Oh.
3: Et les deux adorent, les enfants, ils adorent chanter, et alors, c'est à mourir de rire, quoi.
2: Ouais.
3: et c'est vraiment quelque chose qui est très comparable. Partage beaucoup, même dans les réunions de famille, par exemple, on finit toujours, tous ensemble, par mettre de la musique et chanter et danser. C'est comme ça que ça se passe les repas de famille chez nous.
2: Et c'est comme ça que ça va se passer pendant une heure sur votre radio ici. Décibel à la joie d'accueillir Anne-Cécile Maillefer. Une playlist, oui, très féminine, mais pas que. Très féministe, évidemment, et qui commence avec un incontournable, c'est Résiste de France Gall.
3: Ouais.
2: Celle-là, elle est, oui, de toutes les manifs.
3: Elle est de toutes les manifs, je pense. Et moi, ce que j'adore, c'est « Résiste, prouve que tu existes ». Parce qu'en fait, pour moi, c'est essentiel quand on est une femme. En fait, si on ne résiste pas un minimum, on est tellement objectivé toute la journée. On nous refuse tellement un peu d'être considérées comme des humaines d'égale dignité que pour exister en tant que femme, qu'on soit féministe ou pas, qu'on l'assume ou pas, en fait, en vrai, on doit toujours un peu résister parce que sinon, on est écrabouillé. Et donc, il y a ce vraiment « Résiste, prouve que tu existes », c'est que voilà, c'est vraiment pour moi, quand on est une femme, on n'a pas tellement le choix que de résister. Et puis aussi parce que moi, résister, ça donne beaucoup de joie dans ma vie. J'ai de la chance en fait d'avoir réalisé qu'en fait la cause des femmes était à défendre, parce que je sais pourquoi je me lève le matin et ça me permet d'exister.
2: Résiste, prouve que tu existes, c'est ce que chantait France Gall en 1900.

0: paroles et musique de Michel Berger, Résiste, c'était France Gall. On commence donc sur les chapeaux de roue cette soirée avec Anne-Cécile Malfer, la présidente de la Fondation des Femmes. C'est pas anodin de dire que paroles et musique sont signées d'un homme, en l'occurrence un grand homme, un artiste qu'on adorait, Michel Berger, parce que on va mettre tout le monde à l'aise ce soir. Oui, bien sûr que forcément cette émission prendra une tournure féministe et militante, mais les gars sont invités en fait, Anne-Cécile, hein, dans votre combat.
1: Absolument.
0: Dans le combat,
1: oui,
0: de la Fondation.
1: De toute façon, les violences faites aux femmes ne sont pas qu'un problème de femmes. C'est pas que l'affaire des femmes. Les violences faites aux femmes sont quand même commises dans l'immense majorité par des hommes. Et donc, il y a aussi des messages à envoyer aux hommes. Il faut qu'ils nous rejoignent dans ce combat. Et quand ils s'adressent, il faut aussi qu'ils puissent s'adresser aux autres hommes. C'est vraiment quelque chose qu'on les incite à faire. C'est-à-dire en disant, voilà, vous, vous êtes sensible à cette cause, super. Maintenant, allez parler à vos amis, parlez à vos fils, parlez, voilà, expliquez en fait qu'on peut être un homme différemment.
0: Et il y en a un qui a bien compris ça, c'est Eddie de Préto. Eddie de Préto, il est venu, je me souviens, chanter au gala de la Fondation des Femmes, parce que ça fait partie des événements.
2: Des manières de lever les fonds, hein, très clairement.
0: De lever les fonds. Alors, c'est les un gala, bah, comme vous pouvez l'imaginer, hein, c'est comme le gala pour la Fondation Alzheimer, etc. Donc, c'est des tables, un dîner très chic, etc. Et des entreprises, en fait, qui achètent des tables et tout. Donc, c'est chouette aussi, cette variété d'événements. Il y a à la fois des concerts,

0: génétiquement, c'est la virilité. Ouais. C'est-à-dire, c'est la manière dont on a éduqué les hommes depuis petits, et ça fait des siècles et des siècles que ça dure. Et en fait, il invite à sortir de ça. Il explique en fait, lui, on l'a un peu intimidé. Son père en l'occurrence lui disait qu'il fallait qu'il soit viril.
1: Ouais.
0: Et qu'il soit, et du coup, viril, ça veut dire qu'il ait un gros sexe, qu'il soit fort, qu'il soit puissant, qu'il pleure pas.
1: Soit violent, même.
0: Qu'il soit violent, exactement. Mais il y a ça, dans la virilité. Il y a vraiment quelque chose qui est, pour prouver que tu es viril, il faut aussi que tu prouves que tu as réussi un peu à écrabouiller les femmes et les hommes aussi plus faibles que toi. Et donc, il invite à sortir de ça grâce à cette chanson. Et ça, c'est vraiment, pour moi, c'est vraiment s'il y a un truc que les hommes, quand ils veulent nous aider, s'il y a un truc qu'ils peuvent faire, c'est ça. C'est-à-dire que c'est inventer une autre masculinité, une autre virilité, et puis en parler autour d'eux et convaincre les autres hommes de les suivre.
1: Voilà, Kid, c'est une chanson, Anne-Cécile Maillefert, sachez-le, que vous avez en commun dans vos chansons préférées avec l'écrivain Éric-Emmanuel Schmitt, qui était avec nous il y a quelques semaines et qui l'a choisi exactement pour les mêmes raisons. Eddie Depréto, parce qu'on ne l'écoutera jamais assez, la chanson s'appelle Kid, sur votre radio, ici.

La voix du père au début tellement angoissante et la voix du fils à la fin si libératrice. Eddie de Préto et Kid, très beau choix d'Anne-Cécile Maillefer, la présidente de la Fondation des Femmes, qui est notre invitée ce soir et qui partage avec nous ses chansons préférées qui sont toujours un peu voilà, des chansons de lutte, des chansons qui donnent de l'élan et il en faut pour mener votre combat, je le rappelle, pour les droits des femmes et contre les violences faites aux femmes et à leurs enfants. Alors, il y a un événement qui arrive bientôt, oui. Anne-Cécile, oui. Et on s'y retrouvera et vous y serez aussi, chers amis qui avaient la gentillesse de nous écouter dans Décibels. C'est le festival Sœurs Jumelles, ouais. Organisé par Julie Gaillet, actrice et productrice.

0: Suisse, qui est très très souvent aux côtés de la Fondation des Femmes.
1: Et ambassadrice de la Fondation des Femmes, on a beaucoup beaucoup de chance de l'avoir avec nous.
0: Ah voilà, vraiment, elle porte haut et fort vos couleurs et vos paroles. Et donc, dans son festival Sœurs Jumelles, qui se tient à Rochefort tous les ans, le vendredi soir, le vendredi 26 juin, Décibel sera en direct du festival. Et c'est une soirée qui est dédiée à la Fondation des Femmes et à votre événement Nos Voix pour Toutes. C'était un concert parisien, mais il n'y a pas de raison que ça se passe qu'à Paris.
1: Exactement. En 2026, on a décidé de partir en tournée.
0: C'est super.
1: Après deux éditions parisiennes et une retransmission sur TMC, c'était vraiment un très très beau concert. C'est une salle énorme, l'Adidas Arena, où on a fait résonner des tas de chansons. Il y en avait plus d'une trentaine d'artistes qui défilaient sur scène pour chanter justement toutes ces chansons-là, à plusieurs ou en chœur. Et là, ça va être donc première étape de cette tournée. On va être au festival Sœurs Jumelles. Et effectivement, Julie Gayet nous fait cet immense honneur et cet immense cadeau de pouvoir organiser non seulement la soirée, mais aussi toute la journée. Il y aura le vendredi 26 juin à Sœurs Jumelles des événements, des concerts, des conférences en lien avec le sujet aussi de la présence des femmes dans la musique, des conférences sur les femmes compositrices et des concerts aussi. Et puis, il y aura un moment un peu dédié, Nos Voix pour Toutes, où on va pouvoir aussi expliquer un petit peu le sujet des violences faites aux femmes quand même, prendre quelques minutes pour donner quelques pistes de comment réagir, par exemple, face à un harcèlement de rue. Puis après, on passera sur une soirée de musique magnifique avec, entre autres, Charlotte Cardin. Et donc, voilà, c'est vraiment, nous, on adore faire ça, lier le combat à des événements joyeux, populaires, ouverts, partout en France, pour montrer que le féminisme, il est accessible et il est pour tout le monde.
0: Voilà, Rochefort au festival Sœurs Jumelles, dont ici est la Fière Radio partenaire. Décibel sera en direct, au pied de la grande scène. On pourra pas se rater, Anne-Cécile. Nous, on y sera dès le mercredi 24 juin, jeudi 25 et vendredi 26, donc avec évidemment un plateau qui sera consacré à Nos Voix pour Toutes. Vous y croiserez notamment la délicieuse Mentissa, il y aura aussi PR2B, Vanille, et donc oui, Charlotte Cardin, ça va être un très très grand moment. Alors, sur la route pour aller à Rochefort, ou dans le TGV d'ailleurs, je ne sais pas comment on fait, on va se mettre de la bonne musique, c'est le principe. Ma chère Anne-Cécile, voici une chanson de Amel Bent, qui s'appelle « Ma philosophie ». Et il me semble vous avoir déjà entendu chanter cette chanson très fort et très faux. Est-ce que c'est possible?
1: C'est tout à fait possible. C'est tout à fait possible. J'avoue qu'il n'y a pas un karaoké où je ne la mets pas. C'est devenu la chanson préférée de ma fille, je pense aussi. Oh. Et donc c'est trop mignon de la voilà, un petit bout de 5 ans là qui nous dit vigile la lune voilà.
0: Et son frère qui fait du violon et avec. Voilà, non, mais faut monter une tournée, Anne-Cécile, vraiment,
1: je pense. On pourra peut-être récolter des fonds comme ça.
0: Amel Bent, ma philosophie, et évidemment ce petit bout de phrase qui change tout. Toujours le point levé.
1: Toujours le point levé.
0: C'est ça. Mais vous ne levez pas le point, non. Prenez plutôt vos petits doigts pour aller taper fondationdesfemmes.org sur vos ordinateurs et autres tablettes et téléphones pendant qu'on écoute la chanson. N'hésitez pas, c'est toujours le bon moment pour faire un don.

0: Amel Bent, ma philosophie. Franchement, merci Anne-Cécile Maïfa. On avait besoin d'écouter cette chanson, mais oui, hyper important. Amel Bent qui a fait, vous avez sans doute vu passer quelques vidéos sur les réseaux sociaux, ou alors encore mieux, vous faites partie des vénards qui étiez dans la salle. Elle a fait son premier Bercy. C'était absolument magnifique. Les jeunes disent Accor Arena, mais c'est Bercy, hein, qu'on est tous d'accord là-dessus. Et donc, elle continue sa grande tournée Amel Bent. Vous pourrez la voir cet été sur les festivals, notamment aux Éclectiques, ça sera le 30 juillet, ou encore à la Tranche-sur-Mer le 6 août, et les Francophonides, qui ne sont pas les Francopholies, c'est pas très loin de Lyon, et ça sera le 12 septembre à Melbourne, qui ensuite, au mois de novembre, repartira sur les routes les 26, 27 et 28 novembre à Paris, à la salle Pleyel. À tout de suite, Décibel revient.
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1: Et quand l'invité, c'est Anne-Cécile Malfer, la présidente de la Fondation des Femmes, on sait qu'on va chanter, qu'on va danser, mais qu'on va aussi parler de choses extrêmement importantes. La Fondation des Femmes, donc on explique en gros, une fondation, c'est une structure qui va récolter de l'argent pour ensuite le redistribuer. Oui. La Fondation des Femmes, donc depuis 10 ans maintenant, a récolté énormément d'argent, a pu
2: énormément d'argent, malheureusement pas assez, bien sûr, surtout si on compare à d'autres causes. Voilà, puisqu'on est les premières à le faire, donc c'est vrai que les gens nous connaissent pas encore tout à fait, mais en tout cas quand ils nous connaissent, ils nous font des dons et ça nous a permis de reverser 20 millions d'euros, ce qui a permis d'aider concrètement plus de 600 000 femmes victimes de violences depuis 10 ans. Donc c'est à la fois incroyablement bien et en même temps c'est vrai que ça fait quand même 600 000 femmes qui ont été victimes de violences et donc c'est vrai que ça fait réfléchir aussi. Mais en tout cas moi c'est vrai que j'ai, grâce à la Fondation des Femmes, ça nous permet vraiment d'agir en fait et de transformer cette indignation qu'on peut avoir parfois, cette colère.
1: Oui, quand on voit les féminicides ou les choses comme ça.
2: On se dit mais en fait ça s'arrêtera jamais.
1: On peut faire des choses.
2: On peut faire des choses. Et un truc tout simple, c'est faire un don. On prend sa carte bleue, on prend son ordinateur ou son téléphone et on peut faire un don et l'argent va directement aux associations qui sont par exemple des centres d'hébergement, des numéros d'écoute, des psys ou des avocats qui peuvent, des conseillers juridiques qui vont venir et aider, accompagner les femmes victimes de violences. Et par ailleurs, évidemment, la Fondation des Femmes fait tout ce travail aussi de sensibilisation du plus grand nombre, parce qu'on ne peut pas juste réparer, il faut aussi prévenir. Et on permet aussi de travailler avec les pouvoirs publics pour essayer d'améliorer les lois. Donc on s'est beaucoup battu, par exemple, pour l'IVG dans la Constitution, entre autres choses.
1: Ou même des choses du quotidien, le fait qu'on dise le mot féminicide, il y a encore quelques années, ça n'existait pas.
2: Ça n'existait pas.
1: On n'en parlait pas. Enfin, c'était pas un crime particulier, en fait, de tuer sa femme ou son ex-femme.
2: Ou alors encore, c'était même pas un crime tout court. On disait, voilà, c'est un crime passionnel. Le pauvre, il était trop amoureux, quoi.
1: Voilà. Et c'est des lignes qu'il faut faire bouger. Et puis, vous posez les bonnes questions aussi chaque année avec des campagnes qui sont très marquantes. Je me souviens, par exemple, d'une campagne de la Fondation des Femmes qui posait une question qui était dingue, qui disait, mais partir, oui, mais pour aller où et comment on part? Et donc, vous expliquez dans cette campagne que, en fait, une femme peut s'échapper avec ses enfants quand elle est dans le cadre de violence conjugale, mais qu'il faut bien avoir un endroit où s'échapper et comment on fait et à quelle heure, etc. Et ça, c'est le genre de choses qu'on peut justement organiser avec des assos. Et pour ça, elles ont besoin d'argent parce qu'il faut aller dormir à l'hôtel ou dans un appart ou que ne sais-je. Et c'est pour ça, il faut très concrètement de l'argent en fait pour la Fondation des Femmes. Donc voilà, fondationdesfemmes.org, les amis. On compte évidemment sur vous, sur votre écoute et sur le fait que, après avoir parlé de tous ces sujets difficiles, à la Fondation des Femmes, on met la musique très fort, on chante et on danse. Et les Spice Girls, alors, que viennent-elles faire dans cette histoire?
2: Écoute, c'est carrément lié, parce que pour moi, les Spice Girls, tu vois, c'est cette bande de femmes, c'est le tube de 1996.
1: Oui.
2: Moi, en 1996, j'ai 12 ans.
1: Oh.
2: Et en fait, tu vois, je suis toute jeune adolescente, et je vois cette bande de jeunes femmes, là, qui débarquent avec cette énergie, des femmes.
1: Les looks.
2: Toutes différentes et en même temps toutes solidaires. Et je pense que le féminisme, c'est un peu ça. Il y a un côté aussi, tu prends ta place, tu viens, tu affirmes ton truc avec une chanson qui défonce tout, quoi. Et tout le monde danse dessus. Et franchement, tu le mets encore aujourd'hui, tout le monde chante à tue-tête, quoi. C'est vraiment un tube qui ne se démode pas, je pense. Et puis c'est surtout, ce tube, il est aussi sur l'amitié. C'est Friendship Never Ends. Donc il y a vraiment ce truc de se dire, en fait, il y a quelque chose de très important dans l'amitié entre femmes. Alors nous, on appelle ça aussi la sororité. Et moi, je pense que si on réussit à se rendre compte qu'on est toutes interdépendantes, les femmes, et que ce qui arrive à l'une d'entre nous arrive en réalité, doit toutes nous toucher, et qu'il faut qu'on se serre les coudes, et c'est comme ça qu'on arrivera à faire changer les choses et améliorer et faire en sorte que la vie de chaque femme compte, ce sera gagné. Donc la sororité, Friendship Never Ends, serrons-nous les coudes et en musique et en dansant, c'est encore mieux.
1: Et voici les Spice Girls. 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

0: pris ce test grandeur nature sur votre radio ici, je suis en mesure d'affirmer que oui, ce tube de 1996 déjà ne fait pas ses 30 ans. Et aussi, bien sûr qu'on le connaît encore par cœur.
1: Il a 30 ans, oh là là.
0: Oui, Dieu. Ça s'appelle un coup de pelle. Bienvenue Anne-Cécile Maillefer, la présidente de la Fondation des Femmes, qui vient gentiment partager avec vous sa playlist en ce samedi soir, des chansons qui donnent de l'élan, qui donnent le sourire et qui donnent de la force pour aller au combat. Alors il y a un combat qui est très très important en ce moment pour la Fondation des Femmes, et c'est un combat qui se joue au niveau de la loi. Est-ce qu'il faut changer la loi? Est-ce qu'il faut une nouvelle loi? Qu'est-ce qu'on veut exactement? Qu'est-ce que veut la Fondation des Femmes?
1: Alors nous, ce qu'on aimerait, c'est que 8 ans après MeToo, 9 ans, on puisse enfin avoir la justice. Parce qu'on nous a dit, après MeToo, toutes ces femmes qui disaient, voilà, moi j'ai été victime, etc., pour la première fois pour beaucoup d'entre elles, on leur a dit, arrêtez avec Twitter, arrêtez avec les réseaux sociaux, ce tribunal médiatique, portez plainte.
0: Laissez la justice faire son travail.
1: Alors, portez plainte, et puis laissez la justice faire son travail. Et du coup, elles ont été 3 fois plus nombreuses à porter plainte, ce qui est extraordinaire. C'est-à-dire qu'en 15 ans de féminisme, j'avais jamais réussi à faire en sorte que ça augmente vraiment beaucoup. Et là, tout d'un coup, les femmes, elles font OK, OK, je porte plainte, je fais confiance, je fais comme on m'a dit, je vais porter plainte bien sagement, ce qu'elles ont fait. Et là, elles se sont pris le mur de la justice. Hein, 96% de ces plaintes ont été classées sans suite, parfois parce qu'il n'y avait même pas d'enquête. Et donc, en fait, on est face à une sorte d'immobilisme qui freine cet élan des femmes et qui ne répond pas à leur exigence, ce qui est tout à fait légitime, de justice et d'égalité. Et donc, face à ça, nous, on demande une loi intégrale contre les violences sexuelles, c'est-à-dire on demande enfin un texte, parce que depuis 8-9 ans, il ne s'est rien passé sur le sujet des violences sexuelles. Enfin un texte, mais qui soit global, c'est-à-dire que nous, on en a marre, la petite rustine, changer un mot dans le code pénal, faire un truc à droite, un truc à gauche, c'est pas comme ça qu'on change la société. La société, elle a énormément bougé grâce à MeToo. C'est plus la même chose, en fait. En 2026, c'est plus comme avant 2017.
0: On peut prendre l'exemple de Patrick Bruel. Avait eu déjà des témoignages en 2019, il s'était rien passé. Aujourd'hui, en 2026, il se passe des choses.
1: Voilà, il se passe enfin des choses. Donc, il faut aussi que la loi, que le système, que la France, en fait, change. Pas seulement du point de vue de la loi et du point de vue de ce qui se passe dans les tribunaux, donc il faut le faire, mais on dit loi intégrale parce que nous on veut aussi qu'il y ait des mesures pour prévenir les violences et aussi des mesures pour réparer les victimes. Et donc on veut une loi intégrale parce qu'on veut que ça comprenne tout ça, et en plus on veut des sous pour être sûr que ce soit bien mis en place, que dans les commissariats ça se passe mieux, dans les tribunaux ça se passe mieux, et à nouveau pour les victimes aussi se réparer, parce que ça on le dit pas assez, mais c'est possible d'aller bien, c'est possible d'aller mieux. Mais pour ça, il faut aussi des moyens pour l'accompagnement des femmes qui ont été victimes de ces violences, qui sont des flagrations dans la vie des femmes.
0: Il y a une pétition qui est en ligne et qui a déjà recueilli plus de 115 000 signatures pour cette loi intégrale qui est demandée par la Fondation des Femmes. Donc si vous voulez apporter votre soutien déjà en signant cette pétition, et puis en en parlant autour de vous aussi, ça c'est important. Suzanne, elle, a fait une chanson sur le sujet de la justice en France, justement quand il s'agit de violences sexuelles, de violences faites aux femmes, à leurs enfants. Ça s'appelle « Je t'accuse ». En fait, elle s'adresse à la justice.
1: Exactement.
0: C'est une chanson qui vous a vachement touchée.
1: C'est une chanson hyper forte. Alors, pour la petite histoire, Suzanne, qu'on aimait déjà beaucoup à la base, nous contacte en 2025 et dit, voilà, je vais sortir une chanson et j'aimerais que les droits vous soient entièrement reversés. Donc, que vous le sachiez, voilà, tous les droits de cette chanson qui est un carton, qui est un tube, vont nous être reversés. Et donc, c'est déjà très, très gentil de sa part. Et donc j'écoute la chanson et là j'ai les poils. Parce que je me dis, mais c'est fou comment elle arrive à dire exactement en chanson ce que nous, on n'arrête pas d'essayer de faire comprendre au pouvoir public. C'est oui, on a un problème avec la justice. Je t'accuse, la justice. En fait, la justice nous classe sans suite. La justice ne nous traite pas comme il faudrait. Et ce clip en plus qui est superbe, qu'elle a sorti par la suite, qui est fait par Andréa Bescon, qui est aussi une grande militante de la lutte contre les violences sexuelles. Et dans ce clip, on a Charlotte Arnoux, qui a été une victime aussi, Muriel Robin, Catherine Ringer. Donc c'est le travail de Suzanne, il est extraordinaire sur cette chanson. Elle aussi d'ailleurs, elle explique qu'elle a été aussi victime de viol. Donc on sent qu'en fait il y a aussi une énergie qui est hyper hyper forte et quelque chose de très déterminé dans l'envie de changer le système. Et c'est vraiment ça aussi pour la raison pour laquelle on se bat à la Fondation des Femmes.
0: Alors écoutez bien les paroles et je pense qu'après vous signerez la pétition pour la loi intégrale contre les violences sexuelles. Suzanne dans Décibel, je t'accuse.
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1: Elle s'appelle Suzanne, avec un seul N, et elle est en tournée. Allez l'applaudir, vous passerez un moment génial, c'est sûr. Anne-Cécile Maillefer, présidente de la Fondation des Femmes, qui écoute Stromae, Papa Outé. On s'ambiance là-dessus. Je suis sûre qu'il y aura un petit message encore dans le choix de cette chanson, Anne-Cécile. C'est quoi, c'est la place des pères qui est importante?
2: La place des pères, et puis aussi parler pour les femmes chefs de famille monoparentales.
1: Exact.
2: Puisqu'il en parle aussi dans cette chanson, et c'est vrai que ça concerne plus 2 millions de foyers, et c'est des familles dans lesquelles c'est pas simple. On a sorti justement un rapport à la Fondation des Femmes sur les conditions de vie de ces familles qui, pour la plupart d'entre elles, sont presque à la limite, voire carrément dans la précarité, hein. Une femme chef de famille monoparentale sur 5 dort dans le salon. Ça, c'est des choses qu'il faut savoir. Et du coup, Papa Outé, et puis il parle aussi du coup de la pension alimentaire, de tout ça. Donc c'est une chanson qui parle de ces sujets et qui parle aussi du coup de ces mères et de la maternité. C'est un sujet qui me préoccupe beaucoup cette année. Il y a aussi cette exposition Bonne Mère à Marseille, au MUCEM, qui est vraiment une exposition magnifique.
1: Je l'ai découverte il y a quelques semaines, elle est incroyable. Elle. C'est vraiment toutes les mères, dans toute leur diversité, celles qui sont pas mères, celles qui voudraient bien l'être,
2: qui aimeraient bien,
1: celles qui ont pas du tout envie de l'être. Enfin, c'est une expo magnifique au MUCEM. Ouais.
2: C'est 250 œuvres d'art, et donc je suis co-commissaire de cette exposition. Ça a été un travail superbe avec Caroline Chenu. Et voilà, ça fait partie des messages aussi que j'ai envie d'envoyer cette année au maire, et c'est vrai que je trouve que Stromae parle bien de la réalité de ses familles.
1: Papa Outé, Stromae dans Décibels. Dites-moi d'où

0: Maille. Et dans Décibel, grâce à Anne-Cécile Maillefer, la présidente de la Fondation des Femmes, qui partage avec nous ses chansons préférées ou des chansons qui ont du sens. Voilà, avec votre combat, avec le combat de cette fondation. Je redonne le site, tiens, fondationdesfemmes.org. Et même un petit don, et ben, ça peut changer les choses pour une femme qui a besoin d'aide, que ce soit dans votre région ou un peu plus loin. Ou il y a, on l'a dit, Anne-Cécile, des événements tout au long de l'année. Il y a la nuit des relais, notamment, ouais, de la Fondation
1: ça, c'est
0: des femmes.
1: Des courses solidaires, donc on les fait à Paris, ça vient de passer. Et puis on l'a fait aussi à Bordeaux et à Toulouse. Et c'est des courses solidaires, on rassemble. Là, c'est pareil, c'est une ambiance un peu fofolle, hein,
0: ouais,
1: parce
0: j'avoue.
1: Que voilà, vous êtes venus.
0: Oui, donc, j'ai animé à Toulouse.
1: Mais à nouveau, à chaque fois qu'on fait des choses, on les fait dans la joie, la Fondation des Femmes, parce qu'on se bat aussi pour ça, en fait. On se bat pour que les femmes réussissent et les moyens de sortir des violences, et pour qu'elles retrouvent justement la joie, l'énergie.
0: Et toutes les équipes étaient tellement fières. Il y a des hommes et des femmes qui courent ensemble. Il y a des jeunes, il y a des moins jeunes. Il y en a qui ne sont vraiment pas taillés pour courir, mais qui vont quand même. On se déguise aussi beaucoup. Voilà, par équipe. À Toulouse, je me souviens, il y en avait qui étaient déguisés en statue grecque.
1: Oui, qui était
0: incroyable.
1: Ah non, mais il y avait un niveau de déguisement qui était dingue. Franchement, les Toulousains, bravo.
0: C'est
1: les Toulousaines, franchement, vous assurez.
0: Donc voilà, surveillez la nuit des relais. Voilà. Si vous voyez que ça passe pas loin de chez vous, faut monter une équipe avec des collègues ou des potes. Ensuite, vous tapez plein d'argent aux gens autour de vous pour qu'ils sponsorisent votre course. Et voilà, et on passe des soirées folles.
1: Et il y a de la musique
0: pour la bonne cause,
1: d'ailleurs.
0: Et il y a de la musique. Et il y a notamment cette chanson-là qui est obligatoire. C'est Girls de Beyoncé.
1: Around the World, Girls.
0: Ouais.
1: Exactement. Ça c'est vraiment... c'est pareil, c'est un peu la base d'une playlist féministe.
0: Ouais.
1: Et c'est vrai que, qui dirige le monde, les femmes. Alors, évidemment, ça n'est pas le cas. Ça n'est malheureusement pas le cas. Mais en tout cas, il y a quand même quelque chose qui est très fort, et puis surtout, c'est une femme noire en plus qui dit ça. Et donc, il y a quelque chose de très, une autorisation aussi à assumer sa puissance.
0: Oui, c'est de l'ordre de la fierté aussi.
1: De la fierté, ouais. Et c'est vrai qu'on a besoin de dire que les femmes sont victimes de discrimination, parce que c'est comme ça qu'on réussit à changer les choses. Mais il faut aussi rappeler qu'on est extrêmement forte et qu'on est extrêmement puissante en réalité chacune, et qu'on est empêchée, mais qu'on n'est pas moins forte pour autant, et qu'on n'est pas moins puissante pour autant. Donc voilà, who run the world, girls.

0: Comme le dit mon invitée Anne-Cécile Maillefer, ce ne sont pas les femmes qui sont fragiles.
1: Ce sont leurs droits.
0: Ce sont leurs droits. Anne-Cécile Maillefer, présidente de la Fondation des femmes, qui en plus de faire le bien et œuvrer pour les droits des femmes et contre les violences dont elles sont victimes, eh bien, ambiance votre soirée. Ce soir à la radio. Anne-Cécile, vous vous êtes levée pendant plusieurs saisons pour faire une chronique hebdomadaire dans la matinale de France Inter. C'était le réveil à quelle heure?
1: Je sais plus, c'était 5h du matin, ça va.
0: Et il y a pire, hein. Il y a des matinaliers qui ont le réveil qui sonne à 3h.
1: Mais en vrai, ce qui est pire, c'est d'avoir les enfants en bas âge. Oui. J'ai un petit réveil à 5h, ça va. Mais le problème, c'est qu'en même temps, j'avais des enfants en bas âge qui me réveillaient la nuit tous les autres jours de la semaine.
0: C'est ça.
1: Donc, ouais, non, ça, c'était un peu épuisant. Mais c'était bien, j'aimais bien.
0: C'était super. Et toutes les chroniques sont encore disponibles, hein, sur l'appli Radio France, sur le site de France Inter. N'hésitez pas, parce que c'était des textes qui, pour certains, m'ont beaucoup marqué. Donc, je pense qu'on peut les réécouter. Et on peut aussi écouter Anne Sylvestre. Alors, là, on parle de classique de chez classique, une chanson qui s'appelle « Non, tu n'as pas de nom ». Mmh. Anne Sylvestre qui, ici, en s'adressant à l'embryon qui est dans son ventre, explique qu'elle ne considère pas comme un bébé et donc envisage la possibilité d'avorter.
1: Ouais. Alors ça, c'est une des chansons peut-être les plus importantes, hein, du répertoire féministe français, qui mérite justement d'être réécoutée et entendue, surtout aujourd'hui. Alors ça a été écrit en 1973, c'est l'année où le droit, où l'avortement est dépénalisé en France. Ouais. Et alors, on a réussi à faire progresser encore un peu les choses, puisqu'aujourd'hui, c'est constitutionnalisé en France depuis 2024. Mais on voit bien à quel point ces derniers temps, aux États-Unis, il y a ce recul incroyable, enfin complètement fou, quoi, sur le droit à l'avortement aux États-Unis, avec du coup des chiffres de plus de 50% de femmes qui meurent en couche quand même aujourd'hui aux États-Unis à cause de ces lois qui sont horribles et liberticides. Et puis en France, on sent bien avec ces petits refrains là autour de la natalité, des natalités. J'ai écrit un livre là-dessus qui s'appelle La panique démographique, une réponse féministe aux éditions Les Petits Matins, que j'ai sorti il y a pas longtemps, et j'explique à quel point en fait faut faire attention à ce discours sur la natalité qui vise à dire comment on fait pour faire plus d'enfants aux femmes, parce que quand même il faut sauver la nation, il faut sauver les retraites, il faut sauver les droits. Et donc à nouveau on revient très très vite, c'est fou à quel point on revient vite dans cette idée qu'il faut faire des enfants aux femmes, alors que moi mon propos c'est de dire en fait il faut s'intéresser aux conditions dans lesquelles la vie peut être accueillie convenablement. Donc il faut déjà s'intéresser à savoir si toutes les familles ont de quoi manger, ont un toit sur la tête, s'il y a la paix, s'il y a la prospérité, si il y a un environnement, un air qui est respirable. Occupez-vous de tout ça, mesdames et messieurs les politiques. Ouais. Et puis après, laissez-nous décider de ce qu'on fait de notre corps.
0: Mais on aura sans doute un peu plus envie d'en avoir, effectivement.
1: Et voilà.
0: Oui.
1: Si on sait qu'il y a une santé publique, qu'il y a une éducation, etc., ça nous donnera beaucoup plus confiance dans l'avenir. Et donc, probablement, ça nous fera faire un petit peu plus d'enfants. Mais en tout cas, oui, cette chanson, c'est une belle chanson. Et à l'époque, elle est très forte, hein, parce qu'on est quand même à un moment où, ça y est, ça commence à devenir légal. Et ça reste toujours un petit peu un tabou. Mais alors à l'époque, en 1973, ça va être encore plus.
0: Et puis, elle ne se cache pas. Enfin, je veux dire, il y a à peine un fond de musique, sa voix est très forte, on comprend chaque mot. Donc il faut vraiment qu'elle assume chaque mot qu'elle dit. Et elle le fait, hein, Anne Sylvestre.
1: Elle le fait, elle l'assume. Et c'est vrai que c'est fou même aujourd'hui de se dire quand même que dire, je me pose la question d'avorter, que ça a pu être et que ça reste aussi quelque chose d'aussi révolutionnaire en quelque sorte. Ça reste un tabou et ça vient aussi du fait que ça, auparavant, avant 1973, c'était quand même vraiment pénalisé. D'ailleurs, la Fondation des femmes a œuvré et il y a grâce à nous une loi qui a été votée il y a moins d'un an pour réhabiliter les femmes qui ont été condamnées pour avortement avant 1973 et dire à toutes ces femmes, mais peut-être que certaines nous écoutent, vous n'aviez rien fait de mal. Vous aviez le droit de choisir pour votre propre corps, même si la loi disait le contraire, vous n'avez rien fait de mal. Et donc, grâce à cette loi, elles sont officiellement réhabilitées.
0: Et vous, Anne-Cécile, merci de faire autant de bien avec la Fondation des femmes. Je vous remercie d'être venue. À très bientôt.
1: Merci.
0: Et on se retrouve au festival Sœurs Jumelles pour la journée Nos Voix pour Toutes avec l'équipe de la Fondation des femmes. Ça sera le vendredi 26 juin à Rochefort. Merci, Anne-Cécile.
1: Merci à toi. À bientôt.

0: certainement pas la chanson la plus joyeuse qu'on aura à écouter ce soir, mais qu'est-ce qu'elle est importante dans le répertoire en général et dans le répertoire féministe évidemment en particulier. Anne Sylvestre, et non, tu n'as pas de nom pour terminer ce décibel qui a donc été intégralement programmé par la présidente de la Fondation des Femmes, Anne-Cécile Maillefert. Merci à vous d'avoir écouté l'émission. Merci à Iris Guitoni, Fred Vigneault, Elodie Biancamaria, Sadika Raoult et Franck Moilier qui faisaient partie de l'équipe ce soir. Et restez dans le coin, hein, la musique continue sur votre radio ici.
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3: Bonjour, merci d'avoir choisi votre radio ici. Si Willy vient déjeuner chez vous, numéro 1061.
4: Oh là là,
3: village, hein. Bonjour la tribu.
4: Bonjour.
3: Alors, qui est là aujourd'hui? Nicolas Malabeuf, notre enfant de la télé. Bonjour mon bon Nicolas.
5: Bonjour Willy, bonjour tout le monde.
3: Et Fabien Imo, notre geek. Bonjour mon Fabinu.
6: Bonjour Willy, bonjour à tous.
3: Et bienvenue à tous. J'espère que vous avez passé une bonne semaine.
4: Oh, excellent.
3: Excellent. On est samedi et le samedi, c'est les kikis de tous les kikis qui vous accompagnent pendant une heure dans un talk show unique et utile, le seul qui permet d'apprendre et de sourire de l'actu. Alors notez bien les dossiers du jour. D'abord, on va évidemment parler du mondial de foot. Il a démarré jeudi pour la première fois de son histoire dans trois pays: Mexique, Canada, États-Unis.
6: Ah oui.
3: Et on l'a souvent entendu, ça sera un mondial très politique. Alors ça veut dire quoi? La réponse dans une minute. Et à 12h30, la folie des vide-greniers. 30% des Français fréquentent plusieurs fois par an les quelques 50 000 vide-greniers qui ont lieu chaque année en France. Le plus grand étant, bien sûr, la braderie de Lille.
5: On y sera à la rentrée, le 5 et 6.
3: Voilà. Pourquoi aime-t-on ce type de brocante? Eh bien, on en parle dans 20 minutes. Et bien sûr, vous le savez, on aime vous entendre, on aime vous lire, on aime être avec vous. D'abord sur le groupe Facebook, mon Fabinou.
6: Vous nous retrouvez, vous tapez Youpi la vie avec Willy Rovelli, vous tombez sur nous. La question de ce samedi, nous allons parler des brocantes. Alors vous, vous dites brocante, vide-grenier.
3: Vide-grenier.
6: En Normandie, on dit foire à tout.
3: Foire à tout.
6: Quel est le pire objet que vous avez chiné ou vendu lors d'une brocante? Ça nous intéresse.
3: Bon,
6: alors, on a déjà un message de Marie. Alors, elle a acheté un jean avec deux couleurs de jambes différentes.
3: Ça, c'est très bien.
6: Noir
3: bravo.
6: Et blanc.
3: Donc, bravo.
6: Voilà, comme Marie, voilà, vous pouvez témoigner. C'est complètement gratuit sur Facebook. Pour nous retrouver, vous tapez juste Youpi la vie avec Willy Rovelli. Vous tombez sur nous.
3: Voilà, puis appelez-nous, tiens, si vous voulez réagir sur le mondial, sur les brocantes ou nous faire un petit coucou, vous êtes les bienvenus. Hein. C'est la libre antenne du week-end. C'est que c'est la plus grande émission de radio du monde. Vous êtes tous des chroniqueurs.
6: On nous envie.
3: Ah oui, on nous envie. Vous faites tous partie de cette tribu. 0810 055 056. Appelez-nous, passez à tout instant et vous repartez avec quoi?
6: Et bien sûr, les brocantes, notre carte carburant ferait un malheur, mais elle est invendable. C'est interdit. Vous l'avez, vous la gardez.
3: Ah oui.
6: On vous offre 100 euros de carburant.
3: Ah là là. Le tirage au sort, c'est quand?
6: Demain.
3: En fin d'émission. 0810 055 056. Appelez-nous. C'est l'émission, c'est la vraie celle-là, parce qu'il y a souvent des copies.
6: Oui, des copies.
3: Il y a des copies. Non, là c'est l'original. C'est la vraie. 0810 055 056. On a tout dit. Alors démarrons.
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3: Ouvrons notre premier dossier. Bonjour Kevin Vessière.
7: Bonjour, merci pour l'invitation.
3: Avec plaisir, mon cher Kevin. Attendez, vous ne savez pas les questions que je vais vous poser.
6: Oui.
3: Peut-être que vous allez le regretter dans une seconde. Vous êtes le fondateur de FC Géopolitique. C'est un média consacré aux enjeux géopolitiques du sport et auteur du livre Mondial 2026. Alors pourquoi, mon cher Kevin, on entend beaucoup que ce mondial va être un mondial politique? Ça veut dire quoi?
7: Eh ben, on va entendre beaucoup que ce mondial va être politique, parce que les précédents mondiaux étaient déjà très politiques, avec une Coupe du Monde en 2018 en Russie, organisée par Vladimir Poutine, une Coupe du Monde en 2022 Qatar. Organisée au Qatar, dans un pays qui avait peu de culture foot et avec des polémiques autour de l'organisation, des conditions d'organisation des stades. Et là, pour 2026, eh ben, c'est encore plus politique parce que vous avez tout le contexte américain, notamment autour de la police migratoire et des conditions d'entrée sur le territoire. Donc, ça pose question sur cette Coupe du Monde, est-ce qu'elle veut vraiment accueillir le monde? Et un Donald Trump qui, depuis un an, instrumentalise la compétition pour la faire à son image. Et avec, en fait, la FIFA, donc, qui est l'organisation du football mondial qui organise cette compétition, qui fait preuve de complaisance vis-à-vis de Donald Trump. Bon, elle n'a pas trop de moyens, en tout cas, de pouvoir contre-attaquer Donald Trump, qui le peut encore aujourd'hui.
3: Oui.
7: Mais surtout, elle fait preuve de complaisance. Alors, c'était illustré par la remise d'un prix de la paix à Donald Trump, il y a cela.
3: Voilà, il y a quelques mois. Instrumentaliser cette Coupe du Monde, ça veut dire quoi? Parce que Trump, il voudrait que ça lui apporte quoi, cette Coupe du Monde?
7: Bah, Trump, de toute façon, c'est un personnage assez insondable. Ouais. Trump, dès qu'il peut, en tout cas, prendre la lumière et s'accaparer quelque chose qui augmente son prestige personnel, enfin, d'abord le prestige des États-Unis, mais surtout son prestige personnel, il le prend. Et ce qui est assez intéressant, c'est, il y a un an, vous aviez la Coupe du Monde des clubs, donc c'était la pétition générale de cette Coupe du Monde, mais version club. Mm-hmm. Et à l'issue, les joueurs de Chelsea ont remporté le trophée. Donald Trump s'est affiché avec les joueurs de Chelsea, en tout cas sur le podium. Et à la fin, finalement, c'est lui qui a gardé le trophée original et les gens de Chelsea n'ont eu qu'une copie. Donc ça prouve en tout cas que Donald Trump, lui, vu que la Coupe du Monde c'est le plus grand événement comment dire télévisuel, puisque vous avez 5 milliards de téléspectateurs, s'il peut l'instrumentaliser montrer les États-Unis qu'il a fait à son image, il va pas s'en priver.
4: Et c'est quoi le lien alors entre géopolitique et sport? Parce que il y a que le foot hein, qui permet ça, ou peut-être un peu les Jeux Olympiques? Non, même pas, il n'y a même pas.
7: En fait, Jeux Olympiques, si, vous avez aussi un côté géopolitique, mais le côté au niveau du football, c'est plus fort parce que c'est le sport le plus populaire. Ouais. Au niveau de la FIFA, vous avez 211 fédérations, donc on va dire pays membres, donc c'est plus de membres que l'ONU, donc en fait, toute la planète joue au foot. Et à travers le football, en fait, vous avez une sélection nationale, donc vous pouvez être aussi plus vous représenter. C'est dans le cadre d'une compétition. Les Jeux Olympiques, il y a quand même les drapeaux, les pays, mais c'est peut-être plus diffus. Alors que là, vous avez une compétition, des sélections nationales qui s'affrontent. Ouais. Parfois, on dit aussi que ça peut remplacer certains conflits, certains champs de bataille, puisqu'après, après le match, en tout cas, on se serre la main et on passe à autre chose parfois. Mais en tout cas, ça a un enjeu de notoriété pour les pays qui organisent et aussi de prestige pour les pays qui remportent compétition. Même si un pays remporte une compétition, ça ne veut pas dire forcément que le pays va bien, mais la symbolique peut être forte du fait que le sport est un élément positif.
4: Alors, quand même, l'analyse que vous faites de ça dans votre livre, c'est que quand même, au bout d'un moment, le sport et le foot reprend le dessus quand même. Hein, parce que y avait des polémiques, par exemple, vous parliez des polémiques au Qatar. Mmh. Bon, une fois que ça a démarré, on a oublié
8: après,
4: tout ça, non ?
8: Comme les Jeux de
4: Paris, comme les Jeux de Paris.
7: Oui, c'est ça. C'est ce que je dis dans mon livre, c'est qu'en fait, la Coupe du Monde ou les Jeux Olympiques, c'est des événements qui ont été créés à la base avec déjà un but politique, parce que le but c'était de remplacer, de faire un événement de paix entre les nations. Donc dès qu'on parle de paix, c'est finalement quelque chose de politique. Surtout, oui, effectivement, cette édition 2022 au Qatar, c'était beaucoup de polémiques en amont. Et une fois que la compétition a commencé, s'est déroulée, et on a retenu finalement que les matchs et puis après surtout le vainqueur, malheureusement pour nous, l'Argentine. Là pour 2026, on se pose plus de questions parce que il y a possiblement la police migratoire présente aux abords des stades, toujours des conditions particulières autour des visas, et surtout, on ne sait pas. Enfin, Donald Trump, vu que c'est quelqu'un d'imprévisible, on ne sait pas ce qu'il va faire durant la compétition.
4: S'il peut interdire à des joueurs, c'est ça, ou des choses comme ça, des joueurs iraniens ou sénégalais.
7: Il peut interdire à des joueurs. Ouais. Il peut être présent au niveau des. Déjà, les joueurs iraniens, ils sont présents en tout cas là au Mexique parce qu'ils n'ont pas le droit de séjour au sol américain seulement pour les matchs.
4: C'est ça.
7: Donc, on peut se dire qu'un jour avant qu'il vienne sur le match, il peut très bien prendre comme décision qu'il ne passe pas à la frontière, ou alors il pourrait prendre des décisions autour de cette police migratoire, qu'il soit présent aux abords des stades et qu'il fasse des rajas pour certaines diasporas qui sont présentes. C'est des scènes qu'on ne voudrait pas voir et on voudrait retenir que le sportif, mais avec un personnage comme Donald Trump, tout est possible.
4: Tout est possible. Bon, et le fan de foot que vous êtes, alors un petit pronostic.
6: Est-ce qu'on a nos chances?
4: La France a-t-elle ses chances?
7: Moi j'ai commencé des pronostics avec mon petit prono et je suis très mauvais, donc je sais pas si ça va vous aider, mais pour la France fait partie des favoris avec l'Espagne, donc on espère la France est première de son groupe, elle affronte l'Espagne en demi-finale, donc pour moi la France et l'Espagne sont favoris, mais après une Coupe du Monde parfois ça se joue sur un match, donc derrière vous avez quand même l'Angleterre, le Portugal, le Brésil, l'Argentine,
4: tout le monde
8: est favori.
7: Mais quand on est favori, après il faut confirmer. On verra ça sur le terrain.
4: On croise les doigts en tout cas pour la France. Merci infiniment. On voulait avoir aussi ce petit côté, parce que comme on entendait beaucoup des mondiaux politiques, c'était intéressant d'avoir votre avis, Kevin Vestiaire, votre livre Mondial 2026 aux éditions Max Milo. Merci beaucoup. Passez un bon week-end, mon cher Kevin. On parle de quoi dans un instant avec toi, mon cher?
6: Eh bien, on va rester dans le foot. Actu Web spécial Coupe du Monde. Le ballon de la compétition a une particularité. Il est connecté.
4: Il est connecté.
6: Je vous dis tout dans un instant.
4: Eh bien, on en parle juste après le balai. Ah oui, parce qu'il faut nettoyer un petit peu.

0: C'est Céline Dion avec le balai.
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0: Enfin, hop, arrive Fabien Emo, alors, mon Fabinou.
3: Il est l'heure de la mise à jour.
0: Oui.
3: Toute l'actu web concernant, tiens, la Coupe du Monde. Vous avez reconnu
4: Shakira.
3: Shakira, avec l'hymne officiel de cette Coupe du Monde. Le clip a été vu quand même plus de 137 millions de fois sur YouTube. J'ai une info concernant maintenant le ballon. Car comme en 2022, le ballon de cette Coupe du Monde est connecté, développé par la marque Adidas, ce ballon intègre un capteur miniature capable d'enregistrer et de transmettre jusqu'à 500 données par seconde. Chaque passe, frappe, déviation ou contrôle est analysé en temps réel. L'objectif est simple, fournir aux arbitres et au système vidéo des informations extrêmement précise sur les interactions entre le ballon et les joueurs. Cette technologie embarquée carrément dans le ballon promet, selon ses concepteurs, de détecter plus rapidement certaines situations litigieuses comme les hors-jeux, les mains ou encore certains contacts et déviations difficiles à percevoir à l'œil nu. Voilà, avec ce ballon connecté, les joueurs ne pourront plus contester ni tricher, enfin, normalement.
4: Ah, encore Shakira.
3: Elle est partout. Et hymne de la Coupe du Monde 2010. Hein. Shakira, c'est un petit peu comme Maria Carré. On la ressort à Noël et Shakira à chaque Coupe du Monde. Bon, on ne peut pas parler football sans parler des supporters. Et j'ai une passion pour ceux qui abusent un peu trop de l'apéro lors de la troisième mi-temps. Comme ce monsieur originaire du Nord que j'ai retrouvé sur Internet, qui a paumé sa femme après la victoire de son équipe préférée. En revanche, il n'a pas perdu le chemin du bistrot.
5: Vous avez l'air fatigué un peu, hein?
6: Je vais pas encore rentrer. J'étais travaillé ce matin, mon patron m'a dit « Retourne chez toi, t'as congé. »
0: Oula, oula.
6: Une nuit d'enfer. Et puis j'ai perdu ma femme.
3: Ah, il a perdu ça.
6: Ah, on l'a perdu. Je sais pas, peut-être Cara Lance, je sais plus, j'ai collé.
3: On espère qu'il l'a retrouvé. Il a bien abusé après le match. Mais il y a pire que lui. En 2024, pendant l'Euro, un supporter anglais s'est réveillé dans un stade vide après un match. Il avait trop bu en fait, il s'est endormi pendant le match. Les stadiers ne l'ont même pas retrouvé. Mais il y a encore plus fort que ça, il y a encore plus fort. En Norvège, un YouTuber a inventé il y a quelques années le drunk football. Alors ça, les règles sont très simples. Les joueurs doivent s'échauffer dans les vestiaires en buvant de l'alcool cul sec, dans l'optique de fouler la pelouse avec 1 gramme dans le sang minimum. Il faut que le taux d'alcoolémie soit d'1 gramme tout le match. Par exemple, si un joueur marque un but à 0,9, eh bien le but est refusé.
0: Ça, t'aimes bien toi ça, hein? Je sens que tu vas te mettre au foot, toi.
3: Sport à pratiquer avec modération, bien évidemment.
0: On espère
3: ramener encore une fois la coupe à la maison. Pour finir, selon une étude, les supporters français font partie des plus bruyants du monde. Ils passent environ un tiers d'un match à chanter dans les tribunes et le reste du temps à contester les décisions de l'arbitre.
0: Voilà. La France. Merci, moi, pronostic.
3: Pronostic. Ah, c'est la France en finale.
4: En finale, mais défaite en finale.
3: Oh non, Et lui, il va nous porter la poisse comme d'habitude.
0: Comme d'habitude, merci.
3: Et vous,
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4: il est nul.
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4: Il est rien.
0: Moi, je n'ai rien à faire. Mais je sais que, attendez, il y a des milliards de personnes sur Terre qui aiment le foot, donc il n'y a pas de souci. Laetitia, ça va, Maléti?
7: Oui, coucou, Willy.
0: Coucou, Maléti. Tu nous appelles d'où, Maléti?
7: Oui.
0: Tu nous appelles d'où?
7: J'ai pensé à toi, Willy, parce que du coup, donc j'ai dit, je vais discuter un peu à Willy, parce qu'à midi, j'ai préparé des arancini.
0: Ah, arancini. Tu peux expliquer ce que c'est, les arancini?
7: Les arancini, c'est une spécialité sicilienne à base de riz et de
0: sauce
7: bolognaise à l'intérieur.
0: Voilà. Après, on garnit un peu de ce qu'on veut, mais c'est que la recette traditionnelle, c'est ça. Donc, c'est des petites boules.
7: L'Italie, c'est pas la Coupe du Monde, mais des ballons parce que c'est en forme de ballon. Donc, on a la cuisine.
0: Exactement. Bravo. Mais parce que tu es italienne, Laetitia? Non, tu l'as fait par.
7: Oui, je suis sicilienne. Ouais.
0: Ah, que bella. Ou de quel côté en Sicile?
7: Agrigento.
0: Oh là là, qu'est-ce que c'est beau là-bas, Agrigento. C'est dans le sud.
7: J'étais avec ma maman là.
0: Eh ben, écoute, bravo. Donc aujourd'hui, atelier arancini. Très très bien. Ton mari aussi, il est italien ou il n'y a que toi?
7: Non, mon mari, donc il est français, mais du coup, je lui fais découvrir les spécialités
3: italiennes.
0: Bon, à part l'arancini, il y a quoi que tu aimes bien faire par exemple?
7: Soirée piscine, moi, après-midi piscine, comme cet après-midi, parce que du coup, il fait très chaud. Et du coup, donc cet après-midi, on va, après avoir digéré les arancini, on va

0: tu vas te rebordre de la piscine.
1: Ah là là, parce qu'on a donc des auditeurs qui ont une piscine.
2: Mais je vous ai dit, je vous l'ai dit 50 fois, on est l'émission, on n'a que des auditeurs, mais qui ont du pouvoir d'achat. C'est comme ça, hein. Ah bah, c'est très bien, ma Laetitia.
0: Et la prochaine émission, vous êtes bienvenue au bord de la piscine, si
2: avec
0: vous voulez.
2: Avec beaucoup de plaisir.
1: Pour l'année prochaine.
2: C'est ce qu'on va faire. Ah bon, on va faire ça. D'ailleurs, vous savez que l'année prochaine, on retourne vous voir chez vous, hein, parce que cette année, on n'a pas pu le faire, mais l'année prochaine, on revient refaire l'émission chez vous. Bah, peut-être qu'on passera chez Laetitia. On t'embrasse fort, ma Laetitia. Tu repars avec quoi?
3: Tu es en lice pour les 100 euros de carburant. Elle était bien au-dessus.
2: Elle n'en a pas besoin. Elle n'en a pas besoin, elle. Merci beaucoup. On t'embrasse fort. Allez, dans un instant, on vous présente un invité pas banal, parce qu'on aime vous présenter des invités pas banaux. Mais d'abord, on va écouter M. Pokora avec Quand même. Ah oui, quand même. Écoute, M. Pokora, quand même. Je ne savais pas quoi dire, donc voilà, je dis quand même.

0: monde s'aime. Tout le monde s'aime. Bah quand même, oui, c'était M. Pokora. Au revoir, merci.
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0: Allez, comme promis, place à la personne pas banale du samedi. Bonjour Victor.
3: Bonjour.
0: Bienvenue ici, mon cher Victor. Alors, depuis quelques mois déjà, vous faites un tour de France. Un tour de France original, pas banal, lui aussi. Vous faites le tour de France de quoi, mon cher Victor ?
3: Tout à fait. Je me suis lancé il y a exactement un an dans le Tour de France du sandwich.
0: Voilà.
3: Un Tour de France gastronomique un peu particulier.
0: Ah, mais je l'adore. Donc, le Tour de France du sandwich. C'est-à-dire que vous allez quoi? Alors, vous allez dans toutes les villes de France manger des sandwichs. C'est ça? Comment ça se passe?
3: Tout à fait. Les villes, les villages. Je parcours les régions pour découvrir la gastronomie française
0: J'adore.
3: Sous toutes ses formes. Mais il y a toujours à la fin un sandwich.
0: Voilà. Et vous les mangez où, ces sandwichs? C'est des boulangeries? Vous les trouvez où? Comment ça se passe?
3: Alors là, total. Donc en fait, je vais autant aller chez des boulangeries que dans des sandwicheries qui font des sandwichs.
0: Ah bah oui.
3: Mais je vais aussi aller chez des chefs, chez des artisans, chez des producteurs, chez des chefs étoilés, absolument tout le monde, même chez des abonnés qui vont me faire un sandwich.
0: Ah bah voilà. Et donc, alors, ça a commencé. Alors, vous êtes parti d'où? Vous comptez arriver jusqu'où? Et là, vous êtes où? Expliquez-nous un petit peu.
3: Alors, mon tour n'a absolument aucun sens. Donc,
0: ouais,
3: en fait, je vais un petit peu en fonction de mes envies, des saisons et des choses qu'on me propose.
0: Ouais.
3: Donc, j'ai commencé en Gironde, puis je suis allé dans le Nord, j'ai été à Nice, à Lyon, à Marseille.
0: Ah oui, c'est n'importe quoi, là, effectivement.
3: Ça n'a aucun sens. J'ai été en Alsace, Bretagne, et donc voilà, je continue un petit peu partout. Et là, la prochaine région, ça va être les Pays Basques.
0: Pays Basques. Alors, pourquoi le sandwich, mon cher Victor? Pourquoi cette passion pour le sandwich?
3: Mais déjà, qui n'aime pas les sandwichs? Moi, j'adore ça. J'espère que moi aussi.
0: Ah, j'adore ça. Je suis fan de pain, de toute façon, et un sandwich est fabuleux.
3: Eh ben exactement, ça commence par un bon pain. Mais justement, pourquoi le sandwich? Déjà parce que j'adore ça, mais ensuite parce que le sandwich, c'est avant tout des bons produits.
0: Ouais.
3: Et donc, il y a un côté assez simple, c'est que d'un côté, je peux aller montrer, parce que d'autres peuvent facilement montrer sur les réseaux, des sandwichs tout faits, des chefs, etc. Mais le sandwich me permet de mettre en avant les personnes qui travaillent des produits.
0: Oui.
3: Donc, les agriculteurs, les producteurs, les pêcheurs, les artisans. Et de créer une vidéo ludique à partir de personnes qu'on voit un peu moins sur les réseaux. Parce que le sandwich va permettre de simplifier un petit peu la compréhension de ce qu'ils font.
0: Ouais.
3: Et donc, de mettre en lumière d'autres personnes, tout simplement.
0: Et donc là, alors, de ce que vous en avez vu, de ce que vous avez goûté, la France, on est bon en sandwich alors?
3: On est pas mal du tout.
0: On est pas mal du tout.
3: Mais ce qui est assez marrant, c'est que finalement, la France n'est pas tant un pays de sandwich que ça. Il n'y a pas tellement de sandwichs tout faits qu'on connaît. Il y a le jambon beurre, il y a le jambon bagnat, etc. Mais l'avantage de la France, c'est qu'en fait, on a du très bon pain et d'excellents produits. Et donc, on peut inventer des millions de sandwichs. Exactement.
0: Voilà,
3: donc, c'est pas prêt de s'arrêter.
0: Voilà. Et là, c'est que vous en avez un bon, là, le meilleur.
4: La recette un peu originale que vous avez goûté.
3: Alors, il y en a vraiment beaucoup. Je vous invite à regarder mon compte. Mais une recette assez marrante, par exemple, c'est que j'aime bien aussi transformer des plat traditionnel en sandwich.
0: Ah oui.
3: Et donc, il y a quelques mois, j'étais à la fête du cassoulet, avec le champion du monde du cassoulet.
0: Wow.
3: Et je lui ai demandé de me faire un sandwich au cassoulet.
4: Oh là là.
3: Et franchement, c'est super bon.
0: C'est léger.
3: C'est léger. En plus,
0: voilà.
3: Il faisait 30 degrés.
0: Ah, très bien.
3: Parfait. Mais le plus marrant dans cette histoire, c'est qu'en fait, au-delà du fait que c'était très bon, c'est que lui, en fait, en faisait déjà. Et il appelle ça le sandoulet. Donc, il avait toute une recette préparée de sandwich au cassoulet.
0: Ah ben les garçons, vous aviez mangé un sandwich raclette.
4: Le
0: sandwich raclette, là, les deux, là. De toute façon, ils bouffent tout le temps.
3: C'est bon, c'est un classique.
0: Voilà. Vous en avez mangé combien, là, de sandwich jusqu'à présent, alors? Vous savez à peu près?
3: Alors, il faut savoir que j'en mange encore pour le plaisir hors vidéo.
0: Oui.
3: Donc, je dirais que sur l'année qui vient de passer, j'ai dû en manger facilement 200,
0: Et au niveau du poids, ça va ou pas?
4: 200 kilos.
3: Figurez-vous que j'ai perdu du poids. Je sais pas comment c'est possible.
0: Ah non, mais j'adore les sandwichs. Comment ils s'appellent vos réseaux sociaux alors pour vous suivre, mon cher Victor?
3: Alors c'est très simple, ça s'appelle Tour de France du sandwich.
0: Voilà,
3: vous pouvez
0: trouver
3: sur Instagram et sur TikTok.
4: Et ça cartonne en 170 000 abonnés.
0: Ça cartonne. Le Tour de France du sandwich, donc par Victor. Merci infiniment. Voilà, donc il fait donc le Tour de France des sandwichs, une très belle idée. Alors vous repassez à Paris bientôt là, comme ça on pourra se faire une dégustation ensemble.
3: Goûter le cassoulet. Quelques-uns de mes sandwichs préférés de Paris.
0: Si vous voulez tomber malade, vous pouvez faire le sandwich de la cantine. Vous allez voir,
4: Radio France.
0: Tu mets tout dedans et puis normalement, partir avec une mononucléose juste après. C'est le sandwich mononucléose. Merci Victor, merci beaucoup.
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2: Allez, partons gaiement vers la deuxième demi-heure de votre grand talk show du samedi. Alors ici, c'est comme le talk show de la salle Make a Pop,
3: mais en pas pareil.
2: Sinon, c'est la même chose. Dans un instant, on va parler de la folie des vides-greniers avec votre tribu, notre enfant de la télé, Nicolas Malabeuf, qui arbore aujourd'hui un t-shirt.
4: Alors, c'est un maillot.
2: Un maillot.
4: Alors, le problème, c'est que je l'ai acheté il y a 8 ans. J'avais plus d'US, mais j'ai grossi entre temps.
2: Franchement, boudiné.
4: Un petit peu petit. J'ai plus du poids.
2: Mon bébé.
4: En 8 ans.
2: Alors, c'est un maillot de l'équipe de France.
4: Évidemment, Mbappé.
2: Alors, c'est pas un vrai.
4: C'est une copie.
2: Parce que le coq, on dirait un mammouth, un cheval, non ? Je sais pas.
4: Bon, je l'ai acheté au Sénégal. Voilà.
2: Bon, d'accord. Mais enfin, ça n'empêche pas.
5: Il aurait pu mettre un coq.
2: Oui. Non, même mais au Sénégal, on sait ce que c'est un coq. Pas non plus. Arrête de prendre les gens pour des cons. Notre spécialiste web, Fabien Emo, mon Fabinou. Alors, ça va, mon Fabien ? Fatigué, toi, non ?
5: Non.
2: Tout à fait, toi, cette nuit. Il est bizarre.
4: Et
2: t'as fait quoi, toi ?
5: Par contre, j'ai honte, je vous ai menti cette semaine.
4: Qu'est-ce que vous avez fait ?
2: Il ment. Qu'est-ce que t'as fait ?
5: Parce qu'il m'a appelé, Willy m'a appelé cette semaine. Je fais allô. Il me fait oh, ça résonne, tu serais pas aux toilettes ? Je fais non.
2: T'étais au Wawa.
5: J'étais aux toilettes. Oh. Je suis désolé. Non, mais ça me pesait sur le cœur.
2: J'étais sûr que t'étais au Wawa.
5: Et en plus, il en finissait pas. Non, mais il
2: mais
5: a parlé
2: non,
5: moi pendant
2: un quart d'heure. J'ai parlé moi 20 minutes, moi.
5: Ah,
2: tu sais, chaque fois, j'en ai pour une minute, j'en ai pour 25 minutes. J'étais sûr que t'étais au Wawa.
5: Mais non, mais ça résonnait. J'étais en train de travailler pour ma chronique de ce week-end.
2: Il était soit dans une couscoussière, soit dans un Wawa. J'étais sûr.
5: Bon, bref. Il y a le groupe Facebook.
2: Youpi
5: la vie avec Willy Revelip. Nous allons parler des brocantes là dans un instant. Donc, alors, quel est le pire objet que vous avez chiné ou que vous avez vendu dans une brocante ? Alors là, il y a Sarah qui vient de nous laisser un message à l'instant à la poster. L'objet le plus farfelu que j'ai vendu, la jambe de bois de mon arrière-grand-père.
4: Oh non !
5: Retrouvée dans une cage, je vous jure que c'est vrai.
2: Oh putain. Il y avait son grand-père avec ou sans ?
5: Non. Elle a retrouvé la jambe de bois dans la cave.
2: Et elle l'a vendue ?
5: Et elle l'a vendue. Voilà. Donc, continuez à réagir, vous faites rire. Groupe Facebook pour nous retrouver, vous tapez juste Youpi la vie avec Willy Revelip.
2: Appelez-nous aussi, hein, 0810 055 056. Tiens, si vous êtes fan de vide-grenier, de brocante, tout ça, appelez-nous. On va en parler dans un instant. 0810 055 056. Voilà. Et vous repartez avec quoi, mon Nico ?
4: Une carte carburant qui n'est pas en bois, elle vaut 100 euros.
2: Voilà, on a tout dit.
4: On a tout dit.
2: Mieux, parce que là, si vous n'avez pas suivi l'actu, pas de panique. L'actu vous suit. Il est temps pour moi de mettre les points sur les i.
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2: Et on commence bien sûr avec un point Patrick Bruel. Alors regarde ma bite. Oh. Lundi, Patrick Bruel était en garde à vue, son sgeg, lui, toujours au garde à vue. Voilà, il a été mis en garde à vue à 8h du matin. Sa demi-baguette devait à peine sortir du four. Les avocats de Patrick Bruel ont dit qu'il se défendrait jusqu'au bout. Ça demande bien de quel bout il parle. Le chanteur Franck Michael est mort. Le plus étonnant en apprenant sa mort, c'est de découvrir qu'il était encore vivant. Franck Michael est mort de chagrin après le décès de sa plus jeune grande fan, Bernadette Chirac. Franck Michael, lui, s'il abusait de ses fans, elle s'en souvenait plus après. Du coup, on attend le biopic, hein, Michael 2. Lynn Renault a assisté vendredi aux obsèques de Bernadette Chirac. Et oui, elle partait en repérage. Une fausse Shakira aurait remplacé la star durant la cérémonie d'ouverture du Mondial 2026. En revanche, c'était bien la vraie Ophélie Meunier, hein, qui présentait la soirée foot sur M6. Hein, et ça s'est vu. C'est donc officiel, le pape Léon XIV sera en France du 25 au 28 septembre prochain. Dans un documentaire sur sa vie, le pape apparaît portant une paire de baskets Nike. Oh. Et oui, le fameux Nike ton père. Il met des Nike parce que c'est comme les prêtres avec les enfants, on est bien dedans.
4: Oh.
2: La députée écolo Sandrine Rousseau annonce qu'elle organisera cet été un barbecue vegan géant dans le Finistère. Moi, je trouve que Sandrine Rousseau, derrière ses lunettes, elle a un regard de braise. Sandrine Rousseau, qui côté cuisson, est plus woke que barbecue.
4: Oui.
2: L'enseigne Jiffy crée la polémique en proposant des tétines en forme de sexe.
4: Oh.
2: Jiffy des idées de Zizi. Enfin, la question du jour. À propos de Sandrine Rousseau, est-ce que le compositeur classique préféré des véganes, c'est Jean-Sébastien Bach à légumes ?
4: Oh
2: hey, bah vous avez 2 heures. Allez, heureusement, dans 201 jours, c'est fini 2026.
4: Bravo.
2: Bah moi, j'irai au barbecue de Sandrine Rousseau.
5: Manger des courges et griller des aubergines.
2: Eh bah pourquoi
5: ça,
2: pas
5: c'est, bah oui, bah,
2: c'est
5: je,
2: bon,
5: je ne juge pas.
2: Grillé. Bon, mes amis, si vous n'avez pas le moral,
4: bah non,
2: on n'a pas le moral.
5: Maintenant, bah à cause du barbecue.
2: Pas de Patrick. Non, on a la solution pour vous, c'est que vous avez un petit coup de mou.
1: Oh oui, non.
2: Quand je vous dirai à vous, quoi que vous fassiez, vous arrêtez tout et vous me faites un à vous. Et vous verrez, ça ira beaucoup mieux. Vous me ferez un palaba papa. Ah, oui, voilà. Vous me faites un palaba papa dès que je vous dis à vous. Tiens, regarde, là ça va pas bien.
1: Barbecue,
2: là ça va pas bien.
1: Oh non.
2: Ça va pas bien.
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2: À vous palaba papa. Et là ça va beaucoup.
4: La viande, là ça va mieux.
2: Là, ça va.
1: La pensée à une côte de.
2: Palaba papa à la viande. Voici Super Tramp, à tout de suite, mes amis.

0: Fabien, tu es très dans le pantalon blanc en ce moment. Hein,
1: oui,
0: t'as fait
1: oui.
0: Une razzia sur le pantalon blanc.
1: Non, bah,
2: c'est le marqué en ce moment là.
0: Oui, très.
1: Ah non, mais bon, on se voit que deux fois par semaine.
0: Ah, c'est pour ça.
1: Donc bah là, je l'ai mis deux fois de suite.
0: Oui, c'est ça.
1: Qu'est-ce que
0: tu l'as là, il est propre toujours.
1: Oui, bah il est blanc. Oui. Il est pas bête.
2: Il devient noir là.
3: Chaque week-end.
1: Oh, vous m'énervez.
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0: Ah, non, bah, c'est bien.
1: Vous n'avez pas.
0: Ouvrons, si j'aime beaucoup. Ouvrons notre nouveau dossier. Bonjour Thomas Godel.
5: Bonjour Willy.
0: Bienvenue.
5: Bonjour
0: ici.
5: À toute l'équipe.
0: Bonjour. Non, les autres, c'est pas important. Thomas, c'est que moi. Je l'ai dit déjà. Voilà, on recommence. Bonjour Thomas Godel.
5: Bonjour Willy Rovelli.
0: Voilà, c'est très bien. Vous êtes le dirigeant, alors ça j'adore, le dirigeant de dimanchematin.net. Dimanche-matin.net. C'est quoi Dimanche Matin?
5: Alors Dimanche Matin, c'est une plateforme qui est dédiée aux associations et aux collectivités qui souhaitent organiser des vide-greniers.
0: Voilà, parce
5: et on est parti du constat que l'organisation d'un vide-grenier, c'était parfois compliqué sur le plan déjà légal, puisqu'il y a un certain nombre de
0: règles,
5: à respecter.
0: Exactement.
5: Et puis, le processus d'inscription lui-même pour les exposants est compliqué. C'est souvent des bulletins d'inscription à remplir à la main, à joindre avec un chèque, une photocopie de la pièce d'identité, d'attestation sur l'honneur.
0: Ouais.
5: Et du coup, avec Dimanche Matin, on a voulu simplifier la vie des associations qui organisaient des vide-greniers en proposant une inscription en ligne. Voilà.
0: 30% des Français font des vide-greniers. Il y en a 50 000 chaque année en France. Déjà, mon cher Thomas, un vide-grenier, c'est quoi alors déjà, pour qu'on comprenne bien?
5: Alors, vide-grenier, c'est ce qu'on appelle le niveau légal de la vente au déballage.
0: Ouais.
5: C'est-à-dire que ce sont des particuliers qui vendent des objets usagés, généralement sur la voie publique. Après, on a des organisateurs qui peuvent proposer ça dans des salles polyvalentes, par exemple. Mais généralement, c'est sur la voie publique.
0: Voilà, ce sont des objets personnels, d'accord. Hein. Des vrais,
5: c'est ça, pas
0: des
5: d'objets vrais vieux... neufs. Et,
0: voilà.
5: C'est ça.
0: Voilà. Ouais. Donc des vrais, donc pas d'objets neufs et donc des objets perso. Qui les organise généralement ces vide-greniers? Parce qu'on débarque pas comme ça, je suppose.
2: Non, c'est encadré. C'est les communes, non?
5: Alors, c'est encadré, effectivement. Généralement, ce sont des associations qui organisent ça. Donc, c'est là où c'est intéressant, le vide-grenier. Et c'est ce qui fait, je pense, le succès des vide-greniers aujourd'hui. C'est qu'en fait, tout le monde y trouve son compte. C'est-à-dire que les associations vont pouvoir encaisser les droits de place et organiser après, financer des projets pour faire vivre le village. Les exposants, eux, font un petit peu de sous en vendant des objets dont ils n'ont plus besoin. Et puis, les visiteurs font des bonnes affaires, tout simplement.
0: Tout simplement. Et donc, on a commencé un petit peu à en parler. Voilà, il y a donc des règles. On ne s'installe pas comme ça, on est bien d'accord.
5: Oui.
0: Qui peut s'installer? Comment on peut s'installer?
5: Alors, déjà, il y a ce qu'on appelle le droit de place. Donc, c'est l'association, elle, qui, en accord avec la mairie, peut attribuer des droits de place. Donc, déjà, un exposant, il est obligé de s'inscrire pour venir participer à un vide-grenier.
0: Très bien.
5: Voilà, il doit avoir l'accord de l'organisateur. Ensuite, il doit respecter un certain nombre de règles, c'est-à-dire qu'il ne doit pas avoir fait plus de deux événements similaires au cours de la même année civile. Voilà, il y a une limite qui est imposée par l'État.
0: C'est une déclaration sur l'honneur, c'est ça? Parce que c'est vérifié, ça? C'est pas vérifié.
5: C'est surtout pour l'organisateur, parce que lui, il doit remettre ses attestations sur l'honneur, ainsi qu'un registre des exposants à la préfecture dans les 7 jours qui suivent l'événement. Et du coup, ça, c'est un peu des démarches qui sont parfois compliquées pour une simple association. Et c'est là aussi où notre plateforme, elle vient faciliter les choses.
0: Donc normalement, pas d'autres plus par an. Et si je gagne de l'argent, si j'ai bien vendu, est-ce que je dois le déclarer aux impôts? Est-ce que je dis rien? Thomas, je dis rien aux impôts?
5: Non.
0: parce que je fraude tout le temps, quoi qu'il arrive, je ne paye jamais mes impôts. Tout est dans des îles vierges. Mais sinon, est-ce que ça, je dois le déclarer?
5: Non, vous n'avez pas besoin de le déclarer. C'est deux événements similaires et c'est la seule limite qui est imposée. Voilà.
0: Ah d'accord, très bien. Donc je ne déclare pas si j'ai gagné un petit peu. Et alors, à votre avis, pourquoi, mon cher Thomas, pourquoi est-ce qu'il y a autant d'engouement? Pourquoi est-ce qu'on aime autant les vide-greniers?
5: Bah, il y a, je pense, le fantasme aussi pour les visiteurs de trouver la perle rare, ouais. Hein, de pouvoir acheter une pièce à quelques euros qui en vaudrait dans la réalité une centaine. Ça, c'est un peu voilà, c'est un peu ce qui attire les visiteurs, et c'est pour ça que d'ailleurs les gens se précipitent assez tôt le matin. C'est pas rare que les visiteurs, les chineurs, comme on les appelle, viennent très tôt le matin avec les lampes de poche pour fouiller directement dans les coffres des exposants qui sont en train
0: carrément.
5: De s'installer. Ça, se voit souvent. Et puis après, ben voilà, ça fait une sortie aussi en famille, ça fait vivre le village. Hein, c'est des événements qu'on va trouver dans beaucoup de petits villages.
3: Et c'est convivial en plus.
5: Donc c'est hyper convivial. Tout le monde y trouve son compte, les associations, tout le monde.
0: Tiens Thomas, je vous présente Claudine qui est avec nous. Ça va ma Claudine? Oui, coucou. Tu nous appelles d'où Claudine?
6: Coucou. Ah, je suis contente de vous entendre, adore.
0: Ah bah nous aussi, on nous adore. On s'adore.
6: Je vous connais depuis Fort Boyard. Vous faisiez trop rire.
0: Très bien, ma Claudine. Et toi, tu nous appelles d'où? Tu nous as pas dit?
6: De Saint-Jean-de-Luz.
0: De Saint-Jean-de-Luz, c'est beau là-bas. Et Claudine, toi tu es fan de vide-grenier, c'est ça?
6: Ah, moi j'adore chiner.
0: Ah, tu chines?
6: Que des trucs anciens.
0: Ah, les trucs anciens rigolos. Tu peux peut-être m'acheter. Parce que je commence à être ancien et rigolo.
6: Willy, je vais vous dire ce que j'ai vendu. Vous allez rigoler.
0: Vas-y.
6: J'ai vendu le dentier de ma grand-mère.
0: Bravo. Alors ça, j'adore. Et ça a été acheté. Tu l'as vendu combien, le dentier de ta grand-mère?
6: Oh, je l'ai vendu 2 euros.
0: Même.
3: Mais ça peut servir.
0: On achète vraiment tout. Mais ta grand-mère n'était pas comprise dans le prix, on est d'accord. Hein. C'était hors grand-mère, on est bien d'accord.
6: La pauvre, c'est en vidant sa maison que je l'ai trouvée par hasard. En j'ai dit, tiens, ça, je vais prendre.
0: J'adore. Et Claudine, bravo. Donc alors là, le dentier de la grand-mère.
3: Moi, mon grand-père, il avait acheté une paire de lunettes.
0: Pourquoi pas. Et donc Claudine, toi tu vas vendre et t'achètes aussi, hein, c'est ça, tu fais les deux. Hein.
6: Ah oui, moi j'achète des trucs anciens, des vieux bijoux, des vieux trucs pour rappeler ma jeunesse, des vieux moulins à café moulinets qui n'existent plus,
0: trop bien.
6: Mais qui fonctionnent encore.
0: C'est pas des trucs qui sont
3: fait du trafic de dentiers, on a bien compris.
0: Claudine, bravo, merci pour les dents de ta grand-mère. C'était les fameux dents de la grand-mère, le film évidemment. Et donc tu repars évidemment avec. Thomas, vos dents, ça va mon cher Thomas? Au niveau dentition,
5: oui,
0: Thomas Godel. Sinon Claudine, elle fait du trafic de dents si ça vous intéresse. Thomas Godel, donc dirigeant de dimanche-matin.net, donc pour la folie des vides-greniers. Merci d'être passé nous voir mon cher Thomas, merci infiniment. On parle de quoi avec toi dans un instant mon bon Nicolas?
3: Eh bien je m'impatientais sur le banc de touche, je vais rentrer sur le terrain, on va parler mondial de foot.
0: Très bien, juste après Marine, elle est là. Marine, ça se vend les CD de Marino?
3: Ah ça cartonne. La chanteuse. J'écris.

0: roi de Marine, Nicolas, c'est dandeliné.
1: Ah ouais, j'adore.
0: Toute la chanson.
2: Avec un
0: quand
2: de
0: il
2: foot.
0: Fait ça.
2: Ah ouais, avec un maillot de foot. Ah,
1: qui est moulant. Ah.
2: C'est bon. Désagréable. Heureusement que vous n'avez pas l'image.
0: Ouais, Dieu merci pour vous. C'est un spectacle assez bizarre. Ouais. Enfin, on va pas se mentir.
2: C'est son seul avec vous. Merci du soutien.
0: Oh mon bébé, Nicolas Malabin, quand il y en a mal, il y a Malabin.
3: Eh bien, Nicolas, c'est ouvert, la 23e Coupe du Monde de football depuis les Amériques. Mardi soir, la France jouera son premier match face au Sénégal. Allez les Bleus.
0: Ah, oh, c'est Adidas, ça, non?
2: Ah oui. C'est pas Shakira.
3: Non, ah oui.
2: Mais c'est un autre style.
3: Vous le savez, je suis toujours à l'ancienne. Je passe les hymnes d'antan. Lors du Mondial 82, c'est Dalida qui chantait l'hymne des Bleus, la chanson du Mondial. Et alors, cette année-là, il y avait une guéguerre entre Dalida et Denis Fabre, qui avait aussi fait son hymne.
0: C'est Denis Fabre.
3: Elle arrive.
2: Oui, ça, sinon elle a mué.
3: Voilà. Ouais. Et oui, ça s'appelait Olé la France. Il y avait guéguerre entre Dalida et Denis Fabre. Allez, alors replongeons aux prémices de la Coupe du Monde. La toute première date de 1930, c'était en Uruguay. Seuls 4 pays européens avaient participé. Et alors, c'était une autre époque, pas de jet privé. Les joueurs européens étaient venus en traversant l'Atlantique en bateau. Puis c'est en 1954 que la première Coupe du Monde est retransmise à la télé. Le premier match opposait la France à la Yougoslavie. Ça n'avait pas porté chance. Les Bleus avaient perdu 1-0. Mais c'est surtout lors du Mondial 58 en Suède que ça va exploser. La France va jusqu'en demi-finale et l'ORTF retransmet en direct le match, sauf que la télé n'est pas encore à son firmament. Il y avait seulement 1 million de télévisions, mais les Français vont se ruer devant les magasins équipés de téléviseurs et donc 8 millions de Français avaient regardé le match. Et alors l'un de ceux qui a commenté le plus de Coupe du Monde, c'est Michel Drucker qui avait aussi cette casquette. Il a commenté quand même 5 mondiaux de foot et le 10 juin 78, il commente le match France-Hongrie qui ne passe pas comme prévu. Il est 14h30, les joueurs ne sont toujours pas sur le terrain et Drucker s'inquiète.
4: Voilà les images du stade de Mar del Plata et dans un instant l'arrivée des deux équipes. Le match est prévu, le coup d'envoi est prévu dans 3 minutes et je crois que c'est la première fois depuis le début du tournoi que les organisateurs ont un petit peu de retard.
3: Et oui, Drucker avait dû meubler longtemps, il y a eu un problème de maillot, impossible de jouer le match. Les joueurs français et hongrois sortent des vestiaires avec tous des maillots blancs. Drucker trouve l'explication.
4: Il y a des problèmes de maillot, on discute depuis maintenant près d'un quart d'heure dans les vestiaires, on sait de la couleur des maillots. L'équipe française avait compris sur une première note, c'est notice, qu'elle devait jouer en maillot blanc. Donc les Français sont venus avec des maillots blancs. En réalité, la note avait été mal interprétée car annulée par une seconde note et les Français doivent jouer en rouge. Or, les Français ne sont pas venus avec des maillots rouges.
3: Les Hongrois avaient même proposé aux Français de prêter leur maillot rouge, sauf que le gardien a déjà le maillot rouge, il ne voulait pas changer. Et donc des motards sont partis puis revenus avec des maillots d'une équipe locale de pêcheurs. Voilà pourquoi les Bleus ont joué ce jour-là avec un maillot vert et blanc, c'était la première fois. Et le petit potin, eh bien, si les Bleus vont en finale et qu'il y a tir au but, M6 vend le spot pub de 20 secondes à 500 000 euros, c'est un record. Vous pouvez vous l'acheter.
0: Mais bien sûr, mais 500 000 euros, les
3: 20 secondes
0: de pub, c'est incroyable.

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1: Allez, de retour ici, c'est Willy vient déjeuner chez vous. On passe à table tous ensemble le samedi et le dimanche entre midi et 13h. Alors vite, ce sont les 5 dernières minutes. Alors il faut qu'on fasse vite. Alors évidemment, ici on vous dit tout, comme nous sommes en direct, et c'est ça qui est vachement bien. C'est que nous sommes toujours en direct. Il peut tout se passer. Et là, on devait avoir notre invité au téléphone, et puis on galère un petit peu à la voir, c'est pas très grave. Qu'est-ce qu'on fait? Est-ce que nous passons un auditeur, une auditrice? Aidez-moi, en régie. Allô, Cognac Jet, est-ce que vous m'entendez? Qu'est-ce que nous faisons? Bon, très bien. Alors, tu sais ce qu'on va faire? On va passer. Tiens, vous l'avez, Félix Gray, sous la main?
2: Il est là, Félix.
1: Il est là, Félix Gray.
2: Il est toujours là.
1: Mettez Félix Gray avec la gitane. Et puis, en attendant, et puis, peut-être qu'à tout moment, on va couper la gitane pour avoir notre invité. Hein. Je vous le dis.
2: C'est direct.
1: Je vous le dis, moi. Hein. Dans une seconde, là, si. Faut pas que Félix Gray m'emmerde.
2: Hein. Ah oui, non.
1: Là, on passe Félix Gray. Et puis, si notre invité est là, et ben, on coupera notre invité. Ah, bah, elle est là. Ah, bah, tant mieux. Et bon, on coupe Félix Gray. Je crois que.
2: Alors, il est content s'il nous écoute. Il est très content, Félix Gray.
1: Je crois que c'est le passage de disque le plus court au monde.
2: Vous n'avez pas touché de la radio.
1: Et c'est ça qui est très bien, mes amis. C'est qu'à un moment donné, on aime bien les chansons, mais pas trop. C'était Félix Gray avec la gitane, et c'était suffisant. Est-ce que Naïma Baizizi est là?
3: Bonjour à tous.
1: Bonjour Naïma. On est content de vous entendre, Naïma. Merci infiniment d'être avec nous. Bienvenue ici.
3: Merci. Alors, à vous de m'avoir invité.
1: Bah, avec beaucoup de plaisir. Parce qu'en plus, je voulais vraiment, vraiment qu'on vous ait au téléphone. Donc, vous êtes du côté de Pau. Et comme là, on parle beaucoup de football, eh bien, vous avez lancé un challenge qui réunit des mamans de tout horizon, de toute confession, de tout bord. Ce challenge s'appelle les MAMS, MAM'S. Donc, de quoi s'agit-il exactement alors?
3: Bah alors, l'idée a émergé autour d'un tournoi de foot de nos enfants, parce que nous avons nos enfants qui jouent au foot, une tranche d'âge de 13 ans.
1: Ouais.
3: Et du coup, on s'est lancé un challenge avec quelques mamans en se disant, mais attendez, ça serait bien qu'on se lance aussi pour se mettre dans la place de nos enfants.
1: Voilà.
3: Savoir ce qu'ils ressentent sur le terrain, ce défi-là.
1: Ouais.
3: Et du coup, on en a parlé vaguement à notre président de club, qui est les Bleuets de Pau.
1: Ouais.
3: Et il a trouvé vraiment l'idée ravissante.
1: Bah oui. Et donc, Naïma, pardon de vous couper, mais c'est juste pour qu'on comprenne bien, c'est donc une équipe de foot qui est composée uniquement de mamans, c'est ça, hein?
3: Uniquement de mamans.
1: Voilà. Uniquement et donc, ces mamans qui n'étaient pas forcément des sportives à la base, hein, ou des joueuses de
3: foot. Absolument pas.
1: Voilà.
3: Ah oui, on est pratiquement toutes amatrices. Hein.
1: Voilà.
3: Et pour la plupart, on n'a jamais fait de foot auparavant.
1: Voilà. Et donc, le but, ma chère Naïma, c'était donc évidemment de jouer, mais pas seulement.
3: Exactement.
1: C'est aussi quoi? Un lieu de rencontre, un moment entre vous, entre mamans?
3: Exactement, un lieu de rencontre, une bouffée d'oxygène, un moment où on allie santé, plaisir et bien-être.
1: Voilà. Donc vous rencontrez, et puis donc l'idée, c'est quoi? C'est de lâcher prise et puis de penser un petit peu à vous, quoi.
3: Exactement, ce moment-là, c'est vraiment notre moment à nous, sans enfants, sans encombre du quotidien.
1: Voilà.
3: On se dit, on est des femmes avant tout, on est des jeunes aussi.
1: Ouais.
3: on se lâche sur le terrain, en oubliant tous les tracas du quotidien.
1: C'est trop bien. On se défoule. Et donc, c'est quoi alors? Vous réunissez tout quand, tous les combien? Comment ça se passe alors?
3: Alors, c'est hebdomadaire, une fois par semaine, donc c'est les dimanches, et on a choisi l'horaire de 17h, parce que il faut voir, au niveau de la logistique, ce créneau-là était disponible par rapport aux autres moments sportifs que le club donne. Donc, c'est tous les dimanches à 17h.
1: Voilà, tous les dimanches à 17h.
2: Et donc, s'il y a des mamans du côté de Pau qui sont intéressées pour vous rejoindre, c'est possible?
3: Ah oui, complètement.
1: Voilà.
3: Oui, c'est où à tous. À toutes, j'ai dit à tous, mais c'est plutôt à toutes.
1: Voilà. Et donc,
3: il n'y a pas de critères particuliers.
1: Voilà, au contraire, c'est vraiment ouvert à toutes les mamans. Donc, je précise que c'est au sein du pôle palois football féminin. Et je crois qu'au début, vous n'étiez que 4, et puis très rapidement, vous étiez 12. Enfin, ça a vite pris, hein.
3: Oui, totalement. Ça a vite pris. Aujourd'hui, nous sommes une vingtaine.
1: Voilà, ah, une vingtaine. Une vingtaine. Voilà.
3: Tout à fait. Donc, en l'espace de 8 mois.
1: Voilà. Donc, un petit moment pour vous, entre mamans, pour lâcher prise, pour discuter un petit peu, faire un petit peu de sport aussi.
4: Et ça va donner peut-être des idées aussi à d'autres clubs.
1: Franchement, c'est une super idée, ma chère. Bravo. Voilà, ça, c'est le genre d'initiative qu'on aime. Comme c'est la période du mondial, on voulait aussi évoquer le foot un peu d'une autre manière. Naïma Baizizi, merci infiniment. Donc, vous occupez d'une équipe de foot santé uniquement composée de mamans, donc les MAMS. Du côté de Pau. Merci beaucoup, Naïma. Bravo. On vous embrasse.
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4: C'est le petit dernier pour la route, c'est ma tournée.
1: C'est la tournée de Fabien. On va faire un petit coucou à Chantal. Ça va, ma Chantal?
6: Je pense que je me suis trompée. J'avais entendu qu'il fallait appeler quand on avait des objets insolites sur les brocantes.
1: Ah, tu voulais vendre un truc?
4: Bah oui.
6: Non.
7: C'est pas à faire conclure.
6: Je voulais vous dire ce que j'avais trouvé.
1: Vas-y. Tu as trouvé quoi? Vas-y.
6: Alors, la personne qui m'a reçue ne sait pas à quoi ça sert.
1: Ah d'accord, et donc?
6: Alors, il faut lui expliquer.
1: Très vite.
6: J'ai trouvé un bidet.
1: Un bidet. Oh, mais c'est génial, les bidets. Mais on sait qu'on n'en trouve plus, les bidets. Ouais, oui. C'est où on se nettoie la zizounette, entre autres.
7: Et les fesses.
6: Mais c'est pas le monsieur.
1: Ah bah si, c'est la zizounette et les fesses et les pieds.
7: Les pieds, moi je faisais.
6: Mais voilà. Alors c'est pas un bidet actuel, c'est un vieux bidet.
1: Eh bah vive les bidets, voilà. comme le disait Lagaffe, il est beau le lavabo, il est le bidet.
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3: Bonjour et bienvenue dans votre magazine Ma France, par ici les économies. Vous connaissez notre objectif chaque semaine, vous redonner du pouvoir d'achat et aujourd'hui on va s'intéresser au vélo. Vélo loisir, vélo quotidien, entretien, achat, on va tout vous dire avec notre invité. Bonjour Étienne Demure.
4: Bonjour.
3: Vous êtes coprésident de la FUB, c'est la Fédération Française des Usagers de la Bicyclette et je vous propose pour commencer de répondre à cette première question. Karine m'a écrit sur mon mail parici-les-économies@radiofrance.com. Je la cite. Mon fils ne veut pas que je fasse mes petits déplacements au quotidien à vélo car il trouve que c'est dangereux. Pourtant, dans ma ville, je vois de plus en plus de pistes cyclables. Alors, c'est vrai que c'est difficile de faire des généralités, mais est-ce que le vélo est un moyen de déplacement vraiment plus dangereux que la voiture ?
4: Alors non, c'est plutôt tout le contraire. En fait, quand on regarde les statistiques, l'Observatoire de la sécurité routière vient de sortir et on a une augmentation de la mortalité, mais surtout sur les véhicules de tourisme et les piétons qui sont en augmentation. Et au niveau du vélo, on pense surtout à l'accident qui peut arriver. Mais on pense pas souvent aux effets bénéfiques pour la santé, qui vont être extraordinaires. Et quand on a une politique publique d'encouragement à la mobilité à vélo, on se rend compte que les bénéfices surclassent largement tout ce qui peut être accidentologie.
3: Alors bien sûr, on a parfois un sentiment d'insécurité, et ça c'est légitime selon où on habite. Je me souviens, j'étais dans un coin plutôt rural à un moment donné, des petites routes, les voitures qui se croisent, on n'a pas trop la place. Et puis quand on est dans une grande ville avec des pistes cyclables, c'est quand même autre chose.
4: Oui, c'est autre chose. On voit se développer de plus en plus de pistes cyclables. Oui. C'est vraiment la clé, c'est la sécurité. Aujourd'hui, la plupart des gens ont envie de se déplacer à vélo. Mais le premier problème qu'ils mettent en avant, c'est la sécurité. Votre témoignage le dit bien. Je me sens pas en sécurité. Moi, je veux rentrer chez moi en bon état le soir. Et donc, je ne choisis pas le vélo.
3: Étienne Demure, dans cette émission, on va voir dans quelles conditions le vélo peut être une alternative à d'autres moyens de transport, comme la moto, la voiture, pour faire baisser le budget mobilité. On va aussi évoquer l'entretien, l'achat d'un vélo. Alors, pour commencer, le match, vélo-voiture, vélo-scooter ou moto, le vélo face au transport en commun, est-ce que le vélo gagne à chaque fois sur le plan de la dépense ?
4: Alors sur le plan de la dépense, c'est assez imbattable. Hein. Le seul qui peut être comparable, c'est tout ce qui est transport en commun, où il y a des fois, c'est vraiment aidé, voire c'est gratuit dans certaines métropoles, donc forcément c'est difficile de faire mieux. Mais par rapport à la voiture, on est dans un facteur 50 par rapport à la dépense, donc c'est considérable. Hein. On parle beaucoup de l'électrique, mais l'électrique, on diminue par 2, par 3 ces dépenses, et encore, il y a un très gros billet à l'achat pour acheter une voiture électrique. Pour le vélo, le billet d'entrée est très bas et l'entretien est très bas aussi. Donc vraiment, pour 100 €, on a déjà un vélo et pour l'entretenir, c'est quelques dizaines d'euros par an.
3: Si je calcule bien, donc 50 fois moins cher que la voiture au quotidien et 20 fois quand on passe sur un véhicule électrique, quoi, en gros.
4: C'est l'ordre de grandeur qu'il faut avoir en tête, oui.
3: Ah ouais, donc c'est vraiment très important. Il y a aussi le sujet du temps de trajet. Alors bien sûr, la difficulté sur ce type de thème, c'est qu'il y a presque autant de solutions que de situations. Mais pour autant, notamment dans les villes plutôt congestionnées, est-ce que le vélo gagne sur le temps de trajet par rapport à la voiture ?
4: Alors le vélo est absolument imbattable dans les métropoles ou dans les centres urbains. Pour plusieurs raisons. La première, c'est que par rapport à l'automobile, on se gare beaucoup plus près. On pense souvent au temps de trajet en automobile qui parfois est plus court, mais une fois qu'on est devant, il faut quand même se garer. Et donc, on a des métropoles où presque un tiers des automobiles juste tournent pour trouver une place de stationnement. Hein, c'est énorme. À vélo, c'est beaucoup plus simple. Et on commence à avoir des vrais réseaux express vélo. On appelle ça à la FUB. C'est des réseaux à haute qualité qui permettent d'aller très vite à vélo. En Ile-de-France, ici, il y en a beaucoup, mais dans pas mal de métropoles, ça se développe. Des pistes larges qui vont des trajets directs et qui permettent... Voilà, c'est imbattable le vélo dans les métropoles, dans les centres urbains. Hors agglomération, c'est plus compliqué. Il faut pas se mentir, à la campagne, souvent le trajet est beaucoup plus long parce que l'automobile va pouvoir rouler à 80 sur des routes départementales, chose que le vélo ne peut pas faire. Et donc on a des temps de trajet double ou triple selon où vous êtes.
3: Mais comment savoir si le vélo peut être une option viable pour se déplacer au quotidien, justement, là, pour celles et ceux qui nous écoutent ? Parce qu'en fonction de là où on est, de la situation, est-ce que vous avez des conseils à donner pour dire, bah oui, là, tenter, ça peut valoir le coup ?
4: Alors, moi, le premier conseil que j'ai à donner pour ceux qui se posent la question, est-ce que je peux aller travailler à vélo, est-ce que je peux aller à faire mes courses à vélo, c'est d'essayer. Se dire, voilà, le vélo, c'est un avantage incroyable, c'est que ça peut être un objet de loisir aussi. Et donc, moi, je vous dis, vous êtes le dimanche matin, tiens, je vais essayer de voir comment je peux aller au boulot à vélo. Donc, la première chose à faire, c'est évidemment de trouver un bon itinéraire. je vais farfouiller, je vais regarder les petits chemins. Avec l'objectif, c'est de prendre au maximum des routes que ne prennent pas les voitures. Vraiment, vous avez un croisement, vous avez une route à gauche, c'est celle que vous aurez pris en voiture, prenez la route à droite et vous essayez, c'est exactement ça, hein, on parle de sécurité, bah c'est d'éviter les voitures, évidemment. Et donc vous essayez comme ça, vous arpentez un peu les chemins, vous faites votre balade et vous trouvez pas, au pire vous avez passé un bon moment à faire une balade à vélo et au mieux vous avez trouvé et vous pouvez essayer. Une fois dans la semaine, une fois dans le mois, etc. Il n'y a pas de pression à se mettre pour se dire « Tiens, il faut que je le fasse tous les jours, hein, c'est absolument pas le ça. » Mais vous allez trouver du plaisir, vous allez trouver si c'est réalisable, combien de temps ça prend, vous rassurer aussi pour pouvoir le faire régulièrement.
3: Vous connaissez notre ambition, vous redonner du pouvoir d'achat. Aujourd'hui, on parle vélo, voir dans quelles conditions on peut l'ajouter dans la galaxie des moyens de transport au quotidien. Je suis avec Étienne Demure, qui est coprésident de la FUB, la Fédération Française des Usagers de la Bicyclette. Et Étienne, vous nous disiez tout à l'heure, il y a aussi des bénéfices santé à pédaler.
4: Oui, alors c'est incroyable. Quand on regarde vraiment les bénéfices sur la santé et sur la population générale, qu'on fait des statistiques, on se retrouve avec des chiffres assez incroyables. On parle de santé, souvent on se dit la santé physique, hein, on va se sentir en meilleure forme parce qu'on fait un peu d'activité physique. Il faut pas oublier, derrière il y a plusieurs facteurs. Il y a l'activité physique, effectivement, et nous ce qu'on trouve, on a un travail avec des médecins, des kinés, etc. Le fait de faire 100 minutes de vélo par semaine, qui est pas énorme, hein, quand on en fait un peu tous les jours, ça va très vite, ça diminue de 10% le risque de mortalité, toutes causes confondues. Donc on est vraiment sur cet ordre de grandeur-là. Si demain il y a un médicament qui fait ça, je pense qu'il faut, on l'achètera tous. Et ben ce médicament, c'est le vélo.
3: Un quart d'heure de vélo par jour, en fait, ça fait.
4: Voilà, oui, vous avez un trajet de 5 km tous les jours, vous les faites déjà largement à vélo.
3: Okay.
4: Et derrière, il y a aussi les aspects donc sur la santé mentale. On en parle assez peu, mais pourtant c'est une maladie de nos sociétés, le problème de santé mentale, notamment chez les jeunes, mais chez tout le monde. Et on a près de 70% des gens qui disent, quand je pratique du vélo, ma santé mentale va mieux. Et c'est pareil, si on avait un médicament qui fait ça, ben je pense que tout le monde l'achèterait. Et pareil aussi sur le côté respiration. La qualité de l'air qu'on respire, ça paraît pas grand-chose, et on n'y pense pas souvent, mais l'air le plus pollué que vous trouverez sur la route, il est dans les automobiles en fait. Et quand vous êtes à vélo, vous êtes amené à faire des trajets un petit peu plus. Vous sortez un peu plus de l'air, vous faites des trajets agréables, et vous évitez ces endroits de pollution. Et donc pour votre santé, ça va être extraordinaire. Et le dernier point qu'on retrouve au niveau de la santé, c'est au niveau du bien-être. Notamment de l'autonomie. On parle beaucoup d'autonomie des seniors. Et aujourd'hui, les seniors, en fait, ils en ont marre de se faire trimballer et de pas être autonomes dans les déplacements. Et le fait de se retrouver à vélo avec l'autonomie qui va bien, ils sont pas obligés d'aller vite. Il y a des vélos adaptés maintenant. C'est extraordinaire pour eux. Et cette autonomie qu'ils ont fait un gain de qualité de vie qui est extraordinaire pour eux.
3: Bon, si on vous écoute, on entend pas mal quand même d'intérêt à repenser la place du vélo dans la galaxie des moyens de transport, des enjeux économiques, de pouvoir d'achat, des bénéfices aussi sur la santé. Donc partons du principe que on a décidé de se remettre en selle, on n'a pas forcément un vélo à la maison, on va donc devoir en acheter un, électrique ou pas, comment choisir la bonne option?
4: Alors ça va dépendre de votre trajet. De vos trajets, si vous avez plusieurs trajets, hein, souvent on pense au domicile-travail, mais ça peut être pour aller, je sais pas, faire du tennis, faire du football. S'il est court, s'il fait moins de 10 km, et que vous n'avez pas des pentes extraordinaires comme en montagne, le vélo musculaire, comme on dit maintenant, peut tout à fait être adapté. Ce qui ne veut pas dire qu'au début, ça peut être un peu difficile, parce que quand on n'a pas fait beaucoup d'activité physique depuis un moment, ben, il faut le temps de s'y remettre, mais rassurez-vous, en quelques semaines, vous retrouvez l'activité qui va bien. Sinon, vous pouvez aller sur des VE, souvent au-delà de 10 km pour un trajet. On dit, ben, essayez d'aller sur un VE, si vous avez les moyens, évidemment, de vous acheter un VE.
3: Alors, VAE, vélo à assistance électrique.
4: Exactement.
3: Il y a des aides toujours pour l'achat d'un vélo électrique ou musculaire, d'ailleurs?
4: Alors, ça a beaucoup diminué, hein, on va pas se mentir. Il fut un temps, il y avait des aides de l'État, il y en a plus. Par contre, il peut y avoir des aides de région, des collectivités. Moi, ce que je conseille à tout un chacun, c'est d'aller voir le site mesaidevelo.fr. Donc, c'est un site mesaidevelo tout attaché.
3: Ah, c'est bien.
4: Vous tapez votre code postal et il vous dit, vous avez droit à tant de la région, tant de votre département,
3: génial,
4: etc.
3: Mesaidevelo.fr.
4: Exactement, tout attaché. Souvent, on va pas se mentir, c'est aussi sous conditions de ressources, ce qui est plutôt bien. Voilà, si vous avez un revenu assez bas, vous pouvez avoir des aides. Et l'autre chose aussi auquel on pense pas souvent, je sais pas si vous vous souvenez du coup de pouce vélo, des 50 euros qu'il y a eu pendant le Covid. Bon, le coup de pouce, c'est fini, évidemment. Mais vous connaissez certainement Ecologique, qui permet de réparer sa machine à laver, etc. Et ben, ça marche aussi pour le vélo. Donc, vous pouvez aussi aller voir sur les sites écologiques pour voir les réparateurs qui sont référencés et vous pouvez avoir des aides jusqu'à 60 euros.
3: Une aide à la réparation.
4: Une aide à la réparation.
3: Bon, mes aides vélo écologiques, là, il y a deux plans pour se faire aider et se remettre en selle, en tout cas.
4: Oui.
3: C'est parfait. Et est-ce qu'il faut assurer son vélo, d'ailleurs? Parce que alors ça, on nous le propose tout le temps.
4: Eh oui, alors ça, c'est une question, c'est bizarre, parce que pour la voiture, personne ne se pose la question. On sait qu'il faut assurer son automobile. Pour le vélo, c'est pas si blanc ou noir. En fait, souvent, l'assurance habitation suffit. Mais des fois, c'est pas le cas. Donc, moi, ce que je vous conseillerais, c'est d'appeler votre assureur, sur laquelle vous avez votre assurance habitation, et lui demander sur quoi vous êtes couvert, sur quoi vous n'êtes pas couvert, et voir s'il y a des compléments qui sont possibles ou s'il faut prendre une assurance à côté.
3: On peut partir aussi en vacances à vélo, bien sûr. Une fois sur place, ça peut être hyper intéressant. Et pourquoi pas faire toutes ces vacances à vélo? Bonjour, Mila Colas.
5: Oui, bonjour, vous m'entendez?
3: Oui, bien sûr. Bienvenue sur votre radio locale ici. Vous êtes blogueuse, photographe, spécialiste des voyages à vélo. Vous animez le blog Un Monde à Vélo qu'on retrouve sur unmondeavelo.com. Il y a des tirets entre chaque mot. Mila, on retrouve beaucoup d'infos pratiques sur votre blog si on projette de voyager à vélo, hein.
5: Oui, bien sûr. En fait, ça fait 9 ans que je voyage à vélo et que j'en ai fait mon mode de vie. Donc, j'ai parcouru près de 40 000 km ces dernières années un petit peu partout en Europe. On n'a jamais réussi à quitter l'Europe parce que on a eu justement cette barrière du Covid qui nous a un petit peu bloqués. Mais au-delà de ça, voilà, c'est toute cette expérience que j'ai résumée un petit peu au fil des années sur mon blog et j'ai donné pas mal de conseils pour se lancer. Et puis j'ai récemment sorti un livre sur le voyage à vélo qui s'appelle Le Voyage à Vélo d'ailleurs, avec En Voyage Édition, pour reprendre tous ces conseils que j'ai donnés au fur et à mesure des années.
3: Donc le

0: aux potes, eh bien, en fait, ça peut devenir un voyage très économique quand on part en totale autonomie. Alors, ça dépend évidemment où on va, parce qu'il y a des endroits, il y a des régions qui vont être moins faciles. Par exemple, sur tous les littoraux, enfin le littoral, etc. On va devoir on va aller plus facilement vers les campings, etc. Mais dans certaines zones un peu plus sauvages, on va pouvoir faire pratiquer le bivouac. Et donc, du coup, ça va permettre d'économiser pas mal au niveau du budget, puisque finalement, il n'y a quasiment aucun coût dans la journée en totale autonomie. Après, nous, on a voyagé plusieurs mois comme ça au long cours. En général, nos voyages, ils nous coûtaient sur 5 mois de voyage, 5 000 euros, quoi. Donc ça fait, sachant qu'on était à deux, ça fait un budget très faible en fin de compte, sachant qu'on dormait tous les 2-3 nuits en hôtel ou en auberge, etc.
1: Si vous écoutez et que vous n'avez rien prévu pour les vacances d'été parce que c'était trop serré, c'est vrai que l'idée de partir à vélo, alors faut s'équiper un petit peu, mais justement il y a beaucoup d'infos sur votre blog hein, unmondeavelo.com, hyper intéressant et sans doute bel été à vélo. Merci beaucoup Mila Colas.
0: De rien.
1: Je le rappelle, vous êtes blogueuse et photographe, donc spécialiste des voyages à vélo.
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1: En version magazine, le thème aujourd'hui, on vous dit tout sur le vélo, achat, entretien, sécurité. Je suis avec Étienne Demure, coprésident de la FUB, la Fédération Française des Usagers de la Bicyclette. Et Yanni Roy vient de nous rejoindre. Bonjour Yanni.
4: Bonjour Valère.
1: Vous êtes dirigeant de Cyclo.fr, président de Retrofit Vélo France. Alors avec Cyclo.fr, vous proposez de passer d'un vélo musculaire à un vélo électrique. Expliquez-nous comment ça marche et combien ça coûte.
4: Merci déjà de mettre en lumière le sujet de l'électrification du vélo. C'est une solution, je pense, qui mérite d'être mieux connue du grand public. Parce que déjà, c'est une solution, on va voir, qui est en moyenne 2 fois moins chère qu'un vélo électrique classique. Alors, comment ça marche? Simplement, on va installer un kit d'électrification sur un vélo existant. Il y a 3 grandes familles selon l'emplacement du moteur. On va avoir d'abord les moteurs dits pédaliers, moteur central. On va avoir le moteur au niveau des pédales qui va entraîner la chaîne, puis faire tourner la roue arrière. On va avoir le moteur roue arrière, lui, directement au niveau de la roue arrière. Ou encore, la dernière option, c'est de mettre un moteur sur la roue avant.
1: Okay.
4: Chaque système a ses avantages, ses inconvénients. Le bon choix, en fait, il va dépendre d'abord du budget et de la pratique que l'on veut avoir, que ce soit pour faire des petites distances en ville, se balader, faire des voyages à vélo, avoir des charges lourdes en vélo cargo, être plutôt sportif en VTT. Voilà, tout ça, c'est des pratiques qui vont finalement nous guider, nous amener vers une solution plutôt qu'une autre.
1: Donc, pour bien comprendre, Yanni, vous installez le moteur sur le vélo. Donc, on l'a bien compris, au niveau du pédalier, roue arrière, roue avant, en fonction notamment de la pratique. Mais est-ce que tous les vélos sont éligibles?
4: Alors non, évidemment, tous les vélos sont pas éligibles. Et ce que j'allais dire juste avant votre lance, c'est finalement, d'abord, il faut aller voir, se rapprocher d'un professionnel. Alors, nous, effectivement, on est là pour assister sur le choix du kit. L'évaluation de la compatibilité du vélo, c'est vraiment le point de départ.
1: Okay.
4: On peut trouver des professionnels, des entreprises françaises comme Cyclo qui vendent en ligne et qui peuvent guider le client à distance, ou alors aller voir un atelier de réparation, un magasin de vélo en fait. Hein. Il y en a de plus en plus qui proposent ce service.
1: Okay.
4: On en a plus de 150 qui sont partenaires à travers la France et la Belgique. Globalement, pour répondre sur la compatibilité, on va avoir 90% des vélos qui sont compatibles en fait.
1: Bon, ça va.
4: Tous les vélos qui sont fabriqués après les années 2000, donc déjà depuis 20-25 ans, ils sont globalement compatibles. On va vérifier des points importants, hein, que le vélo soit bien entretenu, que les périphériques de sécurité soient en bon état, les freins, les pneus, ce qui nous rattache à la route, et évidemment que le cadre soit en bon état.
1: Bien sûr. Et au niveau du prix, alors une moyenne, vous disiez, c'est à peu près 2 fois moins cher que d'acheter un vélo à assistance électrique.
4: Oui, c'est ça. Okay. 2 fois moins cher qu'un vélo à assistance électrique. Alors bon, vous allez me dire, il y a tous les prix en vélo à assistance électrique. Et donc, c'est pour ça que je vais mettre quand même une petite astérisque sur cette mention. C'est à performance égale, à capacité de batterie égale, à puissance de moteur égale, on va être en moyenne 2 fois moins cher. Ouais.
1: Ça veut dire quoi en point de départ si j'ai un vélo, allez, disons, moi je vais l'utiliser pour faire une dizaine de kilomètres par jour, je suis seul dessus, j'habite en ville et j'ai un vélo classique, combien ça va me coûter?
4: Bah, vous, typiquement dans votre usage, je vous recommanderais plutôt de partir sur un petit moteur roue arrière, léger, avec une batterie légère.
1: Okay.
4: Au total, on va rajouter seulement 3 kilos sur votre vélo, d'accord, 2 kilos de roue, 1,5 kg de batterie, et ça vous coûtera

0: pas 790 euros.
1: Voilà, donc on transforme. Et ça, c'est, ça inclut la partie intervention, enfin mécanique, l'installation.
0: Soit, Valère, vous êtes à l'aise avec les plates, etc. Et donc, vous le faites vous-même. Absolument soit, vous allez voir un atelier partenaire. La bonne nouvelle, par exemple, pour ceux qui vont habiter, par exemple, l'Île-de-France, il y a d'autres territoires qui donnent des aides. Mais en Île-de-France, en l'occurrence, vous allez voir un de nos partenaires à Paris. Vous allez payer environ 150-200 euros de pause en plus. Mais la région va subventionner 200 euros, pardon, l'achat et la pause d'un kit d'électrification. Ça gomme, en fait, le coût de la pause.
1: Ok, c'est noté. En tout cas, Étienne Demure nous le rappelait à l'instant, à juste titre, mesaidesvélo.fr pour savoir justement les aides dans votre région. Merci beaucoup, Yannick Roux.
0: Avec plaisir, merci encore pour l'invitation.
1: Je le rappelle, vous êtes dirigeant de cyclo.fr, c'est avec un S et un Y, et président également de Retrofit Vélo France. Avant de nous quitter, vous allez vous prêter au jeu de notre quiz. Étienne Demure, vous êtes coprésident de la FUB, la Fédération Française des Usagers de la Bicyclette. Le vrai-faux, pour finir avec les idées claires sur ce thème du vélo. Alors, vrai ou faux, le casque est obligatoire pour tous les cyclistes, quel que soit leur âge?
2: Alors, il est obligatoire si vous avez moins de 12 ans, sinon il n'est pas obligatoire, il peut être recommandé, mais pas obligatoire.
1: Moins de 12 ans.
2: Moins de 12 ans.
1: C'est noté. Un vélo électrique roule tout seul sans qu'on ait besoin de pédaler, vrai ou faux?
2: Si vous n'avez pas besoin de pédaler pour que ça avance tout seul, ça n'est pas un vélo.
1: Pourtant, on en voit certains passer sur les pistes cyclables.
2: Oui, mais il faut faire attention, ça n'est pas des vélos. Souvent, c'est des engins complètement illégaux.
1: Bon. Faire 5 km à vélo coûte généralement moins cher que faire 5 km en voiture, vrai ou faux?
2: C'est complètement vrai. C'est complètement vrai.
1: La batterie d'un vélo électrique doit toujours être complètement déchargée avant d'être rechargée.
2: C'est tout à fait faux. Vous pouvez le recharger votre batterie quand vous voulez. Maintenant, avec les batteries modernes, ça se fait sans problème.
1: Etienne, est-ce que c'est vrai que depuis quelques années, les vélos vendus neufs doivent être identifiés avec un numéro unique?
2: C'est tout à fait vrai. C'est aussi vrai pour les vélos de particuliers ou reconditionnés. Il y a un numéro unique. Vous pouvez avoir toutes les informations sur apic-asso.com.
1: C'est noté. Étienne Demure, est-ce qu'on peut transformer gratuitement un vélo non démonté dans tous les trains en France?
2: Alors non, c'est le bazar. Toutes les régions ne sont pas d'accord entre elles. Vous avez des conditions de tarif, des conditions d'accès qui sont différentes dans toutes les régions. Donc renseignez-vous et là, préparez-vous, ça va être compliqué.
1: Parmi les petits entretiens à faire pour tenir son vélo en bonne santé, si je puis dire, est-ce que c'est vrai qu'une chaîne régulièrement nettoyée, lubrifiée, peut prolonger réellement la durée de vie d'un vélo?
2: C'est tout à fait vrai, notamment si vous êtes urbain et vous avez beaucoup d'arrêts, redémarrages, de changements de vitesse. Lubrifiez et séchez votre chaîne derrière pour éviter de vous salir le pantalon.
1: Vrai ou faux, transformer un vélo classique en vélo électrique est interdit en France?
2: Alors non, comme l'intervenant disait tout à l'heure, je conseille de passer par un professionnel quand même pour faire ça et pas de bricoler n'importe quoi sur un vélo trouvé n'importe où.
1: Et puis vous le disiez, il existe des aides financières dans certaines collectivités pour l'achat, la réparation d'un vélo. On ne sait pas toujours, mais il y a un site internet.
2: Voilà, mesaidesvelo.fr, vous avez toutes les informations.
1: Voilà, c'est noté. Merci beaucoup en tout cas, Étienne Demure. Vous êtes coprésident de la FUB, la Fédération Française des Usagers de la Bicyclette. Ben, merci en tout cas pour
2: vos éclairages. Moi,
1: j'espère que vous y voyez plus clair, vous qui nous avez écoutés sur votre radio locale ici. Alors vous le savez, pour écouter l'émission, mais aussi toutes les autres, on va sur ici.fr. La semaine prochaine, on va voir comment occuper les enfants pendant l'été sans trop dépenser. Vaste sujet, vos questions, vous les envoyez à parisideséconomies@radiofrance.com.

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1: Étendu sur le dos, le visage et le torse baignés de sueur, les yeux exorbités, le garçon dévisage l'inconnu penché sur lui. Sa barbe blanche broussailleuse déborde du masque qui lui cache en partie le visage. S'agit-il d'un monstre, sorti d'un conte de fantastique, d'un diable, ou du mauvais génie responsable des douleurs lancinantes qui lui broient le crâne depuis des mois? N'aie pas peur. Je suis médecin, murmure le vieil homme à l'oreille du garçon. Je vais te soigner. Bientôt, tu n'auras plus mal. Comment t'appelles-tu? Une infirmière traduit de l'anglais au bengali à voix douce. Nayan. Très bien, Nayan. Je vais t'endormir. Quand tu te réveilleras, ta tête sera guérie. Depuis qu'il a pris sa retraite, Timothy Nataf, neurochirurgien britannique, a choisi d'exercer bénévolement son art dans une organisation humanitaire. Après avoir effectué des missions en Amérique latine, il est aujourd'hui en Bangladesh, un pays déshérité où l'absence de structures chirurgicales modernes et la pénurie de personnel spécialisé transforment chaque intervention en un véritable tour de force. « Où est passé l'anesthésiste ?» demande Nataf aux infirmières qui l'assistent. Le médecin tapote sa montre. « 10 minutes ? 1 heure ? Dites-moi au moins s'il compte se manifester !» Même réaction de gêne et d'impuissance de la part des jeunes femmes. « D'accord, j'ai compris. » Nataf perfore une veine, introduit un cathéter et mélange des produits anesthésiants dans une poche de perfusion. À la vue de ce qui l'entoure, une vague inquiétude lui serre le cœur. En guise de bloc opératoire, une chambre a été aménagée à la hâte dans une aile du dispensaire. Disposée de part et d'autre d'un lit de camp surélevé, deux gros ventilateurs brassent l'air torride et au plafond, des ampoules électriques dénudées ont remplacé le ciel ithique. Après s'être assuré que Nayan était profondément endormi, Nataf s'empare du trépan électrique et le pose délicatement sur la zone du crâne qu'il s'apprête à traiter. « Préparez-moi le stylet plat. La fausse tente et la feuille de myrte, » demande le médecin aux infirmières. L'expression ahurie des jeunes femmes lui apprend aussitôt qu'elles n'ont jamais assisté à une trépanation et qu'elles ignorent les noms et l'usage des instruments. « Ça, c'est le stylet, » indique patiemment le chirurgien. « J'ai disposé à côté la fausse tente et la feuille de myrte. Vous me les donnerez dans cet ordre quand je vous les demanderai. » Quand l'intervention commence, une tension palpable s'est installée. « Nous arrivons maintenant à la phase la plus délicate de l'opération, » avertit Nataf. « Je vais scier le diploé, sans bien sûr enfoncer l'os sur la dure mer. Soyez très vigilante. » Et à cet instant, les gros ventilateurs s'éteignent dans un râle plaintif et la pièce se trouve brusquement plongée dans l'obscurité. Panne d'électricité, constate une des femmes, la gorge serrée. Le groupe électrogène va-t-il prendre le relais, demande Nataf. Silence. Mais je vous ai posé une question, mesdemoiselles, s'énerve le médecin. C'est que, docteur, nous n'avons pas de groupe électrogène. En période de mousson, les pannes peuvent durer plusieurs jours, chuchote la moitié morée des deux assistantes. Timothy Nataf réfléchit à toute vitesse. Il lui faut décider et agir au plus vite. L'intervention ne fait que commencer. La plaie est à vif, et dans cette chambre surchauffée et non stérile, son patient court un risque d'infection majeure. Mais comment poursuivre une trépanation sans éclairage et avec un trépan électrique devenu inutile? Courez au village, que l'un d'entre vous se rende à l'auberge où j'ai pris une chambre et qu'elle rapporte la perceuse sans fil qui se trouve dans ma valise. Pendant ce temps, l'autre se procurera 4 lampes à pétrole. Pratiquez une trépanation. À l'aide d'un outil acheté au rayon bricolage d'un magasin. Et de surcroît, à la lueur vacillante de lampes à pétrole, de mémoire de médecin, jamais ce défi n'avait encore été tenté. Un exploit incroyable, réalisé pourtant avec succès, ce 5 août 1984, par le docteur Nataf. Il n'en a tiré aucune vanité. Sa seule récompense a été le sourire éblouissant que Nayan lui a adressé lorsqu'il l'a croisé dans les rues du village quelques semaines plus tard, complètement rétabli. Et puis, à un confrère admiratif qui lui demandait comment il avait procédé, le chirurgien a répondu avec simplicité « Vous savez, des études paléontologiques ont prouvé qu'à l'aide de silex et de coquillages, nos grands aînés pratiquaient déjà des trépanations, il y a 20 000 ans. Moi, au moins, pour opérer, je disposais d'une perceuse sans fil et de lampe à pétrole. »

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1: Bienvenue, voici l'accent des autres, l'actualité de la semaine vue par les partenaires que sont RFI, la Radio-Télévision Suisse, Radio-Canada, la RTBF et ICI en France. Et d'abord, cette onde de choc à Montréal, 16 policiers visés par une enquête pour des gestes haineux et racistes, Nadi Moubarak.
2: Oui, certains agents auraient entre autres collectionné des bouts de tresse coupés sur la tête de personnes interpellées.
1: En Belgique, on retiendra cette semaine la fin d'un long et douloureux procès, celui de Paolo Falzone. Il a été reconnu coupable de 7 meurtres et 79 tentatives de meurtre. Au volant de sa voiture, il avait foncé dans une foule qui se préparait à fêter le carnaval, Jacques Remers.
3: Il est condamné à 27 ans de prison. Aucune circonstance atténuante n'a été retenue. Son passager écope lui d'une peine de 2 ans de prison avec sursis. Ce procès a duré 7 semaines pour des faits qui remontent au 20 mars 2022.
1: Et puis ce fait divers aussi au Cameroun, Nicolas Sûr, il suscite une intense émotion.
4: Un jeune homme accusé d'avoir volé des tôles a été brûlé vif dans un village proche de la ville de Tchang, dans la région de l'Ouest. Un autre a également été tué. Le chef du village, accusé d'avoir donné les ordres, a été arrêté.
1: C'était un obstacle majeur au renforcement du partenariat entre la Suisse et l'Union européenne. L'électorat a finalement rejeté le plafonnement de la population suisse à 10 millions d'habitants, Pierre Enchauffat.
5: Pour gagner cette votation, il a fallu une large alliance contre les souverainistes de l'UDC, le premier parti du pays. Une alliance fragile qui restera nécessaire pour approfondir nos liens avec Bruxelles.
1: Enfin, la canicule est bien présente sur l'Europe du Sud et de l'Ouest. Une nouvelle vague de chaleur s'installe alors que l'été débute à peine. De quoi attirer pas mal de monde dans les lieux de baignade. Et ce n'est pas forcément sans danger. Nous serons le long de la Marne, non loin de Paris, en fin d'émission. 16 agents de police de Montréal-Nord font donc l'objet d'une enquête pour des gestes discriminatoires et haineux. Et ces gestes, Nadi, auraient été commis envers des personnes de couleur lors d'interventions.
2: Oui, d'ailleurs, au moins 2 agents du service de police de la ville de Montréal, le SPVM, ont été suspendus et pourraient faire face à des accusations criminelles et 14 autres ont été réaffectés à d'autres tâches. Selon nos informations, certains agents auraient entre autres collectionné des bouts de tresses de cheveux coupés sur la tête de personnes interpellées. Des citoyens auraient aussi été interpellés sur la seule base de leur origine ethnique. Ce sont d'autres policiers qui ont dénoncé ces agissements et une enquête a été ouverte aussitôt. Voici le chef du SPVM, Fadi Daguerre.
6: Cette enquête nous tient beaucoup à cœur et je veux vraiment m'assurer qu'elle puisse y aller jusqu'au bout et puis qu'on puisse voir les résultats. Les liens de confiance avec certaines parties de la population sont fragilisés, il faut qu'on travaille fort.
1: Le chef de la police de Montréal donc à l'instant. Alors Nadi, comment réagit la population de Montréal-Nord ?
2: Eh bien, elle réagit avec indignation et colère. Plusieurs centaines de personnes ont d'ailleurs manifesté cette semaine devant le poste de police de leur quartier.
7: C'était vraiment choquant de savoir que c'est quelque chose qui s'est passé dans l'arrondissement dans lequel je me retrouve, dans lequel j'ai grandi.
8: Je suis ici aussi pour prouver que le racisme systémique existe bel et bien.
9: C'est déjà un commencement parce que ça a été dénoncé, ça a été vu. Je pense qu'on s'en va vers une direction qu'on attendait depuis longtemps.
1: Voilà pour ces réactions d'habitants. On a dit la classe politique a aussi réagi.
2: Tout à fait. La mairesse de Montréal, tout comme des partis d'opposition à l'Assemblée nationale, réclame la tenue d'une enquête publique dans cette affaire. Et ce, même si le gouvernement du Québec va nommer un observateur indépendant pour suivre les différentes étapes de l'enquête du SPVM. Cela dit, Québec n'écarte pas la tenue d'une enquête publique. Voici la première ministre, Christine Fréchette.
10: Je veux voir là, ce que révéleront les enquêtes qui sont en cours actuellement. Est-ce que ça va mettre tout en lumière? Est-ce qu'il faudra aller plus loin? On va voir où ça nous mène.
2: La première ministre du Québec, Christine Fréchette.
1: Voilà donc pour cette affaire qui concerne la police de Montréal-Nord. En Belgique, cette fois, l'arrêt est tombé mercredi dans le procès de Paolo Falzone. Ce chauffard avait été reconnu coupable la semaine dernière de 7 meurtres et 79 tentatives de meurtre. Finalement, Jacques, il écope d'une peine de 27 années de prison.
3: Aucune circonstance atténuante n'a été retenue par le jury de la cour d'assises du Hainaut. Le conducteur de la voiture, dont la vitesse a été mesurée à 174 km par heure dans les rues de Strépy-Brakni, Paolo Falzone a été condamné à 27 ans de prison. Il a été reconnu coupable de 7 meurtres et de 79 tentatives de meurtre pour avoir heurté et renversé avec sa voiture un groupe folklorique qui se rassemblait à l'aube dans les rues de la ville. Après plusieurs semaines de procès, c'est le soulagement pour de nombreuses victimes et familles de victimes.
11: On aurait espéré le maximum, ça oui, mais 27 ans, c'est déjà une peine très haute, donc on est assez content de cette peine, ça oui.
12: Les auditions des membres de ma famille ont été très compliquées, notamment celle de mes parents. C'était une journée qui était vraiment très éprouvante. Voilà, donc c'est vrai que c'est quelque chose qui était compliqué à vivre et content que cette page puisse enfin se tourner.
13: Les 27 ans, je trouve que c'est une décision juste. Je pense que le jury et la cour ont très très bien travaillé. Les qualifications sont également très juste pour les 7 meurtres et les tentatives de meurtre. En comparaison, pour Antonino Falzone, évidemment, je trouve la décision assez choquante.
1: Voilà, on vient de l'entendre, il y avait une deuxième personne dans le box des accusés, le passager de la voiture, Antonino Falzone. Il n'a pas de lien de parenté avec le principal accusé. Et Jacques, lui, il n'ira pas en prison.
3: Non, car la cour d'assises l'a condamné à 2 ans de prison assorti d'un sursis de 3 ans. Il a été reconnu coupable de non-assistance à personne en danger. C'est donc la fin d'un long procès pour des faits qui remontent au mois de mars 2022. Un procès qui a révélé la banalité des violences routières, celle de ceux qui filment le compteur de leur voiture lancé à toute allure. Car non, ce n'était pas un homicide involontaire. Et d'ailleurs, à dater du 1er septembre prochain, le conducteur qui provoque un accident mortel sur la route sera poursuivi pour homicide dans le cadre de la circulation, un homicide routier avec des peines plus lourdes pour les auteurs de ces infractions.
1: C'est une affaire qui a défrayé la chronique cette semaine au Cameroun. Un chef traditionnel est accusé d'avoir encouragé un meurtre barbare. La vidéo de ce meurtre a été diffusée sur les réseaux sociaux et ça a fait réagir plusieurs jours après les faits, Nicolas.
4: Oui, il y a plus d'une semaine, 2 jeunes gens du village de Baloum dans la région camerounaise de l'Ouest sont accusés d'avoir volé des tôles. Une foule en colère s'empare d'eux et les traîne de force dans la cour de la chefferie traditionnelle. Ils subissent des violences insoutenables et sont finalement tués. La mise à mort de l'un d'entre eux est filmée. Il a beau protester de son innocence, il est inséré dans des pneus usés qui sont enflammés et périt brûlé vif. Personne ne s'interpose et dans la vidéo qui est diffusée sur les réseaux sociaux, on entend même le chef de village lui demander de dire sa dernière prière.
1: Alors dans un premier temps, ce chef de village prend la fuite, mais il va finalement être arrêté.
4: Des sources proches de l'affaire rapportent qu'il s'est rendu de lui-même au procureur local. Il est désormais en garde à vue à Bafoussam avec 3 autres suspects. Il est accusé d'avoir été le donneur d'ordre de ces crimes. Les familles des victimes, elles, ont déposé plainte pour assassinat, torture ou encore non-assistance à personne en danger.
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1: Le peuple suisse n'a donc pas voulu limiter sa population à 10 millions d'habitants. 55% de l'électorat a rejeté l'initiative de la droite conservatrice. Le parti UDC voulait limiter l'immigration, un nom qui a soulagé à la fois à Berne et à Bruxelles, Pierron.
5: Dès le résultat connu dimanche, la présidente de la Commission européenne, Ursula von der Leyen, a échangé avec le président de la Confédération, Guy Parmelin. L'Allemande a souligné que le partenariat entre la Suisse et l'UE devait maintenant être modernisé et approfondi. Elle aurait pu dire « pouvait », car l'initiative de l'UDC menaçait très directement la libre circulation des personnes qui lient la Suisse à l'Union européenne. C'eût été un coup d'arrêt à nos relations. D'où le soulagement de la présidente de la fêtière économie suisse, Monica Rühl.
14: C'est un résultat qui est important pour nos relations avec l'Union européenne et qui est important pour nos entreprises qui ont besoin d'avoir accès à la main-d'œuvre qualifiée venant de l'Union européenne d'une manière peu compliquée à travers la libre circulation des personnes.
5: En clair, le nom du peuple et des cantons libère la voie pour la suite.
1: Oui, c'est donc une victoire d'étape, disons-le comme ça, pour le gouvernement suisse.
5: Exactement, Olivier, car les nouveaux accords négociés avec Bruxelles sont sur la table du Parlement, avec a priori une même alliance de la gauche et du centre-droit contre les souverainistes de l'UDC. Président de l'Union syndicale suisse, le socialiste Pierre-Yves Maillard, prévient toutefois, cette alliance de circonstances ne tiendra que si le Parlement n'affaiblit pas le compromis négocié par les partenaires sociaux.
15: Si les nouveaux accords bilatéraux ne sont pas accompagnés des 14 mesures que le Conseil fédéral a acceptées pour protéger les salaires, il est tout à fait possible qu'à la fin on doive dire non et donc se retrouver du côté de l'UDC dans cette affaire. On voit que des parlementaires, comme ça en quelques minutes, sont tentés de défaire ce paquet. Le processus parlementaire est encore long, il est au début, mais les premiers signes ne sont pas encourageants.
5: Un coup de pression logique avant les débats, cela dit, sans cette large alliance, approfondir les liens avec Bruxelles paraît illusoire.
1: On va se quitter cette semaine avec les fortes chaleurs qui touchent une bonne partie de l'Europe. Tout le monde fait ce qu'il peut pour se protéger, se rafraîchir. Alors la tentation est évidemment grande de se jeter à l'eau, y compris dans des zones parfois interdites. Il s'agit évidemment de rester prudent. L'an dernier, 169 personnes sont mortes noyées dans des lacs ou dans des rivières en France. Alors pour éviter les comportements à risque, une des solutions, c'est d'ouvrir des plans d'eau surveillés, comme dans la Marne au sud de Paris, où trois communes proposent dès ce week-end la baignade dans des bassins au fil de l'eau. Et cette année, Faustine Calmel, le dispositif ouvre plus tôt et les jeunes surtout sont ravis.
16: Sous un pont des bords de Marne, on croise Chloé, 14 ans, maillot rouge et cheveux noirs, détrempés.
17: On s'est baigné là où il y a l'échelle là-bas. Moi, ça fait plusieurs temps que je me baigne ici. Enfin, il ne m'est rien arrivé, ça va.
16: Pourtant, à quelques dizaines de mètres...
18: Là, vous avez l'ancien bassin qui a été restauré.
16: Olivier Capitagno est le président de l'intercommunalité Paris-Est-Marne-et-Bois qui gère cette installation à Maison Alfort.
18: On l'a vu depuis une dizaine d'années avec le réchauffement climatique. Les jeunes, les adolescents, ils retournent à l'eau spontanément. Ils se donnent même rendez-vous sur les réseaux sociaux et ils se baignent dans la Marne, sauf que ça peut être dangereux.
16: Et ce, dès la fin des cours mi-juin pour certains. Alors cette année, il ouvre 10 jours plus tôt.
18: La décision, c'est simplement on essaye de voir en fonction de l'évolution climatique, d'une part, des usages, de ce qu'on a constaté l'an dernier sur la fréquentation, pour s'adapter au mieux.
16: Dans la commune voisine de Saint-Maur-des-Fossés, le maire aussi propose une baignade surveillée avec 2 semaines d'avance.
19: C'est un bassin flottant et c'est donc ici et uniquement ici que la baignade peut être autorisée.
16: Il y aura également des cours d'initiation à la nage en rivière, précise Pierre-Michel Delocroix, et de la répression.
19: Des jeunes qui se sont aventurés à sauter de pont ou à vouloir traverser la rivière dans des endroits qui ne sont pas sécurisés. On en a eu l'année dernière, mais on est très très vigilants. Et on a une police municipale qui a un bateau et qui non-stop circule pour prévenir et pour réprimander le cas échéant.
16: Pas de quoi pourtant convaincre Chloé, notre baigneuse, boudera les bassins et restera dans la rivière.
17: Pour sauter et tout, c'est mieux.
16: L'été dernier, 3 personnes, dont 2 mineurs, sont mortes noyées tout près dans la Marne.
1: Un reportage de Faustine Calmel pour ici et pour refermer cette action des autres. Merci pour votre fidélité et rendez-vous dans 8 jours avec les partenaires des médias francophones publics.

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0: L'album considéré comme le plus rock de la discographie de Monsieur Séchon, il s'appelle Marche à l'ombre, publié en 1980 avec notamment ce titre éponyme, Marche à l'ombre, que vous écoutiez bien sûr avec Renaud ce matin sur votre radio ici.
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0: Merci de nous confier votre début de week-end de show, évidemment, avec aux petits soins pour vous, votre équipe du samedi. Fabien à la rédaction en chef, Diana à la technique, au standard Marion pour vous accueillir, et Valentine Letess pour l'actualité de ce 20 juin 2026. Bonjour Valentine.
3: Bonjour François-Xavier, bonjour à tous.
0: Et nous prenons la température ce matin.
3: Elle est brûlante partout en France. Des vigilances rouges à la canicule sont déjà pressenties pour demain. On en parle dans les infos de 6h. Place ensuite au cadeau de cette météo, des cerises en abondance et bon marché.
0: On adore l'idée. Reportage dans un instant avec nos producteurs qui nous encouragent d'ailleurs à en manger.
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0: Samedi 20 juin, très beau réveil avec votre radio ICI. 6h, bonjour. Les infos, Valentine, à la une, une canicule similaire à un vieux cauchemar.
3: Août 2003 et ces deux semaines d'une chaleur suffocante, des urgences et des morgues débordées par l'arrivée des corps des Français les plus âgés. Juin 2026 a le même potentiel de risque sur la durée, précise Météo France, mais aussi par son intensité. Le déclenchement d'une vigilance rouge demain est donc déjà envisagé dans plusieurs départements. Guillaume Fariol, ça dépend bien sûr de plusieurs critères.
4: D'abord, les températures maximales et minimales, la durée de la canicule, l'humidité aussi, des seuils propres à chaque département. Ils sont fixés en fonction des canicules passées et du niveau d'acclimatation du territoire, c'est-à-dire s'il est plus ou moins habitué à connaître des épisodes de chaleur. Le nord, par exemple, passera plus facilement en rouge que les Pyrénées-Orientales. D'autres critères entrent en jeu, les passages aux urgences, les consultations chez SOS Médecins ces derniers jours, notamment la décision finale est prise en concertation entre Météo France, les autorités sanitaires et les préfectures. Un passage en vigilance rouge, c'est le signe d'une canicule extrême, explique Météo France, exceptionnelle par son intensité, par sa durée et par son impact sanitaire sur l'ensemble de la population. Les risques concernent aussi les personnes en bonne santé.
3: Et pour ne pas se laisser surprendre, des ministres, 14 sont convoqués ce matin à 11h par Sébastien Lecornu. Le chef du gouvernement passe en revue ses ministères et leurs mesures pour faire face. Les horaires des cours, notamment, sont déjà aménagés dans près de 800 écoles et collèges de France. 150 parmi ces établissements seront même complètement fermés lundi, journée annoncée comme la plus chaude avec celle de mardi. Les oraux du bac prévus sur ce début de semaine sont donc reportés dans 5 académies, Bordeaux, Lyon, Montpellier, Poitiers et Nantes. On parle de 5000 élèves de terminale et de première concernés.
0: Et conséquence de cette chaleur, Valentine, des éclairs hier soir dans le ciel du Nord.
3: Le tonnerre a grondé dans 6 départements placés en vigilance orage pour risque d'orage violent. Pour cette soirée, ils ont fait plusieurs victimes. 2 hommes frappés par la foudre à l'intérieur d'un restaurant de Fampoux près d'Arras et au moins 2 familles relogées en urgence après l'incendie de leur maison dans la métropole de Lille.
0: 6h03 sur votre radio ici, avec cette chaleur ce matin, des envies forcément de se rafraîchir.
3: Quitte à se faire peur, très peur, quand une petite fille de 9 ans est sortie de sa baignade cette semaine du lac d'Auzelle, le pied en sang. Nous sommes tout près de Besançon, dans le Doubs, et si l'enfant va bien ce matin, elle a été recousue, Lucas Chelmignac, reste un mystère, l'identité de son agresseur sous l'eau.
5: Principal suspect dans cette affaire, un brochet, c'est rarissime.
6: Il y a plus de chances de gagner au loto que de se faire mordre par un poisson.
5: Maxence Couret est le responsable de la base nautique d'Auzelle. Il était présent ce mercredi après-midi.
6: La petite, elle était sur une bouée. Et en fait, elle est descendue directement en fait, de sa bouée. Et je pense qu'elle a mis le pied là où il y avait la tête du poisson à ce moment-là. Et en fait, le poisson s'est juste défendu, s'est retourné et puis a croqué un bout de pied.
5: Un coup de malchance qui lui vaudra tout de même une quinzaine de points de suture.
6: On est quasiment à 80%. 100% sûr que c'est une morsure de brochet, parce que à part si effectivement il y a quelqu'un qui a introduit une espèce qui n'a rien à faire en France dans le lac, ce qui est possible mais infime, parce que ces espèces-là ne survivraient pas dans un écosystème comme ça.
5: Difficile de savoir ce que ce brochet faisait ici.
6: Peut-être avec la chaleur de l'étang, le poisson était en train de faire sa sieste, il somnolait un petit peu, il s'est pas rendu compte qu'il y avait forcément beaucoup de monde autour.
5: La base nautique d'Ocelles travaille en ce moment avec la Fédération de pêche du Doubs et des spécialistes des poissons pour avoir la certitude que ce brochet est bien le coupable.
3: Et la base nautique l'assure, c'est un fait isolé, il n'y a aucun danger à venir se baigner cette saison, comme ce petit fruit rouge charnu, véritable délice de l'été, la cerise. Et si la météo nous étouffe, Édouard Marguet, eh bien grâce à elle, la récolte s'annonce abondante.
7: Les producteurs de cerises s'attendent à récolter plus de 30 000 tonnes cette année. C'est un tiers de plus que d'habitude. Mathilde Chambe est arboricultrice à Besnay, près de Lyon.
8: C'est que les aléas climatiques ont été en notre faveur. Il y a souvent des années où il pleut sur une région, où il y a de la grêle. Cette année, il n'y a eu aucun phénomène, on va dire, négatif.
7: La cerise est le fruit qui a la saison la plus courte. 11 mois de travail pour quelques semaines de vente.
8: Les producteurs ramassent, elles partent le soir chez des grossistes et après, le lendemain, elles sont en magasin. Donc, on ne peut pas stocker la cerise, la pomme se stocke très bien, la cerise non. Quoi.
7: C'est ce qui explique en partie le prix souvent jugé élevé par les consommateurs, entre 5 et 8 euros le kilo en ce moment. Il y a aussi les nombreuses contraintes de production.
8: Cueillir à la main, les insectes ravageurs que nous, on n'a plus d'insecticides, donc il faut employer des moyens pour couvrir les vergers. Donc on a des coûts qui augmentent énormément, un travail qui se fait manuellement.
7: Contrairement à leurs collègues européens, les producteurs français n'ont en effet pas le droit d'utiliser l'acétamipride, ce puissant insecticide efficace contre la mouche Suzuki, qui peut faire des ravages dans les vergers de cerisiers.
3: Voilà, manger des cerises, c'est l'appel des 2000 producteurs français ce matin.
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3: Et la météo, François-Xavier, c'est donc cette vigilance orange pour risque de canicule étendue désormais à 60 départements.
0: Ah oui, un épisode de très forte chaleur qui devrait encore s'intensifier tout au long de ce week-end, d'un probable passage en vigilance rouge pour certaines zones. Demain dimanche, et un pic est vraisemblablement attendu également entre lundi et mardi avec des valeurs qui pourraient atteindre localement jusqu'à 42 degrés. Pour le moment, cette vigilance orange qui concerne en effet une bonne moitié du pays, vous l'avez dit Valentine, dû à cet air très chaud qui remonte du Maghreb et l'anticyclone qui bloque en fait les perturbations atlantiques. Résultat, un temps encore très sec et très ensoleillé. Quelques coups de tonnerre à prévoir de nouveau ce matin entre la Bourgogne et le Limousin et au fil des heures, des orages qui vont gronder sur le quart nord-est. Vos températures ce matin, 22 degrés attendus à La Rochelle, 24 à Biarritz, 25 pour Amiens, 28 à Montauban, 29 à Aix-en-Provence, 30 degrés du côté de Chalon-sur-Saône et de Bonifacio, il y en après-midi entre 27 pour le Pays Basque et 35 degrés. Ce sera le cas notamment à Limoges, Tours, Montélimar et Strasbourg. Vous retrouvez bien sûr l'ensemble de vos prévisions météo sur notre site ici.fr.
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0: Et toutes nos pensées qui sont bien sûr tournées vers notre Bonnie Tyler, et oui, la chanteuse de 74 ans qui, vous le savez, après avoir été plongée dans un coma artificiel début mai, va mieux. C'est la bonne nouvelle. Elle a d'ailleurs partagé hier vendredi un message rassurant sur son état de santé à travers un communiqué sur son site internet. Souhaitons donc un excellent rétablissement à cette immense artiste que voici pour le clin d'œil. It's a Heart Tech sur votre radio ici.

0: Bonnie Tyler pour débuter votre week-end avec It's EarthTech. Vous écoutez ici, très bon réveil avec nous.
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0: Mettons de côté la performance ce matin, ma chère Valentine, et si on courait tout simplement pour nous-mêmes et pour notre plaisir?
3: Voilà, courir pour soi, tranquillement, oui. Ça permet de mieux alimenter nos muscles en oxygène. Pas besoin de finir sa course à genoux.
0: Non, vous avez raison, franchement, il n'y a pas besoin. Alors, top départ, mais en douceur, vous l'avez compris. Il est donné par notre coach sportif, Nordine Attab. 2 minutes pour être en forme, ça se passe à 6h15. Et puis, c'est l'événement, bien sûr, ce soir sur France 2, la grande soirée de la fête de la musique 2026, en direct du théâtre Antique d'Orange dès 20h50. Sheila, Claudio Capeo, encore Taïk parmi les nombreux artistes à l'affiche, mais aussi Christophe Willem qui, tout comme ses petits camarades, a choisi de prendre un pseudonyme pour sa vie d'artiste. Pour quelle raison d'ailleurs? Eh bien, explication de la part de la tortue, comme on l'appelle bien sûr, au micro de Patrice Gascoigne. C'est dans vos coulisses télé à 6h20. Et puis côté musique, retrouvons la touche disco du groupe Imagination ce matin. Imagination et Just an Illusion, c'est notamment ce qu'on vous partage juste avant les infos de 6h30. À ma montre, il est précisément 6h12 et tout de suite une actu de vos territoires. Elle nous est rapportée par nos camarades d'ici Mayenne et cette surprise, c'est le moins qu'on puisse dire, d'un couple de la Bazoge Montpinçon qui a fait la rencontre impromptue dans leur jardin d'un wallaby. Bien décidé visiblement, Valentine a leur rendu une petite visite impromptue.
3: C'est un nouveau voisin peut-être dans le quartier.
0: Oui, fraîchement arrivé visiblement. Alors la question étant, d'où vient-il ce fameux kangourou kangourou coquinou, hein, comme on pourrait l'appeler. Il a quand même mis 5 heures, parce que du coup je suis pas sûr que ce soit vraiment quelqu'un qui soit venu en voisin, Valentine. Il a mis 5 heures avant de se laisser capturer par les pompiers du coin. On n'est pas sûr qu'il ait vraiment l'intention de poser ses valises dans
3: et
0: le quartier.
3: Et surtout, personne ne l'a réclamé depuis.
0: Aucun signalement, effectivement, pour l'instant. Et aucun signalement qui n'a pour l'instant permis de retrouver le propriétaire présumé de notre wallaby fougueux et fugueur, évidemment.
3: Voilà, bon, et bien si personne ne se manifeste, l'animal, je vous le dis, sera confié au parc d'attractions Divertiparc situé près de Fougères, lequel on l'espère appréciera ses talents d'acrobate.
0: Bah ouais, on espère bien. En tout cas, si c'est le cas, moi je prends mes billets, mais alors direct.

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1: Et de 5 dates ajoutées cette semaine à la grande tournée assurée par Christophe Maé à partir du 26 septembre. 67 dates au total à travers la France. Et ce jusqu'en mars 2027, l'occasion pour vous de chanter en live avec l'artiste près de chez vous. La Lune, que vous retrouvez sur votre radio ici. Tout d'abord en nouveauté. Oui, à 6h14.

0: À l'écoute de votre radio ici en ce samedi, vous êtes déjà avec nous, ça nous fait très plaisir. Sachez-le, Christophe Maé, à l'instant, son dernier single, il s'appelle La Lune. Et il est 6h17, en pleine forme, dès le début de la journée, grâce à des gestes simples. C'est avec notre coach, Nordine Attab. Bonjour Nordine.
1: Bonjour.
0: Et si l'on arrêtait de voir la course comme une obligation de performance avec vous, ce matin, mon cher Nordine, on modifie en fait notre perception des choses.
1: Aujourd'hui, beaucoup de personnes pensent que courir doit forcément rimer avec performance. Effectuer un 10 km, un semi-marathon ou même un marathon. Mais préparer une course, battre un record, il n'y a pas que ça. Ben oui, on peut aussi courir simplement pour soi. On débute par un premier exercice durant lequel on va apprendre à courir lentement. J'insiste sur le lentement. Parce que pour durer, il faut avoir une base solide. Rien ne sert de partir trop vite. Par exemple, durant 5 minutes, amusez-vous à courir à votre rythme habituel. Ensuite, diminuez la vitesse afin de vous sentir vraiment confortable. L'idée est de ne jamais être essoufflé, quitte à vous sentir un petit peu au ralenti. Et grâce à cette vitesse, liée à ce qu'on appelle l'endurance fondamentale, vous allez construire votre base de course à pied, pour ensuite évoluer sur différentes vitesses plus importantes. Et grâce à ça, vous allez renforcer le cœur, le souffle et l'ensemble des muscles du corps. Et vous pouvez effectuer 5 minutes, voire plus.
0: Justement, Nordine, quand on débute, vous serez d'accord avec moi, on fait souvent l'erreur d'en faire trop et de partir trop vite.
1: Exactement. Beaucoup de personnes partent trop vite et se dégoûtent rapidement. On passe à un deuxième exercice lié à ce qu'on appelle le fractionné. On va alterner un mouvement de marche et de course pour pouvoir débuter la course à pied. On peut très bien, par exemple, commencer par 4 minutes de marche et ensuite...

0: effectuer 1 minute de course. L'objectif n'est de jamais souffrir, c'est d'habituer progressivement le corps à l'effort et notamment à courir. Allez, on marche 4 minutes et ensuite on effectue 1 minute de course. Et grâce à ça, vous allez renforcer le cœur, le souffle et aussi l'ensemble des muscles du corps. Et vous pouvez effectuer cette alternance durant 15 à 20 minutes. Pour terminer, gardez bien en tête que le plus important, ce n'est pas forcément la distance ou la vitesse. C'est de prendre assez de plaisir pour vous donner envie de recommencer. Bon, ben vous savez quoi ? C'est à vous de jouer.
1: Merci Nordine Atab. Nordine qui vous partage également sur notre site ici.fr d'autres idées pour courir sans faire le marathon, s'il vous plaît, mais histoire de rester en forme. Et puis plus globalement, vous avez rendez-vous sur l'appli Radio France pour profiter de tous nos podcasts forme et bien-être. 6h19 sur votre radio ici et un petit moment passé en compagnie de Daniel Balavoine. Tout de suite, le cri du cœur, vivre ou survivre.

0: Vivre ou survivre, inoubliable standard porté par Daniel Balavoine. Merci de nous avoir choisi. C'est votre radio ici.
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0: 6h22, retrouvons tout de suite celui qui est toujours à l'affût des dernières infos médias avant tout le monde, s'il vous plaît. Bonjour Patrice Gascoigne.
2: Bonjour François-Xavier, bonjour à tous.
0: Patrice, vous nous donnez rendez-vous ce soir devant la fête de la musique sur France 2 et vous avez des choses à nous apprendre sur le nom des stars qui vont chanter ce soir.
2: Il fut une époque où, pour parler de la fête de la musique, je laissais Garou poser des questions à Laurie Tillman.
3: Dans la fête de la musique, il y a
4: musique, forcément.
3: Justement.
2: Alors ce soir sur France 2, pour une fête de la musique proposée en direct du mythique théâtre antique d'Orange, il reste la musique, mais maintenant il n'y a plus de Garou. Laurie Tillman a mérité ses galons d'animatrice solo de ce grand show devant plus de 7000 spectateurs. Dans cette immense scène à ciel ouvert, l'affiche des artistes qui vont se produire devant vous est alléchante. Cela va de la gagnante de la Star Academy, Marine, à notre représentante à l'Eurovision, Monroe, en passant par Magic System, Claudio Capeo, Faudel, Sheila, Taïk, Elodie Frégé, Christophe Willem. Mais figurez-vous qu'en regardant ce casting, j'ai remarqué que la plupart ne portent pas leur vrai nom. Ils ont adopté un pseudo d'artiste. Taïk, il s'appelle en vrai Julien Boidji. Claudio Capeo, son vrai nom, c'est Claudio Rucolo. Et on parle de Christophe Willem, dont le patronyme est en fait Christophe Durier. Et si on demandait au chanteur révélé en 2006 par l'émission de M6, à la recherche de la nouvelle star, et si on lui demandait comment était né ce nom de scène, Christophe Willem?
5: Alors Willem, parce que c'était un prénom que mes parents avaient voulu me donner. Donc je me suis dit, tiens, il y a quand même un lien, c'est un pseudo, mais ça reste un lien avec quelque chose. Que mon deuxième prénom, c'est Frédéric. Donc Christophe Frédéric, c'était quand même compliqué comme pseudo. Et puis non, le jour où j'ai pris ce pseudo, c'est quand j'avais fait le film live. J'avais fait un film live et j'étais à la fac à ce moment-là et je voulais pas du tout que ce soit connecté à moi ou quoi que ce soit. Et donc j'ai pris ce pseudo bien avant de faire La Nouvelle Star en fait. Et du coup, quand j'ai fait La Nouvelle Star, bah, ça a été la continuité. J'ai dit bon, bah, je vais garder le pseudo que j'ai pris. Voilà.
2: Donc c'est un bon choix finalement.
5: Oui! Oui, c'est pas mal. Regardez, celui-là, il m'a apporté bonheur quand même ce jour.
2: Et voilà, vous saurez ce soir, en regardant la fête de la musique, comment Christophe Durier est devenu Christophe Willem. Christophe Willem qui sera sur scène pas très loin de Annie Chancel. Tout le monde sait qui est Annie Chancel? Mais si, je suis sûr que vous la connaissez, voire même pour certains d'entre vous, vous avez déjà fredonné ses tubes.

0: L'école est finie, enfin pas tout à fait, hein, mais en tout cas les coulisses télé du jour sont finies. Rendez-vous ce soir sur France 2 devant la fête de la musique avec Laurie Tillman. Quant à nous, on se retrouve demain avec l'authentique Patrice Gascoigne, enfin moi quoi, il y a sans pseudo, mais avec quand même de nouvelles coulisses télé.
1: À demain, authentique Patrice, donc 6h20. Il est 6h25 sur votre radio ici, dans moins de 5 minutes. C'est le retour de l'info avec vous, Valentine Letesse, l'actu française et internationale résumée en 90 secondes. Et puis à 6h32, dans l'info du jour, Valentine, nos animaux aussi suffoquent.
2: Brumisateurs et ventilos rentrent dans nos exploitations. Nous sommes dans le Finistère, dans un élevage de volailles ce matin.
1: Avant tout ça, retrouvons Imagination et Just an Illusion, mais aussi Catherine Viguier dans la foulée pour votre horoscope de ce samedi à 20 juin 2026.

0: Si vous arrivez tout juste, bonjour et bienvenue à vous à 6h28 avec la musique d'Imagination, Just an Illusion. Bonjour également à vous Catherine Viguier.
1: Bonjour François-Xavier.
0: Avec vous l'horoscope de notre samedi 20 juin 2026. Catherine, s'il vous plaît, quelle couleur aujourd'hui pour nos 12 signes?
1: Oh, le week-end est plus calme et plaît aux signes de terre. Bélier, si vous prenez le bon côté de la journée, vous réfléchissez, vous ralentissez. Taureau, motivant ce samedi pour aimer ou être aimé, et sans doute les deux. Gémeaux, faites preuve de patience, dans quelques jours vous passerez à l'action. Cancer, ça se passe bien, même très bien, il est question de dépaysement. Lion, voilà un week-end attractif, vous investissez pour le bien-être de vous et des autres. Vierge, vous serez sollicité de toutes parts ou pour une tâche particulière et ce sera très agréable. Balance, vous serez introverti, en recul, essayez de ne pas être trop mélancolique, trop nostalgique. Scorpion, belle journée, studieuse, et ça vous plaît parce que vous avancez. Sagittaire, ça n'ira peut-être pas assez vite pour vous et pourtant, vous y serez contraint de ralentir. Capricorne, une personne pourrait vous demander conseil, les voyages sont aussi de circonstances. Verseau, ce qu'il faut, c'est visualiser un avenir positif. Vous êtes soumis à beaucoup de pensées un peu sombres. Poisson, il y aura du monde avec vous ou ce sera un rendez-vous clé, noté sur votre agenda. Et pour nous tous, aimer écrit en lettres majuscules.
0: Et pour un amour XXL. Merci Catherine Viguier, un horoscope qu'il est possible de consulter en intégralité bien sûr sur l'application Ici. On vous souhaite un excellent début de week-end avec nous. Vous écoutez Ici, il est 6h30. Toute l'actualité en France et dans le monde. Place aux 90 secondes, c'est avec vous Valentine Letesse.
2: Reporter les épreuves à l'oral du baccalauréat pour 5000 élèves en début de semaine prochaine. Annuler le marathon du vignoble en Alsace demain. La chaleur joue les troubles faites. Alors sommes-nous prêts à faire face? Cet épisode a le potentiel de la canicule de 2003 selon Météo France. Pour se préparer à toutes les éventualités, le chef du gouvernement réunit 14 de ses ministres ce matin 11h pour passer en revue les mesures pour chaque secteur de la société. Deux hommes frappés par la foudre à l'intérieur d'un restaurant. Au moins deux familles relogées en urgence après l'incendie de leur maison. Le bilan des orages d'hier soir dans le nord de la France. La vigilance orange pour ce risque est levée ce matin. À contre-courant, le maire de Nice assouplit les règles de location touristique, autrement dit les Airbnb. Éric Ciotti allonge la durée maximale de location pour une résidence principale. Les propriétaires niçois pourront donc louer leurs biens 120 jours par an contre 90 aujourd'hui. Plus de 30 000 tonnes de cerises accueillir cet été, un tiers de plus par rapport à d'habitude. Les producteurs français vous encouragent donc à en manger. Les aléas climatiques ont favorisé la pousse du fruit vendu entre 5 et 8 euros le kilo en ce moment. Une quatrième finale d'affilée en top 14 de rugby pour Toulouse. Large vainqueur sous les ordres de son capitaine Dupont du Racing 92. Le match s'est achevé hier soir sur le score de 71-17. La deuxième demi-finale du championnat de France oppose ce soir Montpellier au Stade français.
0: Et il est 6h32, l'info du jour Valentine, c'est la chaleur insupportable pour nous comme pour les animaux.
2: Des températures également dangereuses pour les organismes, exemple dans cet élevage de volailles du Finistère, Thomas Pinal-Rolly, où comme ailleurs en France demain, on risque de passer en vigilance rouge pour canicule.
3: La température risque de monter très fort dans les poulaillers de l'exploitation et Jean-Pierre Mazet le sait, dès qu'on dépasse les 30 degrés, il y a danger pour ces volailles.
4: Le poulet, c'est un animal qui ne transpire pas, donc pour évacuer le trop de chaleur qu'il a, il augmente son rythme cardiaque jusqu'au moment où le rythme cardiaque il s'arrête.
3: Il va donc mettre en route les brumisateurs dans tous ses hangars.
4: C'est ce qu'on peut apercevoir sur des terrasses, dans des restaurants ou autre chose dans le sud de la France. La goutte d'eau ou la gouttelette d'eau absorbe la chaleur et donc fait baisser la température.
3: Et pendant les jours les plus chauds, ce système sera lancé dès 10h le matin au lieu du début d'après-midi le reste de l'été. Jean-Pierre Mazet craint aussi les nuits trop chaudes alors qu'elles permettent normalement de rafraîchir les poulaillers.
4: C'est des moments qui sont stressants, tout à fait. C'est un des stress que peut connaître le monde de la volaille ou même d'autres productions. Hein. Dans d'autres productions, je pense qu'il y a des baisses de performance aussi du fait de ces vagues de chaleur-là. Ouais.
3: Il garde donc les yeux rivés sur les nombreux sites de météo en espérant que cette vague de chaleur dure le moins longtemps possible.
2: Pour l'instant, Météo France prévoit des températures largement supérieures à 30 degrés une grande partie de la semaine prochaine. Et l'épisode, selon l'organisme, a le potentiel caniculaire du mois d'août 2003 exceptionnelle par sa durée, 2 semaines, son intensité et son extension géographique.
0: Merci beaucoup Valentine Letès. Le retour de l'info est prévu à 7h, bien sûr, sur votre radio ici. Pour l'instant, il est 6h34 et nous reparlons justement un petit peu plus en détail de votre météo de ce samedi 20 juin 2026, marqué donc par cette vigilance orange pour canicule, désormais étendue à 60 départements et un épisode de très forte chaleur qui devrait encore, vous l'avez entendu, s'intensifier tout au long de ce week-end, un probable passage en vigilance rouge pour certaines zones demain dimanche et un pic attendu entre lundi et mardi avec des valeurs qui pourraient atteindre localement jusqu'à 42 degrés. Pour le moment, cette vigilance orange qui concerne une bonne moitié du pays en ce samedi, due à cet air très chaud qui remonte du Maghreb et à l'anticyclone également qui bloque les perturbations atlantiques. Résultat, un temps encore très sec et très ensoleillé. Quelques coups de tonnerre à prévoir de nouveau ce matin entre la Bourgogne et le Limousin et au fil des heures, des orages qui devraient gronder sur une grande partie du quart nord-est. Vos valeurs, c'est mieux comme ça. En matinée, 22 degrés à Nantes, 24 pour Hendaye, 25 à Tourcoing, 28 degrés pour Cahors, 29 à Nîmes, 30 degrés du côté de Dijon et de Propriano et en après-midi, entre 27 pour le Pays Basque et 35 degrés, ce sera le cas notamment à Guéret, Orléans, Saint-Étienne et Épinal. Vous retrouvez l'ensemble de vos prévisions météo directement sur notre site ici.fr.
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0: Si vous aimez les manèges à sensations, l'attraction musicale qui arrive sur votre radio ici ne risque pas de vous laisser de marbre. Étienne Dao, mon manège à moi, à 6h35.
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0: Très bon réveil avec la visite d'Étienne Dao sur votre radio. Ici, il y a un petit tour sur mon manège à moi.
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0: Bien plus qu'une simple destination, son histoire, ses traditions, son patrimoine ou encore son art de vivre. Voilà ce que vous offre depuis 100 ans désormais, rendez-vous compte, les guides de voyage Michelin. Et à l'occasion de cet anniversaire absolument exceptionnel, votre radio ici vous offre votre guide qui à coup sûr va vous être très utile pour vos prochaines escapades cet été par exemple, n'est-ce pas Valentine?
3: Mais je suis très déçue, je croyais que vous étiez en train de dire qu'à l'occasion de cet anniversaire vous m'emmeniez aux 3 étoiles Michelin.
0: Mais vous êtes impatiente, c'est fou hein, quand même.
3: Ben non, mais je croyais que j'avais un cadeau.
0: Ben oui, mais attendez, on peut être un peu discret à un moment donné, c'est possible ou pas?
3: D'accord, j'attends de voir.
0: Voilà, attendez, 0810 055 056. En tout cas, c'est simple comme un coup de fil pour votre guide de voyage Michelin avec Marion qui vous attend au standard et avec, s'il vous plaît, le message de votre composition. Celui que vous passerez à l'antenne un peu avant 7h, vous pouvez réclamer d'ailleurs comme Valentine, c'est possible. 0810 055 056.
3: N'hésitez
0: Bonne chance
3: pas.
0: À vous. Voilà, n'hésitez surtout pas, ça nous fera plaisir. Ça aussi, c'est juste avant vos infos de 7h, la musique de votre week-end, Freddie Mercury et Queen.
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0: Sinon, vous mangez des raviolis aussi ou pas? Ça peut se négocier. Non, pas là.
3: Que aux 3 étoiles.
0: Allez, très bien. I want to break free avec Queen à écouter ce matin grâce à votre radio ici. Il est 7h20, les fédérations sportives surveillées de près. Et on en parle ce matin à Valentine Letesse dans Vie numérique, vie privée.
3: C'est même cette année l'une des 3 grandes priorités de la CNIL, la Commission nationale de l'informatique et des libertés. Avec le succès des Jeux Olympiques de Paris, le nombre de licences sportives délivrées en 2024 a carrément battu un record en France.
0: D'accord.
3: 17 200 000 licences sur une seule année, c'est autant de données personnelles à traiter pour les fédérations, sans parler des conséquences de cet engouement, c'est le revers de la médaille. On l'a constaté impuissant l'année dernière, les fédérations sportives ont particulièrement été visées par les violations et les fuites de leurs données personnelles, la fédération de tir sportif notamment, et grâce aux données volées, des criminels ont cambriolé plusieurs de ses adhérents à Lyon, Limoges ou encore Nice à la recherche de leurs armes à feu. Le but c'est donc que ça n'arrive plus.
0: Concrètement, que va faire la CNIL, Valentine?
3: Contrôler les fédérations sportives, vérifier comment elles stockent, combien de temps, comment elles protègent les données collectées sur leurs adhérents et surtout lesquelles, puisque les fédérations sportives récupèrent énormément de données et de différents types, certaines sur des enfants, d'autres dans le domaine de la santé, les certificats médicaux notamment, des garanties d'assurance aussi, et parfois ces données sensibles par définition sont conservées plus de 20 ans. Si le sportif concerné est licencié dans le même club de tennis par exemple pendant toutes ces années, et si leurs gardiens ont l'obligation d'appliquer des mesures de sécurité adéquates, mot de passe complexe, authentification multifacteur, journal de bord aussi pour répertorier le traitement de chacune de ces données, eh bien ce n'est pourtant pas toujours le cas et la CNIL a l'intention d'y remédier.
0: Et pour retrouver le bilan record de la CNIL en 2025 en termes d'amendes et de plaintes notamment, rendez-vous sur ici.fr, page vie numérique, vie privée, votre chronique qui sera de retour demain dimanche sur votre radio ici à 6h38. Soyez là s'il vous plaît.
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0: Vous écoutez ici à 6h43, faisons de la place à notre Stéphane Bern national pour le meilleur de ses voyages dans le temps. Et ce matin, voyageons grâce à vous, cher Stéphane, au temps des bonnes haleines moyenâgeuses.
9: Au 15e siècle, la Chine invente la brosse à dents et l'Europe les caries. Chacun son domaine. En matière d'hygiène bucco-dentaire, l'Occident a eu un petit train de retard, voire un gros TGV. Au 15e siècle, on se contente d'un cure-dent ou d'un linge humide pour se frotter les dents. Difficile de dire ce qui était le plus sale, le torchon ou les dents. Le duc et la duchesse d'Orléans, eux, utilisaient une sorte de fil dentaire du nom d'esguillette, un cordon de soie utilisé pour se nettoyer les dents. Mais c'est tout. Bref, à une époque où l'on se balade à cheval, les Européens ont souvent une haleine de poney. Alors qu'en Chine, au même moment, on manie déjà la brosse à dents. Elles sont fabriquées à partir d'un manche en bambou garni de poils de sanglier et permettent de se débarrasser des bactéries sans abîmer les gencives. Sauf qu'à l'époque, le made in China restait en Chine. Pas d'import-export et encore moins de livraison en 24 heures.
10: Tiens, voilà le facteur.
9: Il a fallu attendre le 18e siècle pour que l'Europe se dote à son tour de cet instrument qui préserve haleine fraîche et dentition. On doit son invention, version européenne, à un Anglais dénommé William Addis. Mis en prison, la légende raconte que c'est en observant un gardien en train de passer le balai qu'il aurait eu l'idée de sa nouvelle invention, la brosse à dents. Il perfectionne l'instrument à sa sortie de prison et 240 ans plus tard, l'entreprise qu'il a fondée continue d'en vendre par millions en Grande-Bretagne.
11: Ça chasse les bactéries et mes gencives.
9: La prochaine fois que vos enfants ont la flemme de se brosser les dents, proposez-leur le torchon sale.
0: Ah bah oui, on s'en souviendra, comptez sur nous. Merci beaucoup Stéphane Bern, voyage dans le temps. Le best-of, c'est également demain, dimanche à 6h43. Et puis vos inédits de retour dès lundi sur votre radio ici, juste avant vos infos de 8h. En ce qui nous concerne, Valentine, il est 7h moins le quart. Et c'est à la une de Femmes Actuelles cette semaine. Arrêtez de fumer, une épreuve plus difficile pour les femmes.
3: Oui, parce que la gente féminine est davantage vulnérable que les hommes face aux effets du tabac. Mmh. Et surtout pour ne plus échouer dans nos tentatives de sevrage de la cigarette.
0: Des conseils partagés bien volontiers ce matin par la rédactrice en chef de Femmes Actuelles, Sabrina Nadjar, qui nous rejoint dans 3 minutes. Le temps de laisser chanter Stilto pour Faut que tu m'aimes. C'est sur votre radio ici. Très beau week-end, 6h46.

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1: Merci de nous confier votre réveil du samedi. Votre radio ici est Stilto. À l'instant, faut que tu m'aimes, 6h49.
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1: Arrêter de fumer, une épreuve plus difficile pour les femmes, vraisemblablement. C'est en tout cas ce que nous explique ce dossier à la une de Femmes Actuelles cette semaine. Bonjour Sabrina Nadjar.
4: Bonjour François-Xavier.
1: Rédactrice en chef de Femmes Actuelles. Sabrina, les femmes seraient donc plus vulnérables aux effets du tabac, mais aussi, de ce que vous nous expliquez, en tout cas, elles échouent plus souvent dans leur tentative de sevrage au tabac, c'est exact?
4: Absolument, en fait, nous ne sommes vraiment pas tous égaux devant l'arrêt du tabac. Mmh. Et les femmes ont 5 à 30%. Écoutez-moi bien, moins de chances d'arriver à arrêter de fumer que les hommes.
1: Ah.
4: Et ces chiffres sont d'autant plus préoccupants qu'elles sont aussi plus vulnérables, c'est-à-dire qu'à tabagisme égal, les maladies liées au tabac sont plus fréquentes chez elles. Alors on voit les cancers du poumon, la BPCO qui est une espèce de bronchite chronique obstructive,
1: d'accord,
4: les maladies cardiovasculaires, etc. Donc c'est vraiment, vraiment une problématique au niveau des femmes, d'autant plus qu'elles s'ouvrent davantage du syndrome de sevrage, c'est-à-dire que c'est encore plus difficile pour elles d'arrêter de fumer sans tout ce qui va avec comme désagréments.
1: Les substituts nicotiniques, ils n'ont pas le même effet, me semble-t-il, non plus sur les femmes?
4: Oui, en fait, ils sont moins efficaces. En fait, pourquoi? Parce que les femmes métabolisent plus vite la nicotine, c'est-à-dire qu'elles la détruisent plus rapidement.
1: D'accord.
4: Et souvent, du coup, elles prennent des doses qui ne sont pas suffisantes, donc elles ressentent les effets du manque de manière beaucoup plus importante. Et elles hésitent à en prendre encore davantage. Et au fur et à mesure qu'elles prennent de la nicotine, l'organisme la métabolise encore plus vite. Mmh. Donc, c'est vraiment une problématique.
1: Est-ce qu'il y a malgré tout de bons conseils que vous pouvez nous partager ce matin pour celles qui souhaiteraient arrêter de fumer? Parce que malgré tout, évidemment, on rassure les femmes qui nous écoutent, c'est possible.
4: Ah, bien sûr. Alors d'abord, il faut choisir le bon moment. Il faut savoir que plus le taux des œstrogènes sont élevés, plus l'envie de fumer est forte. Donc, mieux vaut arrêter le tabac en début de cycle. Et puis ensuite, il faut autant que se peut se faire aider. Vous avez notamment des médicaments, par exemple la varenicline, qui
1: d'accord,
4: est plus connue sous le nom de Champix, qui a monté une grande efficacité chez les femmes, même s'il y a un peu d'effets secondaires, mais ça vaut le coup d'essayer. Vous avez aussi les thérapies cognitives comportementales qui marchent vraiment bien pour l'arrêt du tabac. Et puis, évidemment, prendre ces fameux substituts nicotiniques, hein, puisque c'est vraiment le manque de la nicotine qui est vraiment un problème. Et puis, alors les thérapies tabacologues sont assez divisés sur le sujet. Cette fameuse vapoteuse, qu'est-ce qu'on en fait? Eh bien, la cigarette électronique, ça peut être intéressant au démarrage pour le geste. Simplement, le problème, c'est que souvent, ça devient une deuxième nature, c'est-à-dire que vous arrêtez effectivement la cigarette, mais vous continuez à vapoter, alors que la vapoteuse ne doit être qu'un outil
1: pour
4: le sevrage.
1: Et je ne vous propose pas, Sabrina, qu'on s'engrille une petite ce matin, si j'ai bien compris.
4: Pas du tout, exactement.
1: Voilà. Merci beaucoup. Merci beaucoup, Sabrina Nadjar.
4: Merci à vous.
1: Rédactrice en chef de Femmes Actuelles, qui est à retrouver, bien entendu, votre magazine dès ce week-end chez votre marchand de journaux habituel. Il est 6h52, encore une chanson qui traverse les époques sans aucune difficulté sur votre radio ici. 1984, année musicalement marquée, rappelez-vous, par Queen, le puissant I Want to Break Free. Tout de suite pour

0: êtes ici, vous avez bien raison pour retrouver Queen en ce début de week-end. C'était I Want to Break Free. Et à 6h55, je vous propose que nous allions faire un petit tour en ce samedi matin. Du côté de la Creuse, nous sommes à Bonnat pour retrouver sur place Claudine. Bonjour Claudine.
1: Bonjour Claudine.
2: Bonjour à vous tous les deux. Bien, bonjour.
0: Très heureux de vous accueillir sur l'antenne, ma chère Claudine. Vous avez un message à nous faire passer avec Valentine. On vous écoute.
2: Alors, je voudrais souhaiter une bonne journée à tous les sapeurs-pompiers de la Creuse qui viennent en congrès à Bonnat, chez nous.
0: Ah, c'est un congrès qui s'organise tous les ans
2: Voilà, c'est ça, ouais. C'est tous les ans. Là, c'est le... Voilà, j'ai un trou. 73e.
0: 73e édition, quand même.
2: Oui. Voilà, et c'est mon fils qui est le chef de centre à Bonnat.
0: Ah.
2: Pompiers, et c'est lui qui s'est beaucoup, beaucoup, beaucoup investi.
0: Il a eu du pain sur la planche alors pour l'organisation de ce congrès, on imagine.
2: Vraiment, beaucoup.
0: Les pompiers qui vont être à pied d'œuvre, en plus, on imagine potentiellement ce week-end, ma chère Claudine, avec les fortes chaleurs.
2: Oui, mais on va croiser les doigts qu'ils aient pas de, qu'ils partent pas.
0: Bah, j'espère bien, effectivement.
2: En même temps,
0: alors ne pas décaler, vous avez raison, parce que potentiellement, c'est vrai qu'il y a des manifestations qui pourraient être annulées. On met ça au conditionnel. En tout cas, on souhaite à votre fiston un bon congrès.
1: Le but, c'est de faire la fête, quand même, avec les pompiers, hein, je vous le rappelle, François-Xavier.
0: Le fameux bal des pompiers.
2: Il y a le côté, quand même, armé, quoi, le côté protocolaire.
0: Oui, évidemment, ça, on n'y échappe pas.
2: Il y a les animations tout au long de la journée.
1: Les animations.
0: Exactement, et en parlant d'animation, au comptoir, bien sûr, on a votre guide de voyage Michelin. Ma chère Claudine,
2: vous
0: envoie directement à la maison.
2: Je suis super contente de vous avoir eu au téléphone.
0: Eh bien, nous aussi, on vous embrasse bien fort et on vous souhaite une excellente journée à Bonnat pour ce congrès des pompiers, notamment, bien sûr. Et à 6h57, le voici pour sa revue de presse décalée, bien sûr, mais surtout, je vous le dis, pour vous mettre les points sur les i. Willy Rovelli, bonjour.
3: Bonjour, bonjour, bonjour tout le monde. Et on commence avec un point Patrick Bruel. Ma bite, d'après les avocats du chanteur, Patrick Bruel a été satisfait de ses 48 heures de garde à vue. Oui, il a enfin pu s'expliquer sur les faits qui lui sont reprochés. Ses 10 albums. La police a épluché sa filmographie, a trouvé des pépites, hein, comme le film L'Oignon Sacré. L'Oignon Sacré, pardon. Ah, bah oui. Du coup, on attend son nouvel album à Patrick Bruel. Hein. Alors, regarde à vue. À la sortie de cette garde à vue, Patrick Bruel a été entre autres interdit de fréquenter les salons de massage. Et pour éviter vraiment tout risque, même d'écouter Jeanne Masse. C'est dire le mec. D'ailleurs, c'est aujourd'hui que se termine la Semaine Nationale du Massage. Véridique. Eh ouais, tout un symbole. La consommation de vin mondial chute et atteint son plus bas niveau depuis 60 ans en France. Voilà ce qui arrive quand Renault décide d'arrêter de boire. Jamel Debbouze fait de la pub pour Burger King. À eux aussi, ça a dû leur coûter un bras. Pour Jamel Debbouze, la film Burger King a créé un burger à qui il manque un steak. Au Brésil, un policier et sa femme meurent de chaud dans leur baignoire après avoir consommé de la cocaïne pour fêter les 4 ans de leur fille. Putain, y a rien qui va dans cette info. Rien. Des barquettes de merguez de volaille Maître Coq vendues dans toute la France, rappelées en raison de la détention de salmonelle. Putain, Maître Coq, c'est encore plus un bâtard que Master Poulet. Patrick Puel aussi, faudrait rappeler sa merguez. Sous contrôle judiciaire, le psychanalyste Gérard Miller autorisé à partir en vacances en Italie. Faut dire que Gérard Miller a l'âme italienne. Hein. Il parle avec les mains, il tripote avec les mains, il pénètre avec les mains. Les médecins alertent, les cotons-tiges mal utilisés seraient responsables d'otites, de perforations tymphaniques et de paralysie faciale. Comme le nouvel album d'Ariel Dombal. Enfin, la question du jour. Karim Bouamram, le maire de Saint-Ouen, qui avait dit non à l'installation de Master Poulet, se présente à l'élection présidentielle. Est-ce que c'est parce qu'il aime faire de la poulettique? Vous avez deux heures. Allez, passez un bon samedi. Et à tout à l'heure midi.
0: À tout à l'heure, Willy Rovelli. Et tout de suite, place à l'équipe d'ici matin qui vous attend dans votre région.
4: Merci et bonjour à toutes et tous. Nous sommes le samedi 20 juin. Merci de commencer cette journée avec nous. Que vous soyez déjà sur la route, au travail, en promenade ou encore, comme c'est samedi matin, sous la couette, nous vous souhaitons un excellent réveil. Tout ce week-end se passera très bien si Renaud Ricard à la réalisation de l'émission est bien réveillé. Ça va, Renaud, bien réveillé? Il a l'air bien réveillé. Armand Morera est là pour nous informer.
5: Bonjour.
4: Salut Armand.
5: Bonjour tout le monde. Bonjour mesdames.
4: Allez, toute l'équipe est prête. Bienvenue.
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4: Samedi 20 juin, bonne fête Silver. Il est 7h. L'actu d'ici, Armand Morera.
5: Une chaleur étouffante et un programme des prochains jours totalement chamboulé. Le Pays Basque entre dans quelques heures en vigilance orange canicule. À midi exactement, les températures vont grimper, surtout demain, jusqu'à 36 degrés attendus par endroit et un ressenti avoisinant les 43. Ça va durer plusieurs jours, alors le préfet des Pyrénées-Atlantiques appelle à la vigilance maximale. On reste au frais, on ferme les volets, on boit de l'eau et on évite d'aller faire la fête en plein soleil. Des mesures sont d'ailleurs prise et mise en place en ce sens, Stéphane Garcia, et de nombreux événements d'ores et déjà annulés ou reportés.
7: À commencer par le programme de la fête de la musique, demain à Bayonne, totalement bousculé, rideau entre 13 et 19 heures. Toutes les animations de l'après-midi sont annulées, certaines reportées en soirée. Pour trouver de la fraîcheur, vous pourrez vous rendre par exemple à la piscine des Hauts de Bayonne. Elle sera ouverte de 8h30 à 18h et gratuite tout l'après-midi à partir de 14h. En pleine nature aussi, des restrictions à cause de ces chaleurs. En Anglette, les forêts du Pignada et du Lazaret sont interdites au public à partir de ce midi, aujourd'hui, pour limiter les risques d'incendie. À Sarre, la randonnée Chalaunès et la course à pied de l'Ardanavie-Urquit n'auront également pas lieu demain. Même coup d'arrêt à Biarritz où le concert des Chœurs d'Hommes, Oldara et Isegoa, prévu pourtant demain en l'église Saint-Martin, est annulé. C'est le cas également de la traditionnelle partie de pelote du lundi à Saint-Jean-Pied-de-Port sur la cancha du Trinquet-Garat.
5: Les canicules qui touchent toute la France, 60 départements sont en vigilance orange, mais aussi le Pays Basque Sud, alerte orange émise demain dans la communauté autonome basque et en Navarre.
4: Les élections municipales à Biarritz annulées.
5: Décision hier du tribunal administratif qui invalide le scrutin de mars dernier et l'élection d'Odile Susperregui Cornu. Le juge estime que le dépouillement est irrégulier parce que le public n'a pas pu assister au début des opérations. Le recours avait été déposé par l'autre candidat, Michel Iriart, ancien maire entre 1989 et 2020. La majorité actuelle peut encore faire appel. À Mauléon, pas de remise en cause du début du deuxième mandat du maire communiste Louis Labadeau, mais plutôt journée de communion pour son parti. Le PCF est en congrès départemental au château de Libarinx toute la journée. Le but, préparer le 40e congrès national du Parti communiste qui aura lieu à Lille dans deux semaines.
4: De nouveaux éléments sur la mort de Liana.
5: Cette collégienne de 11 ans retrouvée morte au début du mois dans le Gers. Des traces ADN du principal suspect, Jérôme Barella, ont été retrouvées sur le corps de l'enfant. Bilan de l'autopsie rendue publique hier qui montre aussi que la jeune fille a été victime de violences sexuelles. Le procureur d'Agen en charge du dossier explique par contre que les causes du décès restent encore inconnues à ce stade. L'affaire Liana qui a remis en lumière la question de la prise en compte des violences sur les enfants, comme l'avait fait avant elle l'affaire Betaram. Et bien le rapport de la commission d'enquête indépendante sur les violences sexuelles et physiques commises dans l'établissement scolaire catholique béarnais sera rendu aujourd'hui. L'institut Joannet, basé à Bayonne, a mené cette étude pendant 12 mois. Le rapport intégral ne restera pas confidentiel. Il doit être publié en ligne dans sa version définitive.
4: La sauvegarde de l'enfance du Pays Basque tente de tourner la page de sa crise interne.
5: Après 4 ans de difficultés, l'association qui accompagne 4000 personnes, dont la moitié d'enfants, avait même été placée sous administration provisoire du département l'année dernière, à cause de dysfonctionnements, stress, management autoritaire et déficits récurrents. Mais tout ça, c'est du passé. Une nouvelle directrice générale, Jeanne Lourclavel, a été nommée hier.
8: Le constat, c'était une association en crise avec des relations qui manquaient de confiance, une difficulté à trouver une ligne directrice qui soit commune à tous, beaucoup d'incertitudes, des professionnels avec beaucoup de souffrance qui avaient besoin de passer à autre chose. Je crois qu'on est effectivement dans une sortie de crise, dans une dynamique de renouveau. Donc on est vraiment en train de tourner une page sur ces trois champs d'application, donc la protection de l'enfance, la protection des majeurs et le médico-social. La relation de confiance se rétablit progressivement avec le conseil départemental et on est plutôt dans une co-construction de l'avenir puisqu'il y a aussi un schéma départemental de la protection de l'enfance qui est en train d'être relancé et on va prendre part à cette reconstruction et à ces perspectives d'avenir. Donc on a notre place clairement, on est attendu. Donc j'ai bon espoir effectivement que ça continue comme ça. Oui.
5: La sauvegarde de l'enfance dont le service d'accueil d'urgence des adolescents s'arrête au 30 juin en Anglette pour être repris par le département, mais aucun des 400 emplois ne sera supprimé. La direction départementale des finances publiques publique s'interroge sur l'augmentation des résidences principales déclarées alors qu'elles étaient jusque-là des résidences secondaires. Augmentation ces dernières années dans la foulée, bizarrement, de la mise en place de dispositifs comme la mesure de compensation par exemple. Et ça inquiète des communes qui se retrouvent privées de ressources liées à la taxe d'habitation de ces résidences secondaires. Alors est-ce que certains fraudent ? C'est ce que vérifient en ce moment les impôts. François Douisse, le directeur départemental des finances publiques.
9: Nous sommes, au moment où on se parle, dans une période de contrôle de tous les locaux qui étaient taxés à la résidence secondaire et qui ont basculé entre 2024 et 2025 à la résidence principale. C'est à peu près 1600 locaux sur l'ensemble du territoire. On a contrôlé 800, il nous en reste 800 à contrôler, nous allons le faire dans les prochains jours. Après, si la question est comment on peut appréhender le phénomène et son amplitude, au vu des données qui sont les nôtres aujourd'hui, je ne me prononcerai pas sur le sujet. Ce qui est constaté, là qui est documenté, c'est une hausse des locaux qui sont passés du statut de résidence secondaire à locaux vacants. On travaille aussi sur ce sujet. On n'a pas achevé nos contrôles sur l'année 2025. Et quelque part, il nous faudra attendre l'automne. Ça doit être complété aussi des constats que font les collectivités locales, au cas particulier de certaines communes.
5: Pour ce qui est des logements vacants, il y en a 7300 déclarés rien qu'en zone tendue. C'est 5 fois plus qu'en 2021. Sachant que la taxe sur le logement vacant est bien inférieure à celle des résidences secondaires.
4: Victoire convaincante pour le 15 de France A hier.
5: Un succès 35-19 face à l'Angleterre A. Le Bayonnais Esteban Capitano était titulaire, il a disputé les 45 premières minutes avant d'être remplacé. Les rugbymen tricolores doivent maintenant s'envoler dans l'hémisphère sud pour la nouvelle compétition de l'été, le championnat des nations. Ils vont jouer en Nouvelle-Zélande, en Australie et au Japon. Hier soir, c'était aussi la première demi-finale de Top 14. Le Stade toulousain a roulé sur le Racing, victoire record 71-17 avec 10 essais inscrits. Ce soir, seconde demi-finale entre le Montpellier du Bidartar Baptiste Erdosio et le Stade français où on retrouve des ex du Biarritz Olympique, Pierre Blanc et Irigoyen, ils seront remplaçants. Coup d'envoi à 21h05. Et puis on connaît les pilotaris sélectionnés en équipe de France pour le mondial de pelote. Ça aura lieu en octobre en Argentine et en Uruguay. Parmi les noms de la sélection, on retrouve en main nue Baptiste Ducassou, Peyo Laralde ou encore Mathieu Hospital. En Sesta Punta, le palois Jean Olaran. Vous avez tous les noms de chaque sélectionné pour chaque discipline sur notre site et l'application ici.
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5: Médéric, on en parlait en début de journal, vigilance orange à prévoir qui arrive sur le Pays Basque.
4: Oui, attention, aujourd'hui le département des Pyrénées-Atlantiques est en vigilance orange, vous l'avez dit, pour le phénomène de canicule, de vigilance jaune pour le phénomène orange. Demain, il sera en vigilance orange pour le même phénomène de canicule. Alors pour aujourd'hui, samedi, ce matin, on se réveille avec des températures voisines des 20 degrés. N'hésitez pas à partager avec nous le temps qu'il fait chez vous sur la page Facebook d'ici Pays Basque avec vos jolies photos du matin. En début d'après-midi, on pourra avoir un peu de vent, principalement en montagne. En montagne, on aura 85 km/h de rafale. Les températures au meilleur de l'après-midi, au plus chaud, on va dire, de l'après-midi, 32 à 34 degrés dans le Pays Basque intérieur, 26 à 27 degrés aujourd'hui sur le littoral. Et par exemple, cet après-midi à 14h, 27 degrés à Bayonne avec un ressenti de 32, à Espelette, 31 degrés à 14h avec un ressenti de 40 degrés. Évidemment, pensez à bien vous hydrater en cette période de canicule qui se prépare pour cette nuit, 18 à 20 degrés. Pour demain dimanche, ce sera la journée la plus chaude avec 37 à 40 degrés, voire 41 degrés par endroit. 7h09, soyez les bienvenus.
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4: Sorti en 87, Sauvez-moi de Jeanne Masse est l'un de ses plus grands tubes de la pop française. Avec son refrain puissant, ses sonorités synthétiques typiques des années 80, la chanson évoque l'emprise amoureuse et le besoin de retrouver sa liberté. On écoute Jeanne Masse pour vous réveiller en ce samedi 20 juin. Et bonne fête au Silver à l'écoute d'ici Pays Basque.

0: Sauvez-moi avec Jeanne Mas. J'ai envie de partager avec vous un petit conseil café. Avant de consulter les messages ou les réseaux sociaux comme ça de Bon Réveil, prenez pour vous quelques minutes. Un café, un thé, un jus de fruits. Un moment calme, la journée commence souvent mieux comme ça.
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0: Oui, j'ai le conseil psy du jour en ce samedi 20 juin. Bienvenue, je vous souhaite un bon réveil dans les prochaines minutes. Les pourquoi de Gorka Robles. Nous allons découvrir qui est le cardinal Lavigerie ce matin. Mais avant cela, j'avais envie de voir si vous étiez bien réveillé. On est comme ça. Sur Ici Pays Basque, à 7h13, on joue déjà ensemble. 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

0: Les films d'animation uniquement. 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
2: À Bayonne, un rassemblement pour demander une meilleure protection des enfants et pour rendre hommage à Liana, 11 ans, la collégienne retrouvée morte dans le Gers, aura lieu dans une heure.
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0: Bon réveil, bienvenue. Vous posez souvent la question pourquoi, comment, d'où ça vient? Gorka Robles lève le voile sur les petites et grandes énigmes du Pays Basque. Entre anecdotes historiques, faits insolites et récits surprenants, il nous embarque dans une découverte aussi instructive que divertissante. Et aujourd'hui avec Gorka, nous découvrons qui est le cardinal Lavigerie.
5: Lavigerie qui est né en fait en Saint-Esprit, de l'autre côté du pont. Mais à cette époque-là, on nous dit qu'il est né dans les Landes. Le quartier de Saint-Esprit va devenir un quartier de Bayonne en 1857 et sera accroché aux Basses-Pyrénées, enfin aux Pyrénées-Atlantiques aujourd'hui. Charles Martial Lavigerie, né donc à Saint-Esprit, fera ses études au diocèse, il montera à Paris, continue, il a démarré à la Ressort, à Bayonne, mais il montera à Paris, il est ordonné prêtre, il devient docteur en lettres et docteur en théologie. En fait, il ne va faire que monter et il partira en Afrique, parce que c'est un voyageur et c'est un humaniste avant tout. Il arrive à créer des liens et il part essayer d'évangéliser, on va dire, c'est ça. Avec cette vision qui correspondait au 19e siècle, il arrive à Alger en pensant qu'il va pouvoir transformer la société. Il se heurte quand même aux gens en face parce qu'ils sentent bien que quand ils passent par cette formation, ils se sentent plus chez eux, ils se sentent plus musulmans, ils veulent devenir chrétiens, mais ça les embête vraiment de changer parce qu'ils changent, ils ont l'impression de perdre leur mode de vie, leur mode de fonctionnement, et donc ça ne fonctionne pas. Lui, ce qu'il essaie de faire, c'est de prendre tous ces jeunes et de les amener à un métier, une formation. Il va essayer d'en faire des médecins, il va monter des dispensaires, et il va essayer de transformer ça en tenant compte de ses échecs, les choses qui n'ont pas marché, il en tient compte pour faire changer les choses. Il monte les pères blancs et les sœurs blanches qui vont faire tout un travail d'évangélisation en Afrique, mais avec un message qui reste très ouvert, puisqu'il demandera aux pères blancs de s'habiller comme les gens africains. Donc les prêtres seront avec la gandoura, le bournou, la chécha, ils seront habillés comme ça pour participer et pour faire partie de la mentalité. Déjà, ce qui était pour révolutionnaire pour l'époque, ça marchait pas trop. Il s'est un peu fâché avec quelques-uns. Il revient ensuite monter quelque chose qui est assez extraordinaire, il prend compte qu'il existe un vrai trafic humain en Afrique, mais géré par l'Europe. Donc lui essaie de monter une conférence déjà européenne et même internationale pour arriver à réduire et arrêter l'esclavage. C'était quelqu'un de très très en avance et de très moderne sur son temps. Et il sera respecté par tous les camps et il arrivera à faire le lien entre tout le monde. Il décédera le 26 novembre 1892 et pour marquer l'empreinte de ce personnage, on créera deux grandes statues. Une est à Bayonne, l'autre était à Alger, elle sera enlevée plus tard. Il a marqué fortement la communauté de l'époque par son engagement et surtout par le fait que ce soit un homme moderne et juste avec des idées très très très en avance par rapport à son temps.
0: Merci beaucoup Gorka. D'où vient le piment d'Espelette? Pourquoi le cultive-t-on chez nous au Pays Basque? Vous le saurez demain grâce au pourquoi de Gorka Robles. Pour vous réveiller ce matin, c'est Ratchaldé Onetan avec Chorotan Bélé à 7h18.

0: Arratsaldeon Etan, Chorotan Bélé. Bichente est avec nous pour la météo marine depuis le sémaphore de Sokoa. Bonjour Bichente.
1: Bonjour Frédéric.
0: Alors Bichente, ça donne quoi au niveau de la météo marine pour aujourd'hui, peut-être au niveau des températures déjà?
1: Alors, température dans l'eau 23,1, dans l'air 21,4. Tous à l'eau.
0: Il fait bon dans l'eau et en plus, attention à la liaison Malte à propos, hein, dans ce que vous venez de dire, Bichente. Bon, ensuite, pour la force du vent et pour la houle.
1: On a les 10 km heure de nord-ouest. Une mer peu agitée avec une houle entre 0,70 et 1,20 m. Donc la température, je vais donner tout à l'heure. Mmh. Une marée qui sera haute à 9h30 avec un coefficient de 74. Basse en milieu d'après-midi, 15h24. Et à nouveau pleine ce soir, 21h50. 69 de coefficient.
0: D'accord, c'est noté.
1: Et la visibilité, on a les 12 km et c'est assez nuageux sur Saint-Jean-de-Luz.
0: Bon, très bien. Vous ne voyez pas le dauphin ?
1: Non.
0: Non. Les dauphins, d'ailleurs, ils sont deux maintenant.
1: Non, mais là, ils sont pas rentrés des fêtes de la Saint-Jean, en fait.
0: Ouais, c'est ça, ils sont toujours... Oui, parce que sur les fêtes de la Saint-Jean, il reste encore demain et lundi, où on peut venir en rouge et noir à Saint-Jean faire la fête tout au long du week-end. Merci, Bichente, bonne journée.
1: Demain.
0: À demain, bonne journée au sémaphore de Cibourg. À 7h22, votre rendez-vous lecture, le livre d'ici sur ICI Pays Basque avec Christelle Dubookstore à Biarritz. Sélection de ce samedi, un livre qui parle des vagues, justement.
2: Absolument, c'est sur les vagues. Mais le livre dont je vais vous parler est un album pour la jeunesse qui s'intitule donc Sur les vagues. C'est un petit album solaire, délicat, sur l'histoire de Alba, une petite fille qui se lance pour la première fois sur les vagues pour faire du surf. Alors effectivement, ça nous parle. On est au mois d'août, il y a des pins, il y a un phare, un océan, on pourrait même entendre les cigales. Cette petite fille avec son chien décide de se lancer à l'assaut des vagues. Mais on le sait, hein, l'océan est changeant. Un jour, il peut être aussi plat qu'une galette, le lendemain remuant comme une machine à laver. Et puis un jour, l'océan est parfait. Il est accueillant, le vent est parfait, les vagues sont là. Il faut y aller, mais le surf, c'est pas facile et Alba en fait l'expérience. Donc c'est un petit album très doux, très lumineux, au texte court qui s'adresse à des enfants dès 4 ans. Et ce qui nous surprend à la lecture de cet album, c'est le dessin. C'est l'approche graphique que l'auteur fait. Et alors là, il faut vraiment parler du travail de Caroline Perron. C'est une jeune illustratrice, diplômée des arts déco, qui travaille pour la presse internationale, Hermès, qui expose son travail en France et à l'étranger, enfin qui a l'habitude. Mais la technique de prédilection de Caroline Perron, c'est le crayon de couleur. Alors ce qu'elle fait avec son crayon de couleur, c'est magique. Car elle colorie les espaces, le ciel, la mer, en appuyant sur les traits de couleur pour créer du mouvement, des vibrations, de la texture. Au lieu d'écraser ce trait pour créer juste de la couleur, comme on ferait tous avec un crayon de couleur, elle insiste bien sur le passage de la mine du crayon qui crée la ligne, qui crée le volume, la vitesse, l'élan. Donc en fait, les lignes remuent. C'est un album plein de mouvements. C'est surprenant, c'est très délicat, c'est très réussi. C'est une histoire inspirante pour aller au bout de ses rêves, pour se dépasser, bien évidemment, tout en ayant confiance en soi. C'est un petit livre idéal pour comprendre l'océan avec beaucoup de poésie. Et bien évidemment, un petit livre idéal pour essayer de surfer. Donc c'est une histoire pleine de lumière à lire encore une fois dès 4 ans pour être dans l'été. Sur les vagues, Caroline Perron, Actes Sud Jeunesse.
0: Merci, c'est bien noté, merci. Christelle Dubookstore à Biarritz. Avant toute l'actu en France et dans le monde, l'info en 90 secondes avec Valentine Letès, je vous propose de vous réveiller à 7h25 avec C'est la vie en compagnie de Marc Lavoine.

0: C'est la vie, c'est Marc Lavoine sur Ici Pays Basque.
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0: Et nous sommes avec Jean Bernard depuis Anglet. Bonjour.
4: Bonjour, bonjour à tout le monde.
0: Et vous êtes bien réveillé ce matin, Jean Bernard?
4: Ah oui, là, avec les chaleurs qui font, on se réveille très très tôt.
0: Ça fait combien de temps que vous êtes réveillé?
4: Je me suis réveillé à 6h.
0: Et le réflexe, c'est d'allumer Ici Pays Basque?
4: Exactement, exactement.
0: Et une question pour vous qui êtes réveillé de bonne heure pour gagner deux passes pour le Festival Nouvelle Vague à Biarritz avec 2x5 séances à voir avec la personne de votre choix. Quel est le thème au cœur de ce Festival Nouvelle Vague? Les films historiques, la jeunesse ou les films d'animation?
4: La jeunesse.
0: La jeunesse et les nouvelles générations, c'est gagné.
4: Merci beaucoup.
0: Bon, vous pourrez nous passer un petit coup de fil, nous envoyer un vocal sur WhatsApp 05 59 2x17 2x pour nous dire comment c'était.
4: Il n'y a pas de soucis, je n'y manquerai pas.
0: Merci Jean-Bernard, bonne journée à Anglet.
4: Merci.
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0: Il est déjà 7h30, vous écoutez Ici Pays Basque et à 7h30, l'info, c'est avec Valentine Letesse.
5: Une canicule aussi longue et aussi intense qu'en août 2003, c'est la mise en garde de Météo France. Le pic de cette vague de chaleur est annoncé d'ici les 3 prochains jours, alors qu'on frôle déjà ce samedi les 40 degrés dans le sud-ouest. Déjà trop chaud pour passer le bac, les épreuves orales prévues lundi et mardi sont reportées pour 5000 élèves des académies de Bordeaux, Lyon, Poitiers, Montpellier et Nantes. Des centaines d'écoles et de collèges ont aussi aménagé leurs horaires ou fermé leurs portes. Transpiration à grosses gouttes et des grêlons de la taille d'une balle de ping-pong. De violents orages ont éclaté dans le nord hier soir. Des maisons ont été frappées par la foudre, comme deux hommes à l'intérieur d'un restaurant près d'Arras. Avez-vous vu Lucas, 11 ans, les cheveux bruns et courts, et aperçu pour la dernière fois à la sortie du collège? Le garçon n'a pu donner signe de vie depuis avant-hier à Bischheim, dans le Bas-Rhin, où la police a lancé cet avis de recherche à voir également sur ici.fr. Sur le score de 71 à 17, Toulouse s'offre une quatrième finale d'affilée en top 14 de rugby. Redoutable hier soir face au Racing 92. La deuxième demi-finale oppose ce soir Montpellier au Stade français. Ticket validé, les États-Unis disputeront les 16e de finale de ce mondial de foot en Amérique grâce à leur victoire contre l'Australie hier soir 2-0 quand la Turquie est éliminée de cette Coupe du Monde battue par le Paraguay 1-0.
0: 7h31, l'heure du reportage en Euskara, et ce matin on parle de la difficile prise en compte des victimes des violences sexuelles, Armand.
6: Illustrée par l'affaire Liana, cette collégienne retrouvée morte dans le Gers il y a 15 jours et dont le principal suspect, Jérôme Barella, a fait justement l'objet de multiples signalements pour des faits de violences sexuelles. Un sujet vivement débattu aussi au Pays Basque Sud avec la mise au jour d'agressions dans une compagnie de danse et dans une école de Bertschou, toutes les deux dans la ville de Renteria près de Saint-Sébastien. Les victimes n'ont pas porté plainte, mais elles ont mis en place des protocoles avec des associations féministes. Iban Etxezarreta.
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6: Les associations féministes de Renteria ont de leur côté dénoncé l'infantilisation des victimes par les partis politiques.
0: Dans le journal de 8h, Armand, la canicule qui s'installe au Pays Basque.
6: Et dans tout le département, on entre en vigilance orange à midi. Les températures vont dépasser les 35 degrés dans les terres. Les communes prennent donc des mesures. À Anglette, on ferme l'accès aux forêts du Pignada et du Lazaret. Dans le journal aussi, la sauvegarde de l'enfance du Pays Basque qui fait peau neuve après plusieurs années de crise. Elle a acté hier un changement de gouvernance pour tourner la page. Et puis, l'explosion de la déclaration des logements vacants sur la côte. Il y en a 7300 déclarés rien qu'en zone tendue. C'est 5 fois plus qu'il y a 5 ans et ça ne fait pas tellement rire. Les impôts qui préviennent, ils vont tout vérifier. Vigilance orange, donc à la canicule à partir de midi. Médéric, il va faire chaud, on reste...
0: Exactement, on reste et vigilance jaune pour le phénomène d'orage. Demain, vigilance orange pour le phénomène de canicule à nouveau. Pour aujourd'hui, les températures 32 à 34 degrés cet après-midi dans les terres, 26 à 27 degrés sur la côte basque. Au niveau des ressentis, c'est très très chaud, hein, puisque à 14h, 27 à Bayonne, ressenti 32, et pour Espelette, 31. 1 degré à 14h avec un ressenti de 40 degrés. Quel temps chez vous à votre réveil? Vous nous le dites sur la page Facebook d'ici Pays Basque. 20 degrés à Mendive chez Nini qui nous dit qu'elle a un ciel rosé, chant agréable des oiseaux, bruit du ruisseau en fond. Chez Fifi à Dax, 20 degrés. 20 degrés à Saint-Pierre-des-Rubes chez Stéphane. Marie-Laure nous annonce 19 à son réveil à Urugne. Et Thierry, 21 degrés à Saint-Martin-de-Seignan. C'est chez vous. Vous nous le dites maintenant sur la page Facebook d'ici Pays Basque.
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0: Vos conditions de circulation en temps réel, le trafic semble fluide ce matin au Pays Basque. Toutefois, si vous rencontrez des difficultés, n'hésitez pas. Allez partager avec nous, vous appelez Brigitte qui vous accueille au 05 59 2 fois 17 2 fois. Prudence et bon week-end. 7h36.
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0: Nous sommes le 171e jour de l'année. Plus que quelques heures avant l'arrivée officielle de l'été, les journées sont à leur maximum de durée. Vous pouvez profiter de cette belle lumière qui nous accompagne du matin jusqu'au soir. J-25 avant l'ouverture des fêtes de Bayonne. J-24, 26 pardon, avant le premier réveil du roi Léon.

0: Fernando avec Abba sur Ici Pays Basque.
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0: 7h40, soyez les bienvenus sur Ici Pays Basque. Je vous souhaite un excellent week-end en notre compagnie. Aujourd'hui, avant 8h, je vous donnerai une belle idée de sortie. Pourquoi pas aller aux fêtes d'Asparin, je vous dis tout, avant le journal de 8h. Mais d'abord, retrouvons Christian Bibal pour l'actualité de la pelote main nue avec demain matin la grande finale du Master Elite Pro d'Asparin au Trinquet-Béréa. Christian, les favoris sont au rendez-vous.
3: On trouve en finale les deux équipes qui ont dominé les demi-finales, Pierrette Chaviri, Louis Sanchez et Yulen Marilus, Baptiste Ducassou. La finale de ce dimanche s'annonce explosive avec un gros duel devant entre Yulen Marilus, revenu en grande forme, et un Pierrette Chaviri qui s'affirme. Et ne parlons pas derrière le duel entre Louis Sanchez et Baptiste Ducassou. Peyo Larald donne favori les vainqueurs du Master d'Anglet.
4: Bon, au vu des derniers résultats, je crois que Echeverry Sanchez, c'est une équipe très costaud. On a vu que Yulen, il avait du jus et bien guidé par Baptiste. Peut-être qu'ils peuvent jouer les troubles faites. Mais bon, je vois forcément l'équipe Echeverry Sanchez favorite parce que plus d'expérience, je les vois favoris, mais bon.
3: C'est vrai, l'entente entre Pierre Echeverry et Louis Sanchez fonctionne bien. Pierre Echeverry le confirme.
5: J'avais fait mon premier championnat de France en équipe avec lui. Ça se passe très bien. On s'entend, on a fait un voyage ensemble en Amérique et voilà, maintenant on s'entend très bien. Et toujours facile de jouer avec un arrière qui domine. Il tape très fort et il est partout.
3: Et Louis Sanchez joue aussi en pleine confiance.
6: C'est le master qu'il faut gagner. Et moi, en ce moment, je joue bien, je joue en confiance. C'est ça, ce qui me permet de bien performer. J'essaie de prendre plaisir en jouant, de bien performer, de faire mon jeu et de bien m'entendre avec Pierre. Et puis après, si on arrive à gagner, ça sera bien. Sinon, bon, il y aura d'autres opportunités. Mais c'est surtout d'essayer de ne prendre pas mal et voilà, essayer de profiter de la partie.
3: En face, Yulen Marilus, Tony Truant en demi-finale, espère jouer les troubles faites.
7: Pierre et Louis sont extrêmement dominants aussi dans leur demi-finale. Voilà, ils ont montré très peu de points faibles. C'est difficile de leur faire le point, de trouver des failles. Maintenant, on va bien analyser leur partie et leur jeu pour essayer d'en trouver. Et si c'est peut-être une équipe qui peut être favorite, on va tout faire pour essayer de gagner cette partie. C'est une finale. L'an dernier, j'y étais aussi. Malheureusement, on s'était incliné en finale avec la blessure de Louis. On s'était arrêté à 26 partout. Donc là, c'est la deuxième fois que je suis en finale ici et j'aimerais bien arriver au bout.
3: Rendez-vous demain à 11h au Trinquet-Béréa d'Asparin. Il ne faudra pas manquer en levée de rideau la finale des espoirs avec Echeverry et Pacheco associés à Rai Murillo face à Matine Echeverry et Andoni Lard. 4 joueurs prometteurs issus des rangs amateurs.
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0: M. Pokora avec 1000 fois sur Ici Pays Basque avant de retrouver votre rendez-vous Vivre Océan ou comment une vague du Canada amène une houle forte à Biarritz.
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0: 1000 fois avec M. Pokora sur ICI Pays Basque. C'est votre rendez-vous, vivre océan comme chaque samedi matin. Et nous parlons des vagues qui sont un fantastique terrain de jeu avec Jean-Pierre Laborde. C'est vrai que c'est un terrain le long de nos côtes basses, le long de nos côtes landaises. Elles sont l'aboutissement, Jean-Pierre, d'un long voyage de la houle.
1: Une forte tempête là-bas, sur les côtes du Canada, nous offre à Biarritz ou Osgore de très belles vagues. La houle, c'est une ondulation qui se déplace à la surface de l'eau. Quelque part, le vent fait lever la houle qui crée sa propre dynamique et avance. Elle peut parcourir 1000 km par jour. Et ce n'est pas l'eau qui se déplace, c'est une énergie qui parcourt la surface de l'océan en faisant tourbillonner les particules d'eau. Et quand ce tourbillon atteint les côtes, quand les fonds remontent et freinent la houle, l'énergie qui tourbillonne se transforme en force horizontale qui projette finalement l'eau. Et c'est la vague. Les vagues sont souvent plus fortes du côté des Landes que sur la côte basque à cause de la proximité du gouffre de Cap-Breton, la remontée rapide des rives du canyon sous-marin. La vague de Bellara à Socoa se lève par l'énergie de la houle qui bute sur un haut fond. Et pareil au Portugal, la vague de Nazaré. Quand on navigue le long des côtes portugaises, on voit souvent des déferlantes. Les fonds marins remontent de 900 mètres sur une dizaine de kilomètres. L'échelle de Douglas classe l'état de la mer. Niveau 1, mer presque calme avec des vaguelettes. Niveau 4, mer forte, vague de 2,50 m. Jusqu'au niveau 9, mer exceptionnelle, vague au-dessus de 14 mètres.
0: Il y a des vagues encore plus fortes, hein, celles que l'on appelle les vagues scélérates.
1: Oui, elles sont restées très longtemps des légendes, des histoires, des hallucinations de marins. Jusqu'en 95, lorsqu'en mer du Nord, une vague de 25,60 m a frappé une plateforme pétrolière. En Atlantique récemment, un satellite a mesuré une vague de 19,70 m. Vague scélérate, car imprévisible, traîtresse, destructrice. Mais aujourd'hui, la science sait les expliquer. Ces immeubles en plein océan, ces murs d'eau, sont la combinaison, en un point précis, de plusieurs trains de vagues de vitesse et de direction différentes. L'intelligence artificielle permet de repérer la combinaison des données et de prévoir l'apparition de vagues exceptionnelles. L'océan, c'est une énergie phénoménale. Elle pourrait, dit le Conseil mondial de l'énergie, couvrir 10% des besoins en électricité de la planète. Mais la technologie est lourde et très coûteuse. Il existe quelques expériences seulement pour capter cette force houlomotrice. Et proche d'ici, en Guipuscoa, à Moutricou, 6 turbines dans une digue produisent de l'énergie pour la ville.
0: Merci Jean-Pierre. Alain Chamfort, la fièvre dans le sang pour vous réveiller sur ICI Pays Basque. Nous fêtons aujourd'hui, en ce samedi 20 juin, les Silvers. Bonne fête à tous les Silvers qui écoutent ICI Pays Basque. Votre prénom vient du latin Silva qui signifie la forêt. Une belle pensée pour vous aujourd'hui où on ferait bien d'être à l'ombre de la forêt et de leurs grands arbres.

0: La fièvre dans le sang, c'est Alain Chamfort sur ICI Pays Basque. À 7h54, trois infos, trois plus à partager avec vous. Sachez qu'à l'approche des fêtes de Bayonne, la ville lance un appel aux bénévoles pour participer à une mission essentielle, la prévention des violences sexistes et sexuelles pendant l'événement du 15 au 19 juillet. Des équipes seront mobilisées au cœur des fêtes pour animer un stand de sensibilisation dans une ambiance conviviale et bienveillante. L'objectif, informer le public, diffuser des messages de prévention et contribuer à faire des fêtes un espace sûr et respectueux pour toutes et tous. Voilà une belle initiative et vous pouvez candidater pour devenir bénévole jusqu'au 30 juin. Autre info à partager avec vous, si vous parlez Euskara et que vous aimez travailler avec des enfants, j'ai peut-être une solution pour vous. Les services de l'enfance jeunesse de la ville de Cambo-les-Bains recrutent plusieurs animateurs bilingues basques pour la rentrée scolaire de septembre. Deux postes d'animateurs ou d'animatrices périscolaires et extrascolaires à temps complet sont à pourvoir dans le cadre de CDD d'un an, ainsi qu'un poste d'animateur ou d'animatrice périscolaire pour les mercredis en CDD de 10 mois. Pour l'ensemble de ces recrutements, le BAFA ou un diplôme équivalent est requis. Vous retrouvez ces offres d'emploi sur le site internet de France Travail. Souriez, vous êtes photographié à Anglette. On recherche les prochaines stars de l'été. Et si c'était vous comme Renaud à la réalisation de l'émission, je pense qu'il ferait une superstar de l'été. Il me fait oui, il est beau Renaud, un grand homme blond avec de magnifiques yeux bleus. À Anglette, donc on recherche les stars de l'été. La ville lance un grand casting pour la future couverture d'Anglette Magazine. Ça te dirait Renaud ? Oui, ça lui dirait. Ados, famille, amis, amoureux de la plage ou simplement fiers de votre ville, tout le monde peut tenter sa chance. Comme les anciens visages du magazine, devenez à votre tour ambassadeur ou ambassadrice d'Anglette le temps d'un shooting photo exceptionnel. Pour participer, rien de plus simple, il suffit de remplir le formulaire en ligne, d'envoyer une photo qui vous ressemble et d'expliquer en quelques mots pourquoi vous seriez parfait pour représenter l'esprit Angloy. Que vous soyez à l'aise devant l'objectif ou plutôt discret, osez tenter l'aventure. Les candidatures sont ouvertes. Ça se passe sur le site internet de la ville d'Anglette dès maintenant.
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0: Avant l'info, c'est votre rendez-vous tendance du week-end entre info et humour tous les jours avec Muriel Jordan. Avec vous, on se penche, Muriel, sur le succès des mini-formats dans nos cuisines.
4: Oui, vous vous souvenez du film culte des années 90, Chérie, j'ai rétréci les gosses. Et ben là, on est dans le Chérie, j'ai rétréci l'électroménager. Vous avez peut-être remarqué l'engouement pour le mini-électroménager. Mini-frigo, mini-lave-vaisselle, petit aspirateur tout mignon. Et même la mini-cocotte minute, mini-poêle pour se faire cuire un œuf, rien que pour soi, si on mange tout seul. Ce qui est mini, ce qui est tiny, comme on dit outre-Atlantique, c'est tendance. Jusqu'à présent, les cocottes minutes, les poêles dernier cri, étaient réservées, vous savez, aux grandes tablées. On achète une cocotte en fonte pour préparer un bœuf bourguignon pour toute la famille. Moins pour se faire un plat de pâtes quand on est tout seul ou en tête-à-tête. Et bien aujourd'hui, tous ces ustensiles se déclinent en petits formats. Et ça semble logique, car on voit bien les efforts qu'on doit faire pour grappiller quelques pauvres centimètres carrés dans nos appartements, dans nos maisons, quand ils ne sont pas occupés par les punaises de lit. C'est mètres carrés. Donc, comme nos appartements ont rétréci, les fabricants misent sur des produits qui rétrécissent aussi et qui sont tout mignons. Dans les cuisines de 10 mètres carrés, chaque centimètre compte, surtout si dans le studio, votre cuisine, c'est aussi la chambre à coucher.
0: Et l'offre du mini est donc partout. Mais est-ce que ça veut dire prix mini? Car c'est souvent là que le bas blesse.
4: Oui, alors là, vous tapez dans le mille parce que la poêle, la cocotte, l'aspirateur ou le lave-vaisselle, 3 à 4 fois plus petit, n'est pas forcément 3 à 4 fois moins cher. Il faut compter autour de 250 euros pour un mini lave-vaisselle 3 ou 4 couverts, autour de 120 euros pour un duo mini poêle, mini cocotte pour une à deux personnes. Par exemple, la marque Our Place, dont la poêle multifonction s'est vendue à plus d'un million d'exemplaires aux États-Unis et que toutes les stars s'arrachent, vient d'arriver en France et propose du format mini comme ça justement. Idem chez Le Creuset, chez Staub, des produits destinés à des moments intimistes, des dîners pour une seule personne, quand on se fait une petite soupe, un petit œuf au plat. Mais j'y pense, c'est mignon. finis ustensiles. Il serait parfait pour toutes ces personnes qui ont largué leur conjoint justement parce qu'il ne faisait jamais la vaisselle ni les repas. En tout cas, ces formats minimalistes pour saisir, bouillir, rôtir, mijoter ou encore griller sont souvent très photogéniques, très instagrammables et ça plaît beaucoup sur les réseaux sociaux.
5: On a reçu des mini poêles et des mini casseroles pour cuire, pour monter des sauces, qui fait 10 cm. On dirait des petits jouets tellement c'est tout petit petit.
6: Ça fait 250 ml. Je suis trop contente de mon petit achat. Trop mignon.
7: Je viens de recevoir une mini machine à laver pour laver ton linge absolument partout.
8: Clairement, pour laver quelques vêtements pendant vos déplacements, ça peut être assez pratique.
4: Bref, le mini, c'est tendance. Et au moins, bah, avec un mini lave-vaisselle, votre mari ne pourra plus dire qu'il a la flemme de le vider.
0: Merci beaucoup, Muriel, je n'ai plus d'excuses. Et c'est tendance également. Aujourd'hui, nous sommes le samedi 20 juin, ce sont les fêtes d'Asparin, les fêtes patronales. Battent leur plein avec une journée riche en animation pour tous les âges, dès 9h. Profitez du marché des producteurs pour découvrir les saveurs locales. Avant le tournoi de basket, 3 contre 3, à la salle Egoki à partir de 10h à 11h. Rendez-vous devant l'église pour un apéro pincho convivial. Et à partir de 17h, de nombreuses animations pour toute la famille avant le concert du soir à 20h, avec notamment Chibé Roots à applaudir dans la soirée.
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0: Excellent samedi 20 juin, soyez les bienvenus, il est 8h. D'ici Armand Morera.
9: Le Pays Basque placé en vigilance orange canicule aujourd'hui. L'alerte entre en vigueur à partir de midi. On attend des températures au-dessus des 36 degrés et c'est surtout demain que ça va être étouffant avec un ressenti dépassant les 43, notamment dans les terres.
0: Alors plusieurs mesures sont prises par les communes.
9: La fête de la musique par exemple à Bayonne, pas de concert entre 13h et 19h demain. Et à Anglet, on interdit l'accès aux forêts du Pignada et du Lazaret jusqu'à nouvel ordre. Décision du maire Claude Olive, alors que la ville est encore marquée par l'incendie du Pignada en juillet 2020.
10: J'ai pris une décision avec monsieur le sous-préfet de Bayonne et les services de l'Office national des forêts. On va fermer la forêt à partir de samedi midi, parce qu'il nous annonce des gros pics de chaleur sur le week-end et début de semaine. Et puis on verra quand on sera en capacité de rouvrir les massifs forestiers. On va essayer d'éviter les aléas de ce qu'on a connu il y a 5 ans. En tout cas, moi je mets tout en œuvre, je l'ai toujours dit. Après le système de caméras de surveillance, après nos jeunes qui vont être dans la forêt, après le garde champêtre, chaque fois qu'il y aura nécessité, je fermerai la forêt de manière à pouvoir se prémunir d'une catastrophe comme on a vécu il y a 5 ans.
9: Autre conséquence de cette canicule qui va durer plusieurs jours, le grand oral du bac prévu lundi et mardi après-midi à Orthès-et-Oloron est reporté. Pour les autres centres d'examen, notamment au Pays Basque, des mesures spécifiques sont mises en place comme des ventilateurs, des climatiseurs pour permettre la tenue de l'examen. 60 départements français sont en vigilance orange à partir d'aujourd'hui.
0: Les habitants de Biriatou appelés à revoter pour élire leur maire.
9: L'élection municipale de mars dernier a été invalidée par le tribunal administratif de Pau hier. Le scrutin qui a vu élire Odile Susperregui Cornu est irrégulier parce que le public n'a pas pu assister au début du dépouillement. La majorité actuelle a encore possibilité de faire appel. Le recours avait été déposé par l'autre candidat, Michel Iriart, maire de la commune entre 1989 et 2020. On l'entendra dans le journal de 9h. Le Parti communiste tient son congrès départemental toute la journée à Mauléon. Ça se passe au château de Libarinx et c'est pour préparer le 40e congrès national du PCF qui aura lieu au début du mois de juillet.
0: Temps fort aujourd'hui dans l'enquête sur les violences commises à Notre-Dame de Bétarame.
9: Le rapport de la commission d'enquête indépendante va être publié après 12 mois de travaux de l'Institut Joannet qui est basé à Bayonne. Travaux sur les violences sexuelles et physiques commises pendant des décennies dans l'établissement scolaire catholique béarnais. On compte aujourd'hui 250 plaintes. Dans l'affaire Liana, le procureur d'Agen a confirmé hier que des traces ADN du principal suspect, Jérôme Barella, ont été retrouvées sur le corps de l'adolescente de 11 ans, retrouvée morte il y a 2 semaines dans le Gers. Selon le premier bilan de l'autopsie, l'enfant a été victime de violences sexuelles, mais on ne connaît pas encore les causes exactes de son décès.
0: La sauvegarde de l'enfance du Pays Basque fait peau neuve.
9: Il veut repartir sur des bases saines après 4 ans de crise. Stress au travail, management autoritaire, mais aussi déficit récurrent. L'association qui accompagne 2000 enfants était même sous tutelle du département l'année dernière, mais l'organisme a changé de gouvernance. De quoi tourner la page, Stéphane Garcia.
11: La bonne nouvelle de ces derniers mois pour la sauvegarde de l'enfance du Pays Basque, elle est tombée en mars, comme l'explique l'ancien président de l'association, Yves Brett.
12: L'élément marquant, c'est la fin de l'administration provisoire qui a eu lieu en 2026 et la reprise de la gestion de l'association. On s'appuie sur ce qui s'est passé, hein, parce que malheureusement, je pense que c'est important, et puis d'en tenir compte pour mieux travailler au conseil d'administration.
11: Fini la tutelle, donc un retour à la normale qui s'accompagne d'une passation de pouvoir. Le nouveau président s'appelle désormais José Clédera, ancien DRH à Board Rider. À ses côtés, la nouvelle directrice générale, Jeanne-Laure Clavel. L'arrivée de Gironde impose une rupture de méthode.
13: Notamment dans la façon de communiquer, de co-construire avec les salariés, beaucoup plus participatif dans notre organisation, plus horizontale et peut-être un peu moins pyramidale. Et le retour des professionnels montre qu'ils comprennent la nouvelle ligne.
11: Si le service d'accueil d'urgence et des adolescents s'arrête au 30 juin en Glette pour être repris par le département, aucun des 400 emplois de la sauvegarde ne sera supprimé. Une trêve saluée par le syndicat Force Ouvrière que représente Panchika Campé.
14: On a envie d'y croire, mais il y a eu quand même beaucoup de dégâts. Il y a eu des pertes humaines, il y a eu beaucoup de salariés qui sont partis, beaucoup de personnes accompagnées qui ont été très mises à mal, des services qui ont été très mis à mal, et ça, il va falloir longtemps pour se relever de tout ça. Et
11: sur le plan financier, l'horizon s'éclaircit aussi pour la sauvegarde de l'enfance. Le déficit a été ramené à 236 000 euros contre 1 million l'an dernier.
15: La déclaration de logements vacants explose sur la Côte Basque.
9: 7 300, rien que dans la zone immobilière dite tendue. C'est 5 fois plus qu'il y a 5 ans. Et les communes du littoral ont alerté la direction départementale des finances publiques parce qu'elles soupçonnent des fraudes de propriétaires. Ceux qui veulent éviter la surtaxe des résidences secondaires qui peut aller jusqu'à 60% en zone tendue. Alors des vérifications sont en cours. C'est ce que nous dit François Douys, le directeur départemental des finances publiques.
16: Précisément, c'est l'enjeu pour moi des contrôles que nous allons réaliser. Qu'est-ce qu'on va faire ? On va demander aux propriétaires de nous indiquer, de nous donner les justificatifs qui témoignent du fait que le local est bien vacant. De deux choses l'une, soit c'est une réalité parce qu'il y a des options pour un certain nombre de raisons qui font que de plus en plus de propriétaires font le choix. Alors quand on dit local vacant, hein, c'est un local pour lequel on va faire des travaux, c'est un local qu'on envisage de vendre. Voilà les options et les principales options qu'on peut retenir. Soit il n'est pas réellement vacant et ça correspond à une erreur de déclaration et nous allons taxer à la résidence secondaire les locaux considérés. On est passé de 5 000 à 13 333 au global, et c'est plus prononcé en zone tendue. Donc évidemment, il y a un phénomène qui reste assez significatif et qui nécessite de notre part cette action que nous allons conduire dans les prochains jours.
9: Vérification aussi des 1 600 résidences secondaires qui ont été déclarées l'an dernier comme résidence principale. Là encore, il y a des soupçons de fraude pour éviter l'impôt.
15: En rugby, le Stade Toulousain se qualifie facilement pour la finale de Top 14.
9: Victoire écrasante, 71-17 en demi hier soir face au Racing 92. 10 essais marqués, c'est un record en phase finale. L'autre demi se joue ce soir et oppose Montpellier au Stade Français à 21h05 avec un Basque sur la pelouse, le bidartar Baptiste Erdosio qui joue pour le club de l'Hérault. Le Bayonnais Esteban Capilla lui aussi était sur la pelouse hier soir mais pour représenter la France. Il a pris part à la victoire des Bleus face à l'Angleterre. 35-19, Capilla a joué de 45 minutes avant d'être remplacé. Le 15 de France qui participe en juillet à une nouvelle compétition, le championnat des nations. Ils vont jouer en Nouvelle-Zélande, en Australie et au Japon. Sinon, cette nuit, il y avait aussi des matchs de la Coupe du Monde de foot. Le Brésil s'est imposé 3-0 contre Haïti. Les États-Unis, un des pays hôtes, l'ont emporté 2-0 contre l'Australie. Victoire 1-0 du Maroc contre l'Écosse. Même score pour le Paraguay contre la Turquie. Ce soir, les Pays-Bas affrontent la Suède, l'Allemagne, la Côte d'Ivoire et l'Équateur, le Curaçao.
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9: Médéric, on reste à l'intérieur, on se protège du soleil aujourd'hui.
15: Exactement, les températures de cet après-midi voisinent des 32 à 34 degrés. Pour ce matin, vous réveillez avec des températures qui sont déjà avoisinantes les 20 degrés. Je rappelle que nous serons à partir de midi en vigilance orange pour le phénomène de canicule, vigilance jaune pour le phénomène d'orage. Demain, vigilance orange pour le phénomène de canicule toujours. Pour cette nuit, les températures variables, 18 à 20 degrés. Et pour demain dimanche, on ira chercher les 37 à 41 degrés dans l'après-midi. À 14h aujourd'hui, 32 degrés attendus à Mauléon avec un ressenti de 41. 27 degrés attendus à Biarritz avec un ressenti de 36. Pensez à bien vous hydrater et à rester à l'ombre.
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15: Aujourd'hui,
0: Nous sommes le 20 juin, c'est l'anniversaire de l'actrice, productrice et réalisatrice australo-américaine née le 20 juin 67 à Honolulu. Je veux bien sûr parler de celle qui a été oscarisée pour The Hours, qui a tourné sous la direction de Stanley Kubrick, qui a enchaîné les succès également 2024 et 2026 avec les thrillers Baby Girl et la série Scarpetta. C'est bien sûr Nicole Kidman. Bon anniversaire à Nicole Kidman. Voici Michael Jackson.

0: Michael Jackson avec Billie Jean. Michael Jackson, son film hommage, toujours au cinéma avec son neveu Jafar qui incarne Michael Jackson. Ce film a déjà dépassé les 5 millions d'entrées. Vous pouvez toujours le voir chez nous au Pays Basque.
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0: J'avais envie de partager avec vous le petit conseil sourire du matin. Si vous croisez quelqu'un aujourd'hui, plutôt que de garder les écouteurs, plutôt que d'avancer tête baissée, regardez cette personne, simplement souriez-lui. C'est gratuit, c'est instantané et ça fait du bien de se sourire. 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

0: été créée la monnaie basque. Et Ushko, à la réalisation de l'émission, je vois Renaud qui lève les yeux au ciel. Renaud, je fais deux propositions. 2013 ou 2023, une idée ? Et il a une idée. Est-ce que vous l'avez entendu ? Je n'espère pas, parce que je crois qu'il a la bonne réponse. 2013 ou 2023, en quelle année a été créée la monnaie basque ? 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
0: Et ce matin, à 8h16, on va s'intéresser à un réseau social. Je ne sais pas si vous le connaissez, c'est TikTok. On s'y intéresse avec Emmanuel Dinciard, le directeur de Fibre 64. Emmanuel, TikTok, c'est quoi exactement ?
5: TikTok, c'est une application de vidéos très courtes, souvent entre quelques secondes et une minute. On y trouve de tout, humour, musique, recettes, sport, actu ou conseils pratiques. Le principe est très simple. On fait défiler les vidéos avec le doigt et l'application choisit immédiatement la suivante selon ce que vous regardez le plus longtemps. Contrairement aux anciens réseaux sociaux, on n'a même plus besoin de suivre quelqu'un. C'est l'algorithme qui décide ce qui peut nous plaire, parfois avec une efficacité redoutable.
0: Pourquoi est-ce si addictif ?
5: Alors, si TikTok est si difficile à quitter, c'est aussi à cause d'une molécule. La dopamine. La dopamine, c'est un peu le système de récompense du cerveau. Quand quelque chose nous plaît ou nous surprend, le cerveau en libère et nous donne envie de recommencer. Et TikTok exploite parfaitement ce mécanisme. Chaque vidéo peut provoquer une petite surprise, une blague drôle, une musique qu'on aime ou une vidéo émouvante. Le cerveau se met alors à attendre la prochaine récompense. Et comme les vidéos sont très courtes, on en regarde des dizaines sans voir le temps passer.
0: Mais est-ce qu'il faut s'inquiéter ?
5: TikTok n'est pas forcément mauvais, on peut y apprendre des choses, découvrir des passions ou simplement se divertir. Mais chez les jeunes, le cerveau est encore en développement et plus sensible à ces mécanismes de récompense. C'est pour cela qu'il peut devenir difficile de décrocher. Le plus important, comme toujours, ça reste donc l'équilibre. Savoir poser son téléphone, dormir correctement et garder du temps pour les activités réelles. Car derrière les vidéos amusantes, TikTok est surtout une machine conçue pour capter notre attention le plus longtemps possible.
0: Merci beaucoup Emmanuel. Et mon petit côté, peut-être un peu ringouréac, vous dira attention, pas d'écran avant 3 ans. Mais l'Office National de la Santé est d'accord avec moi, donc c'est parfait. À 8h18, je vous propose d'écouter le nouveau titre de Marine, qui a gagné il y a 2 saisons de cela, la Starac. Et Marine se pose une question dans cette chanson. Est-ce qu'elle est légitime face à son succès rapide ou est-ce que Marine serait une escroc ?

0: Je vais vous apporter de la pluie, c'est sur Escroc avec Marine. C'est moi l'escroc à 8h22, certainement pas Marine. Dans les gens d'ici, Valérie Delos vient vous rencontrer chaque jour. Et Valérie a croisé le chemin de Guy à l'accent chantant qui a une détestation particulière pour les cons. Et c'est pas moi qui le dis, c'est lui. Écoutez.
1: Je m'appelle Guy, j'habite à Anglette depuis 2 ans maintenant. Pour des raisons de maladie, je suis revenu rejoindre mes enfants. J'ai 80 ans.
2: Guy, alors là, on est le long d'une avenue et vous étiez en train de marcher sous le soleil avec votre sac à dos. Je me suis dit, mais où va-t-il? Alors, je veux tout savoir.
1: Ben écoutez, je viens de faire 2-3 achats et là, je vais aller me boire un café bien frais chez des charmantes dames qui ont un bar au-dessus.
2: Vous venez d'où, vous, à l'origine?
1: Du Var, c'est pas mal, mais les jeunes sont un peu plus cons qu'ici.
3: Je leur adresse à tous un message.
1: Ils s'imaginent très fort et en fait, ils sont très cons, quoi, voilà.
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1: Donc, je me plais mieux ici.
2: Vous avez passé toute votre vie dans le Var?
1: 80 ans.
2: Il était temps d'arriver ici, hein.
1: Voilà, enfin, il était temps que ma fille achète une maison ici et qu'elle me récupère par rapport à mon problème de santé actuel et qu'elle veille bien prendre soin de moi avec mon fils. Comme ça, je revis une dernière nouvelle vie.
2: Ça doit faire chaud au cœur de voir ses enfants qui sont là pour soi quand on est en difficulté.
1: Tout à fait. Avec ma femme, je dirais elle la première, moi ensuite, on a fait énormément attention à tout ce qu'on pouvait leur apporter pour qu'ils profitent de ce que nous, on n'a pas pu profiter par rapport à notre peu de savoir. J'ai un certificat d'études primaires. Mes enfants ont été, pour mon fils, professeur d'arabe en Libye. Et ma fille était professeur d'anglais aux États-Unis.
2: Je vais peut-être faire de la psychanalyse à 2 balles, mais en tout cas, pour quelqu'un qui a sans doute, presque j'entends entre les lignes, eu un manque de savoir, il a 2 enfants professeurs.
1: Et j'ai tout fait pour qu'ils puissent continuer toute leur vie à dire merde à qui ils ont envie de dire. Donc, je suis un homme heureux.
2: Ah, mais ça, c'est beau. Et Katia, si vous deviez me parler d'un moment de votre vie qui a été plus heureux, ce serait lequel?
1: J'ai habité pendant 50 ans presque, une commune qui s'appelle Colobrière, dans le Var. Et ma plus belle satisfaction dans la vie, en tant que rien du tout, en fait, j'ai été élu 40 ans maire d'une commune où les gens étaient fachos et moi de gauche.
2: Mais c'est génial, comment vous avez fait?
1: J'ai pris les gens pour ce qu'ils étaient et je leur ai dit que si vous voulez être plus heureux, ils votent plus pour des cons, mais pour quelqu'un qui a envie de leur faire plaisir, donc pour moi. Voilà.
2: Guy, vous pouvez pas vous présenter au présidentiel?
1: Non, parce que là, je suis obligé de faire des concessions et c'est pas dans mon tempérament.
2: Vous collez souvent votre personne à rien du tout comme qualificatif, je suis désolée, mais là, déjà, on perçoit par rapport à ce que vous avez dit que c'était pas rien du tout, ce Guy, quand même.
1: Ben, c'est moi.
2: Non, c'est pas votre an.
1: C'est moi. Voilà, ce que j'ai à dire, je le dis, y compris à des gens qui s'imaginaient pas qu'un jour, on leur dirait que ce sont de gros cons, mais voilà. Et quand y a quelqu'un qui me gonfle trop, je me disais, si tu savais ce que j'ai dit à un tel et à un tel, tu te lèverais vite du milieu.
2: Merci.
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0: C'est Michel Polnareff.
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0: Et Anne-Marie est avec nous. Bonjour Anne-Marie.
6: Et bonjour.
0: Est-ce que je dois vous souhaiter une bonne nuit ou une bonne journée ?
6: Une bonne nuit.
0: Eh oui, parce que vous êtes infirmière à l'hôpital de Bayonne et que vous rentrez chez vous à Cambo.
6: Voilà, exactement.
0: Alors, je vous souhaite une bonne nuit et merci pour tout ce que vous faites au quotidien. Anne-Marie, une question pour vous offrir un super bouquin, Le Pays Basque petit, précis, futile et indispensable. Ah, en quelle année a été créé l'Euskoa, 2013 ou 2023?
6: 2013.
0: Et c'est la bonne réponse. Pour en savoir plus sur l'Euskoa, vous pourrez lire tout un paragraphe dans ce beau bouquin. Et moi, je vous conseille de le sortir régulièrement pour en savoir plus sur ce qui nous entoure, Anne-Marie.
6: Eh bien, je vous remercie vraiment beaucoup.
0: Et je vous envoie un gros mouchou, à bientôt.
6: Mouchou, au revoir.
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0: 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Il est 8h30, le journal, c'est avec Valentine Lettès.
7: Préparez-vous à passer dans le rouge. Pour Météo France, cet épisode de chaleur s'annonce aussi dangereux que la canicule d'août 2003. 60 départements sont en vigilance orange pour ce risque et pour certains, un passage en vigilance maximale rouge est pressenti pour demain. Alors la France est-elle prête pour affronter ces températures historiques? Le chef du gouvernement passe en revue ses troupes à partir de 11h, entouré de 14 ministres. Sébastien Lecornu fera le point sur les mesures mises en place de la santé à l'agriculture en passant par les transports. Dans les lycées, les épreuves orales du bac sont reportées pour 5000 élèves. Celles prévues lundi et mardi dans les académies de Bordeaux, Lyon, Montpellier, Poitiers et Nantes. Leurs oraux auront lieu quelques jours plus tard quand les températures seront à nouveau acceptables. De chaud, le ciel a craqué et la foudre est tombée sur deux hommes hier soir à Fampoux dans le nord de la France. Blessés, ils sont hospitalisés. Une maison détruite également pendant ces orages violents et de gros retard sur les trains. 30 000 tonnes de cerises à cueillir cette saison. C'est une hausse de 30% de la production française cette année par rapport à la moyenne. Les conséquences, là encore, du climat et de la chaleur. Une quatrième finale d'affilée en top 14 de rugby pour Toulouse. Large vainqueur sous les ordres de son capitaine Dupont du Racing 92. Le match s'est achevé sur le score de 71 à 17 hier soir. La deuxième demi-finale du championnat de France oppose ce soir Montpellier au Stade Français.
0: 8h31, le reportage en Euskara nous fait revivre un événement de la semaine, en l'occurrence l'ours qui a été vu au Pays Basque, Armand.
8: C'était le week-end dernier dans les Pyrénées Navarraises, à quelques kilomètres de Larro. Un ours brun courant sur le bord de la route à Escaros et des jeunes du village qui l'ont filmé, Oihan Alarzabal.
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8: 108 ours ont été comptés au total sur toute la chaîne des Pyrénées. Pour ce qui est du loup, agriculteurs et éleveurs pourront se défendre. Le tribunal administratif de Pau a validé lundi l'arrêté préfectoral qui autorise les tirs de défense sans demander la permission à la préfecture.
0: À 9h dans le journal Armand, on reviendra sur l'alerte canicule au Pays Basque.
8: Vigilance orange dans tout le département des Pyrénées-Atlantiques à partir de midi. Forte chaleur attendue cet après-midi, plus de 35 degrés par endroit. Ce sera pire demain. Dimanche, on fera le point sur certaines mesures. Est-ce que ça change notamment pour les événements prévus ce week-end ? On reviendra aussi sur l'annulation de la dernière élection municipale à Biriatou. Le scrutin a été jugé invalide par le tribunal administratif de Pau à cause d'irrégularités pendant le dépouillement. Et puis la sauvegarde de l'enfance du Pays Basque qui change de gouvernance. Après 4 ans de crise, l'association veut repartir à zéro. Côté météo, on l'a dit, vigilance orange, c'est la chaleur. Hein. Aujourd'hui, il n'y a que ça à retenir.
0: Oui, exactement, avec des températures ressenties cet après-midi, voisines des 26 à 27 sur la côte basque, 32 à 34 degrés dans l'intérieur des terres. En revanche, au niveau des températures ressenties, c'est nettement supérieur à 14h, 32 à Saint-Palais ou Mauléon avec un ressenti de 41, à Biarritz, Anglette ou Bayonne, 27 degrés avec un ressenti de 36 à 14h. Pour cette nuit, le ciel sera variable, 18 à 20. Et pour demain, on ira chercher les 37 à 41 degrés avec des ressentis qui dépasseront les 43 degrés. Pensez à bien vous hydrater, évidemment.
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0: Alors évidemment, ce matin, ça roule plutôt bien au Pays Basque. J'avais envie malgré tout de partager quelques petits conseils avec vous. Vous allez me dire que c'est naturel, mais ça va mieux en le disant. Par forte chaleur, quelques réflexes simples peuvent aider à conduire plus confortablement et surtout en sécurité. S'hydrater régulièrement, aérer l'habitacle quelques minutes avant de mettre la clim à fond, surtout si la voiture était stationnée au soleil. Éviter de laisser les enfants, les personnes fragiles ou les animaux seuls dans les véhicules, même pour une courte durée. Vérifier la pression des pneus. Une chaleur importante augmente leur pression et peut accélérer leur usure, surtout qu'au-delà des 35 degrés, le bitume devient plus mou. Il faut contrôler bien sûr les niveaux de liquide avant votre trajet. Prévoir des pauses plus fréquentes si vous roulez longtemps. La chaleur favorise la fatigue et diminue la concentration. Lunettes de soleil et eau obligatoires dans votre véhicule. 8h36, soyez les bienvenus.
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0: C'est Renan Luce qui vous réveille à présent à 8h36 avec son titre Les Voisines. J'aimerais souhaiter un excellent anniversaire à Lionel Richie qui est né le 20 juin 1949. Et bonne fête également aujourd'hui au Silver.

0: Les voisines avec Ronan Luce, cette chanson qui raconte les fantasmes d'un homme qui observe les habitantes de l'immeuble d'en face. Ce qui est amusant, c'est que le clip est un clin d'œil direct au film Fenêtre sur cour, Rear Window. Je voulais pas le dire en anglais parce que je parle très mal l'anglais, mais du coup, Fenêtre sur cour, tout le monde comprend, où un homme passe son temps à observer ses voisines depuis sa fenêtre. Arban, il y a un problème?
1: Non, mais c'est votre anglais que je trouve magnifique.
0: Oui, c'est pour ça que j'ai dit fenêtre sur cour. 8h40, soyez les bienvenus. Je vous souhaite un beau réveil. Vous le savez, ici, Pays Basque aime vous lire, aime vous écouter. On aime bien voir les messages que vous nous envoyez sur nos différents réseaux sociaux.
1: Ne les envoyez pas en anglais, hein, s'il vous plaît.
0: Non, parce que sinon, je pourrais pas les lire. Bon, on a reçu un super petit message de Claude. Claude qui vit au foyer de vie François de Paul. Claude qui aime nous écouter, c'est à Anglette au quotidien, qui a particulièrement apprécié l'émission sur les maléfiques, les croyances du Pays Basque que l'on a fait hier matin à 9h, et vous pouvez la réécouter sur notre site internet ici.fr. Cette émission qui accompagnait les podcasts Les Maléfiques de Willy Rovelli, à réécouter sur le même site internet.
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0: Laure Dugimon est avec nous, organisatrice de l'Anglette Beach Volley. Bonjour Laure.
4: Bonjour.
0: C'est un événement qui a commencé hier, qui se déroule également aujourd'hui et demain à Anglette sur la Chambre d'Amour. Comment ça s'est passé hier?
4: Bah écoutez, finalement, très bien, malgré les fortes chaleurs annoncées. On a eu le ciel couvert, les joueurs étaient présents, les sourires aussi. Non, ça a été. On pouvait espérer ça.
0: L'événement est maintenu pour aujourd'hui et demain?
4: Tout à fait. Non, l'événement est maintenu. Demain, on est encore en train de voir comment on va pouvoir organiser, parce qu'effectivement, les fortes chaleurs sont annoncées sur le milieu de journée, là où nous, on a les finales demain de l'événement. Donc, on va voir si on a besoin d'ajuster, peut-être commencer plus tôt. On va essayer de faire au mieux.
0: C'est déjà la 5e édition avec 500 participants. Comment ça a évolué en 5 années?
4: Mais écoutez, au début, c'est vrai qu'on a commencé un petit peu petit, pour se roder uniquement sur la plage des Sables d'Or. Et puis finalement, de fil en aiguille, les joueurs aiment jouer ici en 2-2 et en 3-3. On s'est étalé même sur la plage de Marinella. Mm-hmm. Donc on a 14 terrains au Sables d'Or, 14 terrains à Marinella. Et voilà, on est monté crescendo.
0: Vous êtes complet, ça marche très fort. On vient pas pour jouer. C'est quoi l'objectif?
4: Alors l'objectif, c'est vraiment de s'amuser. Là, on est sur un événement grand public, donc on a, c'est sympa, un public familial et aussi un public aguerri qui vient un peu de partout en France. D'ailleurs, c'est assez sympa de voir qu'on a des Toulousains, on a des Alsaciens, on a un peu, L'idée, c'est vraiment juste du plaisir et de passer du bon temps sur le sable avec les ballons. On a également toute une petite zone un peu commerçante, donc on a des artisans locaux qui sont là. Donc c'est du plaisir et du sport Sable d'Or et Marinella.
0: Faites-moi plaisir, gagnez contre Toulouse un petit peu, hein, parce qu'il y en a marre au rugby, c'est toujours les mêmes résultats. Moi, j'en ai marre de cet adage qui dit à la fin, c'est toujours Toulouse qui gagne. Stop.
4: Eh bien, écoutez, on va essayer de, sur le beach volley ce week-end, on va essayer d'aller dans ce sens-là. Alors, ça nous irait bien aussi. Hein.
0: Bon, bah super. Vous jouez, vous aussi, Laure?
4: Alors, dans la vie, oui. Là, ce week-end, non, là, il y a du boulot, donc je peux pas. Mais sinon, oui, tout à fait.
0: Peut-être un conseil aux joueurs avec ces fortes chaleurs?
4: Oui, effectivement, là on leur répète beaucoup de bien s'hydrater. Alors sur le sable là qui est brûlant, on leur demande de mettre des chaussons aussi également. Mm-hmm. Donc ils sont assez autonomes, hein, crème solaire, casquette, et puis s'hydrater bien tout au long de la journée.
0: Si je veux venir vous voir, plage Marinella ou plage des Sables d'Or à Anglette pour aujourd'hui à la Chambre d'Amour, en fait, je viens à partir de quelle heure pour aujourd'hui et demain?
4: Là, au moment où on se parle, ils ont déjà commencé la compétition.
0: D'accord, super.
4: Et elle va durer jusqu'à 19h.
0: D'accord, donc on peut venir le matin, tout au long de la journée, si c'est l'après-midi, la bouteille d'eau, les lunettes, les casquettes.
4: Exactement.
0: Merci,
4: Laure. Et on a une petite buvette si on a soif. À bientôt,
0: ah,
4: merci,
0: bah,
4: à
0: génial,
4: vous.
0: Merci.
4: Bonne journée.
0: Un soft, hein, évidemment, pour la boisson. 8h44.
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0: Aujourd'hui, beaucoup de personnes pensent que courir doit forcément rimer avec performance. Pas spécialement, nous dira notre coach Nordine Attab, coach sportif pour votre rendez-vous. 2 minutes pour être en forme. Il arrive après Self Control et Laura Bradigan.

0: Self Control, Laura Branigan, 8h49. Et si on arrêtait de voir la course comme une obligation de performance? C'est le sujet du jour avec Nordine Attab, notre coach sportif, dans deux minutes pour être en forme.
1: Aujourd'hui, beaucoup de personnes pensent que courir doit forcément rimer avec performance. Effectuer un 10 km, un semi-marathon ou même un marathon. Mais préparer une course, battre un record, il n'y a pas que ça. Ben oui, on peut aussi courir simplement pour soi. On débute par un premier exercice durant lequel on va apprendre à courir lentement. J'insiste sur le lentement. Parce que pour durer, il faut avoir une base solide. Rien ne sert de partir trop vite. Par exemple, durant 5 minutes, amusez-vous à courir à votre rythme habituel. Ensuite, diminuez la vitesse afin de vous sentir vraiment confortable. L'idée est de ne jamais être essoufflé, quitte à vous sentir un petit peu au ralenti. Et grâce à cette vitesse, liée à ce qu'on appelle l'endurance fondamentale, vous allez construire votre base de course à pied, pour ensuite évoluer sur différentes vitesses plus importantes. Et grâce à ça, vous allez renforcer le cœur, le souffle et l'ensemble des muscles du corps. Et vous pouvez effectuer 5 minutes, voire plus.
0: Justement, quand on débute, on fait souvent l'erreur d'en faire trop et partir trop vite.
1: Exactement. Beaucoup de personnes partent trop vite et se dégoûtent rapidement. On passe à un deuxième exercice lié à ce qu'on appelle le fractionné. On va alterner un mouvement de marche et de course pour pouvoir débuter la course à pied. On peut très bien, par exemple, commencer par 4 minutes de marche et ensuite effectuer 1 minute de course. L'objectif n'est de jamais souffrir, c'est d'habituer progressivement le corps à l'effort et notamment à courir. Allez, on marche 4 minutes et ensuite on effectue 1 minute de course. Et grâce à ça, vous allez renforcer le cœur, le souffle et aussi l'ensemble des muscles du corps. Et vous pouvez effectuer cette alternance durant 15 à 20 minutes. Pour terminer, gardez bien en tête que le plus important, ce n'est pas forcément la distance ou la vitesse. C'est de prendre assez de plaisir pour vous donner envie de recommencer. Bon, ben vous savez quoi? C'est à vous de jouer.
0: Merci beaucoup Nordine Attab. Votre rendez-vous 2 minutes en forme chaque samedi pour garder la pêche. Je vous souhaite une excellente matinée, un bon réveil à l'écoute d'ici Pays Basque. Il est déjà 8h51 et pour vous réveiller, c'est Oshkori sur ICI Pays Basque.

0: Bachker. Merci, merci.
1: Ah non, c'était pas pour moi, c'est la version live de cette chanson d'Oshkori.
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1: Tiens, si vous cherchez une idée de sortie aujourd'hui, ne manquez pas cette grande journée d'animation et de musique à Bardos. On a une journée d'avance pour la fête de la musique. Dès 15h, vous allez embarquer pour un voyage avec la danse orientale proposée par Un Coin d'Égypte. La scène va accueillir ensuite des chants traditionnels. Tout au long de cet après-midi, vous pourrez aussi participer à des quiz, profiter d'une démonstration de danse country et retrouver l'ambiance festive de la batterie fanfare Louche Arditz. En soirée, place à la musique avec Dolci Affecti, la danse basque du groupe Lagunekin, puis les clés du chant. Un second quiz viendra pimenter la soirée avant le grand final, le bal animé par un DJ à partir de 22h30. Une journée placée sous le signe de la convivialité, du spectacle et de la bonne humeur. C'est à Bardos.
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10: Bienvenue à 8h57, aujourd'hui dans la Minute de l'Emploi, avec Benjamin Labarta d'un lundi. On quitte quelques instants le Pays Basque. Promis, juste le temps de traverser l'Adour en direction les Landes, où une entreprise agroalimentaire prépare sa saison estivale et recrute plusieurs profils. Benjamin, vous pouvez nous en dire plus?
11: Oui, exactement. Nous lançons actuellement notre campagne de recrutement pour la saison estivale, avec plusieurs postes à pouvoir entre juillet et septembre, voire jusqu'à mi-octobre, selon les récoltes. Ce sont des contrats saisonniers qui permettent à de nombreuses personnes de travailler plusieurs mois dans une entreprise industrielle reconnue du territoire. Donc nous recherchons d'abord des opérateurs de production polyvalents. Leur rôle consiste à participer aux différentes étapes de fabrication, approvisionner les lignes, surveiller le bon déroulement de la production et intervenir sur différentes tâches selon les besoins. Nous recrutons également des personnes pour le contrôle qualité. L'objectif, là, il est de vérifier la conformité des produits, réaliser des contrôles nécessaires et garantir le respect des exigences de qualité tout au long du processus de fabrication.
10: Et vous avez aussi des postes plus techniques.
11: Oui, tout à fait. Nous recherchons également des aides mécaniciens. Ils interviennent en soutien des équipes de maintenance pour participer à l'entretien des équipements et accompagner les interventions techniques sur les installations. Nous recrutons aussi des caristes expérimentés. Pour ces postes, il est nécessaire d'être titulaire du CACES R489 catégorie 1-3-5 afin d'assurer les déplacements de marchandises, l'approvisionnement des lignes et la gestion des stocks. Et enfin, nous recherchons des palettiseurs. Leur mission consiste à préparer les palettes, organiser les produits pour l'expédition et assurer la bonne gestion des flux en fin de production. Il faut préciser que ce sont des postes avec des horaires particuliers. L'activité fonctionne entre 3-8. Donc les équipes, elles alternent entre des horaires du matin, d'après-midi et de nuit, avec 2 jours de repos entre chaque rotation. Bien sûr, le travail de nuit bénéficie d'une majoration de 25%, et les dimanches ainsi que les jours fériés sont rémunérés avec une majoration de 100%.
10: Et il y a quelques prérequis à avoir en tête, hein ?
11: Oui, il est important d'avoir une bonne maîtrise du français déjà, et surtout d'être mobile, car la zone, elle est peu desservie par les transports en commun, surtout la nuit, avec les 3-8. Les contrats démarrent autour du 10 juillet, selon l'avancement des récoltes, et pour une durée pouvant aller jusqu'à 3 mois.
10: Pour celles et ceux qui sont intéressés, une réunion d'information collective est prévue à partir de 10h le 30 juin dans les locaux de Tarnos. D'un lundi, vous pouvez vous connecter sur leur site internet pour avoir plus d'informations.
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10: Toutes vos questions, jardin, juste après les infos. Bienvenue, 9h. En ce samedi 20 juin, l'actu d'ici, Armand Morera.
12: Une chaleur étouffante arrive sur tout le Pays Basque. Les Pyrénées-Atlantiques entrent dans quelques heures en vigilance orange canicule. À midi exactement, les températures vont grimper, surtout demain dimanche. Jusqu'à 36 degrés sont attendus par endroits, avec un ressenti avoisinant les 43. Ça va bousculer le programme des prochains jours. Le préfet du département appelle en effet à la vigilance maximale. Des mesures sont d'ailleurs mises en place, Stéphane Garcia, et de nombreux événements d'ores et déjà annulés ou reportés.
13: À
7: commencer par le programme de la fête de la musique. Demain à Bayonne, totalement bousculé, rideau entre 13 et 19 heures. Toutes les animations de l'après-midi sont annulées, certaines reportées en soirée. Pour trouver de la fraîcheur, vous pourrez vous rendre par exemple à la piscine des Hauts de Bayonne. Elle sera ouverte de 8h30 à 18h et gratuite tout l'après-midi à partir de 14h. En pleine nature aussi, des restrictions à cause de ces chaleurs. En Anglette, les forêts du Pignada et du Lazaret sont interdites au public à partir de ce midi, aujourd'hui, pour limiter les risques d'incendie. À Sarre, la randonnée Chalaunès et la course à pied de l'Ardana Vierkuit n'auront également pas lieu demain. Même coup d'arrêt à Biarritz où le concert des Chœurs d'Hommes, Oldara et Isegoa, prévu pourtant demain en l'église Saint-Martin, est annulé. C'est le cas également de la traditionnelle partie de pelote du lundi à Saint-Jean-Pied-de-Port sur la cancha du Trinquet Garat.
12: Et on apprend aussi ce matin que l'accès aux piscines de l'agglo Pays Basque est gratuit pour tout le monde à partir d'aujourd'hui et tout le long de la vigilance orange. Par exemple, aux piscines du Staritz, Cambo, Asparin ou Saint-Jean-Pied-de-Port, la canicule qui touche toute la France où presque 60 départements sont en alerte. Et c'est aussi le cas au Pays Basque Sud. Alerte orange est mise demain dans la communauté autonome basque et en Navarre.
10: Les élections municipales à Biarritz annulées.
12: Décision hier du tribunal administratif qui invalide le scrutin de mars dernier. Odile Suspéré-Guy Cornu avait été élu avec 16 voix d'écart, mais le juge estime que le dépouillement est irrégulier parce que le public n'a pas pu assister au début des opérations. Un recours déposé par l'autre candidat, Michel Hiriart, ancien maire entre 1989 et 2020.
13: C'est certes une bonne nouvelle. Les nouvelles sont toujours bonnes ou mauvaises, mais elle était attendue. Nous n'étions pas très inquiets, nous étions très sereins, parce que comment peut-on imaginer de ne pas avoir d'annulation dans une élection avec autant d'irrégularités cumulées et des irrégularités énormes? Les portes fermées, avec un dépouillement à l'abri de tout le regard. La candidate qui est présidente de bureau de vote, alors que ce n'était pas à elle à être présidente, mais au maire sortant. Des gribouillis dans tous les PV cachés avec du correcteur blanc. Deux enveloppes qui se sont égarées dans la nature. Et j'en passe. Donc nous, c'est plutôt ces irrégularités que nous avons voulu contester. Et on les faisait valoir par le tribunal, tout simplement.
12: La majorité actuelle peut encore faire appel. La maire Odile Suspéré-Guy Cornu n'a pas indiqué si elle allait le faire. À Mauléon, pas de remise en cause de l'élection du maire communiste Louis Labadeau, mais plutôt journée de communion pour son parti. Le PCF est en congrès départemental au château de Libarinx toute la journée. Objectif préparé, le 40e congrès national du Parti communiste qui aura lieu à Lille dans deux semaines.
10: La jeune Liana a bien été victime de violences sexuelles.
12: C'est ce que révèle le premier bilan de l'autopsie de la collégienne de 11 ans retrouvée morte au début du mois dans le Gers. Des traces ADN du principal suspect, Jérôme Barella, ont aussi été retrouvées sur le corps de l'enfant. Les causes du décès restent encore inconnues à ce stade. L'affaire Liana, qui a remis en lumière la question de la prise en compte des violences sur les enfants, comme l'avait fait avant elle l'affaire Bétaram. Aujourd'hui, l'Institut Jouannet, basé à Bayonne, publie le rapport de sa commission d'enquête indépendante. Pendant 12 mois, elle a travaillé sur les violences sexuelles et physiques commises dans l'établissement scolaire catholique béarnais, 250 plaintes actuellement. Le rapport intégral ne restera pas confidentiel, il doit être publié en ligne dans sa version définitive.
10: La sauvegarde de l'enfance du Pays Basque tente de tourner la page de sa crise interne.
12: Après 4 ans de difficultés, l'association qui accompagne 4000 personnes, dont la moitié d'enfants, avait même été placée sous administration provisoire du département l'année dernière, à cause de dysfonctionnements, stress, management autoritaire et déficits récurrents. Mais tout ça, c'est du passé. Une nouvelle directrice générale, Jeanne Lourd-Clavel, a été nommée hier.
14: Le constat, c'était une association en crise, avec des relations qui manquaient de confiance, une difficulté à trouver une ligne directrice qui soit commune à tous, beaucoup d'incertitudes, des professionnels avec beaucoup de souffrance, qui avaient besoin de passer à autre chose. Je crois qu'on est effectivement dans une sortie de crise, dans une dynamique de renouveau, donc on est vraiment en train de tourner une page sur ces trois champs d'application, donc la protection de l'enfance, la protection des majeurs et le médico-social. La relation de confiance se rétablit progressivement avec le conseil départemental et on est plutôt dans une co-construction de l'avenir puisqu'il y a aussi un schéma départemental de la protection de l'enfance qui est en train d'être relancé et on va prendre part à cette reconstruction et à ces perspectives d'avenir. Donc on a notre place, clairement, on est attendu, donc j'ai bon espoir effectivement que ça continue comme ça. Ouais.
12: La sauvegarde de l'enfance, dont le service d'accueil d'urgence des adolescents s'arrête au 30 juin à Anglette pour être repris par le département, mais aucun des 400 emplois ne ne sera supprimé.
10: Quatrième finale de suite en top 14 pour le Stade Toulousain.
12: Et qualification facile, ultra facile. Toulouse a roulé sur le Racing 92 hier soir en demi. Victoire record 71-17 avec 10 essais inscrits. Ce soir, seconde demi-finale entre le Montpellier du Bidartar Baptiste Erdossio et le Stade Français où on retrouve des ex du Biarritz Olympique, Peyre Blanc et Yeri Goyen. Ils seront remplaçants. Le coup d'envoi est à 21h05. Du côté du 15 de France, victoire convaincante hier face à l'Angleterre. Succès 35-19. Le Bayonnais Esteban Capila a été titulaire. Il a disputé les 45 premières minutes avant d'être remplacé.
10: On connaît les pilotaris sélectionnés en équipe de France pour le Mondial de pelote.
12: Qui aura lieu en octobre en Argentine et en Uruguay. Parmi les noms de la sélection, on retrouve en main nue Baptiste Ducassou, Peyola Araldo ou encore Mathieu Spital ou en Cesta Punta, le palois Jean Olaran. Vous avez les noms de chaque sélectionné pour chaque discipline sur notre site et l'application ici. Et puis quelques mots de foot avec la Coupe du Monde. Cette nuit, il y avait aussi des matchs. Donc cette nuit, le Brésil s'est imposé 3-0 contre Haïti. Les États-Unis eux, l'ont emporté 2-0 contre l'Australie et se qualifient pour les 16e de finale. Tout comme le Maroc, après sa victoire 1-0 contre l'Écosse. Même score pour le Paraguay contre la Turquie. Ce soir, duel entre l'Allemagne et la Côte d'Ivoire. L'Équateur joue contre le Curaçao et les Pays-Bas affrontent la Suède.
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12: Médéric, on en parlait, vigilance orange à la canicule au Pays Basque à partir de midi.
10: Exactement, vigilance jaune pour le phénomène d'orage, demain vigilance orange toujours pour ce phénomène de canicule. Les températures de l'après-midi 32 à 34 degrés, 26 à 27 degrés sur le littoral. Alors par exemple, tout à l'heure à 14h, ça donne 24 degrés à Hendaye, mais avec un ressenti de 31. Si vous habitez à Mauléon, 32 à 14h, avec un ressenti de 41 degrés. Pensez à rester à l'ombre, à bien vous hydrater, à limiter les déplacements. Pour ce soir, le ciel sera variable, 18 à 20 degrés. Pour demain dimanche, des nuages inoffensifs le matin, le temps sera ensoleillé partout au Pays Basque. Les températures maximales pour le jour, 37 à 40 degrés, voire 41 degrés sous abri. Les ressentis dépasseront les 43 degrés. 9h08.
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10: Si je vous fais écouter ces quelques notes, oui, vous l'avez reconnu, vous dites il changeait la vie, mais qui ça? Jean-Jacques Goldman. Non. Pas du tout. Vous voulez que je vous présente celui qui change la vie?
12: C'est vous, Médéric.
10: Non, pas du tout.
12: Non,
10: non, alors moi, si je changeais la vie, ça se serait, Armand. C'est Pancho, Pancho à s'arrêter, qui répond à toutes vos questions, jardin. Votre citronnier est sur le point de mourir. Votre rosier, lui aussi, vous l'appelez maintenant pour lui poser vos questions. C'était

0: Jean-Jacques Goldman, il changeait la vie sur Ici Pays Basque. Bienvenue chez vous au jardin avec Pancho à s'arrêter jusqu'à 10h. Bonjour Pancho.
1: Bonjour Médéric, bonjour à toutes et à tous.
0: Pancho, est-ce que toutes ces grosses chaleurs, c'est ça que j'avais envie de savoir quand même, est-ce que ces grosses chaleurs, c'est bon, c'est mauvais pour notre jardin ?
1: Bon, on va pas dire que c'est mauvais. C'est vrai qu'on a eu. Enfin, moi cette semaine, j'ai trouvé que c'était une semaine d'été. J'ai pas ressenti plus de chaleur qu'à l'habitude. Bon, ce week-end apparemment, on aura plus chaud. On va voir. Alors, il faut voir une chose, c'est que bon, pour l'instant, d'après ce que je vois, les plantes ne sont pas trop touchées. Je crois qu'on avait eu un sol qui avait été bien mouillé pendant l'hiver et donc ça se comporte bien. Après, il y a des petits phénomènes par-ci par-là qui montrent que les plantes sont un petit peu en difficulté. Faut savoir que les plantes du potager passées les 35 degrés vont se mettre complètement au ralenti et auront même des petits signes de dysfonctionnement, etc. Et je crois que là il y a une question qui arrive et je crois que la réponse elle est toute faite. Mais pour l'instant ça se comporte bien. Faut voir par la suite ce qu'on va avoir.
0: Je le disais, vous êtes là pour changer la vie de nos auditeurs et vous pouvez nous appeler au 05 59 2 fois 17 2 fois.
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0: Avec Charles pour cette première question qui nous appelle du Staritz. Bonjour,
1: bonjour Charles.
4: Bonjour, monsieur Zarete.
1: Bonjour.
4: Je suis en train de faire ma récolte de patates. Oui. Je me rends compte qu'elles sont mangées. 3/5 sont dévorées. Au tiers, deux tiers, ou la moitié, ou la totalité.
1: Oui.
4: C'est des patates très saines.
1: Je pense, les loches, etc., qui ont, parce qu'elles trouvent de la fraîcheur au niveau des pommes de terre, le besoin en eau également, et donc, c'est tout simplement, les petites loches, les petites limaces, etc., qui les mangent de l'intérieur.
4: Mais j'ai des trous, il n'y a pas de limaces, il n'y a rien. J'ai des canalisations.
1: Ah, que des canalisations, alors ça c'est ça c'est encore autre chose, c'est tout simplement ce qu'on appelle le vert fil de fer qui est un petit vert orangé qui mange qui fait des petites galeries dans les pommes de terre.
4: Non c'est pas dans la terre, c'est des canalisations comme si le rat passait.
1: Ah, alors vous avez du rat au pied, tout simplement. Tout simplement, c'est que vous avez
4: la première année
1: et c'est ça qui vous mange les pommes de terre. Si c'est des galeries et que les pommes de terre sont mangées, ça c'est donc ça c'est le rat au pied. Oui, ça il y a qu'une chose, c'est le piégeage et à condition qu'il y en ait pas de trop parce que c'est très difficile de s'en débarrasser. On peut aussi en faisant très attention utiliser.

0: Mais d'accord. Voilà, essayez, voilà. Hein. Mais je vous avoue que c'est un combat qui est pas facile. Hein. Si vous avez du rat au pied, c'est.
1: C'est la première année, mais là tout est mangé, tout. Ouais. Je vois des galeries.
0: Ouais, alors j'ai bien peur que vous en ayez, plusieurs.
2: Eh bien, bonne chance, Charles.
0: Voilà, Charles. Désolé.
2: En tout cas, à Ustaritz. Accueillons Kevin à présent depuis Anglet. Bonjour, Kevin.
3: Bonjour.
0: Bonjour, Kevin.
3: Alors en fait j'ai des pieds de tomates que j'ai récupérés jeunes quoi.
0: Oui.
3: Et en fait toutes les fleurs tombent.
0: Oui.
3: Ça arrive jamais à maturité et on n'a pas de tomates. Alors on avait déjà essayé l'année dernière, mais c'est pareil, on n'a jamais eu de tomates.
0: Oui. Alors les fleurs qui tombent, ça peut être deux choses. Ça peut être le défaut de pollinisation. Sur le Facebook de la radio ce matin, j'évoque l'utilité de mettre des fleurs dans un jardin. Ça, c'est très très important, même si c'est qu'un jardin potager. Il faut toujours mettre des fleurs parce que ça va attirer les pollinisateurs qui vont polliniser les fleurs des légumes tels que les courgettes, etc. Ça, c'est très important. Autrement, l'autre chose, ça peut être si les pieds sont hyper exposés, le fait qu'il y ait excès de chaleur, la pollinisation, avorte à cause de l'excès de chaleur. Ça peut être ces deux pistes que l'on peut explorer.
3: Peut-être un voile au-dessus alors pourrait arranger les choses.
0: Alors un voile pour protéger du soleil, oui. Par contre, il faut pas que ce soit trop hermétique pour que les pollinisateurs puissent atteindre quand même les fleurs des tomates.
3: Oui. Hein, oui. Voilà.
0: Okay. C'est des tomates que vous avez en pleine terre.
3: En pleine terre, oui. C'est pas un grand espace, c'est un peu comme une jardinière, mais c'est en pleine terre quand même.
0: Et il y a des fleurs autour ou comment se situe cette?
3: Oui, il y a pas mal de fraises, il y a des fraisiers, il y a des framboisiers à côté, ils donnent tous.
0: Oui.
3: Et là, les tomates, elles veulent pas prendre.
0: Ouais, c'est un défaut pour moi de pollinisation. Je pense qu'il y a un souci. Faudrait peut-être mettre des fleurs hautes pour essayer d'attirer un petit peu les pollinisateurs.
2: Vous avez le conseil de Pancho, Kevin, à Anglet.
3: Eh bien, écoutez, merci beaucoup. C'est très gentil.
2: À bientôt et bon week-end.
0: Au revoir.
2: On passe un coucou à Aline, c'est ça,
0: oui,
2: Pancho?
0: Oui, beaucoup.
2: Qui écoute
0: qui est une fidèle auditrice.
2: Qui écoute tous les week-ends le jardin.
0: Voilà. Et il y a aussi, je connais des Belges qui nous écoutent tous les week-ends.
2: Qu'on embrasse également.
0: Qu'on embrasse bien fort.
2: Et vos questions, c'est au 05 59 2x17 2x. Voici Choutique.

0: Dansa Dansa, c'est Choutique sur ICI Pays Basque. Vos questions jardin jusqu'à 10h. N'attendez pas, après il sera trop tard. 05 59 2 fois 17 2 fois. Profitez des services de Pancho à s'arrêter. 05 59 59 17 17.
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0: Alors on parle de jardin, mais bien sûr, Pancho peut vous filer un coup de main si vous avez une terrasse, un balcon, des plantes et fleurs d'intérieur. C'est le même numéro, 05 59 2 fois 17 2 fois. Alors Pancho, on le dit, il va faire très chaud aujourd'hui et surtout très chaud demain. Il faut penser à bien s'hydrater. Qu'en est-il des plantes pour l'arrosage?
2: C'est la même chose. Alors, je ne sais pas si vous avez eu un orage hier soir sur Bayonne.
0: Oui, voilà. Très agréable, j'ai ouvert toutes les fenêtres de l'appart.
2: Voilà, et nous on a eu de la pluie également. 9 mm, c'est pas beaucoup, mais ça vaut quand même un bon arrosage au jardin, hein. Meilleur que celui que l'on met avec l'arrosoir. On a un petit cumul pour l'instant, hein, qui est de 42 mm, c'est très peu pour un mois de juin. On est pratiquement à moitié, on sait qu'on n'aura pas beaucoup plus. Et donc il faut penser que, voilà, notamment pour les arbres, les arbustes que l'on a plantés ce printemps ou alors cet hiver, eh bien là, même si on voit pas encore les signes du manque. Moi j'ai vu certains arbres qui sont en difficulté dans une nouvelle école, par exemple, des arbres qui ont été plantés ce printemps. Eh bien, il faut penser que là actuellement les plantes manquent d'eau, commencent à manquer d'eau parce que bien ce sont des plantes qui n'ont pas encore fait leur un bon enracinement. Donc il faut penser à mettre un bon arrosage. Alors il s'agit pas de mettre tous les jours de l'eau, mais faire un bon arrosage, c'est-à-dire 2-3 arrosoirs de façon à bien hydrater le sol, et là vous êtes tranquille pour une bonne semaine. Les plantes en pot, pensez tous les deux jours à regarder, à bien arroser. Voilà, il faut être très très à l'écoute des plantes. Une plante qui a le feuillage qui ternit, ça veut dire que voilà qu'elle manque d'eau. Une plante qui a le feuillage qui devient mou, ça veut dire qu'elle manque d'eau également. Voilà, il faut regarder ces plantes, réagir au plus vite.
0: On arrose quand, matin ou soir?
2: Ça dépend, on peut arroser le matin, on peut arroser le soir.
0: Mais pas en pleine journée, parce que
2: non,
0: ça peut faire cramer
2: les
0: feuilles.
2: Évite, ou alors, voilà, si vous arrosez, on arrose au pied. Hein, au pied, on peut toujours arroser, mais à condition que la terre ne soit pas trop chaude.
0: Marie-Claude est avec nous depuis Biarritz, au 05 59 2 fois 17 2 fois. Bonjour Marie-Claude.
3: Bonjour Marie-Claude. Bonjour. Alors, je vous appelle pour une raison. Je suis en appartement.
0: Il faut couper votre radio, Marie-Claude, parce qu'on comprenait pas.
3: Oui. Je suis à Biarritz, c'est un appartement avec balcon plein sud, et on m'a offert au mois de mai un superbe bougainvillier.
2: Oui.
3: En vapeau, bien sûr. Le pauvre, il n'y a plus rien.
2: Ah, et qu'est-ce qui s'est passé?
3: Je ne le sais pas.
2: Vous n'avez pas oublié de l'arroser ou?
3: Non, je l'ai arrosé, je le soigne là, mais vraiment, je comprends pas.
2: Le bougainvillier, vous l'avez rempoté quand vous l'avez eu en cadeau?
3: Non, je ne l'ai pas rempoté.
2: Ah, il est toujours dans son petit pot de culture. Bon, je pense que le problème il vient de là, hein, c'est que voilà, il est dans un pot de culture. Ça, je sais pas à quel rythme vous l'arrosez, mais je pense tous les jours. Et il est sur un balcon qui est très ensoleillé ou comment?
3: Complètement en sud-ouest. Oui.
2: Moi je pense voilà que alors il peut avoir manqué d'eau parce que ce qui se passe c'est que c'est des substrats qui se rétractent et donc après quand on arrose l'eau passe très très vite plutôt que d'imprégner la motte dans ces pots de culture et donc je pense que voilà l'eau ne s'est pas bien imprégnée et que voilà il est tombé en difficulté notamment quand il a fait très chaud. Je pense que la première des choses qu'il faut faire c'est le rempoter.
3: Mettre dans un autre pot.
2: Plus grand. Et puis éventuellement le tailler un peu si. Rempotez-le et après vous verrez si vous
3: redémarre.
2: Ah, il peut.
3: Je me dis, c'est peut-être pas fait pour être dans un pot.
2: Si, si, ça peut. Les bougainvilliers, on peut les cultiver en bac, c'est pas un problème.
3: Ah, bon,
2: mais, voilà, il faut être très, très, très vigilant sur l'arrosage, etc. Et ne pas les laisser dans ces petits pots de culture.
3: Ah. Hein.
0: Et voilà, ouais. Marie-Claude, il faut. Voilà. Pensez.
2: Donc vérifiez ça, rempotez-le et après voilà vous surveillez l'arrosage. Une fois rempoté, il faudra peut-être ne pas l'arroser tous les jours, mais toucher un peu la terre pour savoir un petit peu si la terre est humide ou pas. Et vous, normalement, vous aurez des signes de redémarrage assez rapidement.
0: Bonne journée à Biarritz, Marie-Claude. Comme voilà, Marie-Claude, vous avez des questions à nous poser, surtout à Pancho, parce que moi je pourrais pas y répondre, mais des questions jardin. 05 59 2 fois 17 2 fois. Je vous proposais d'écouter un titre qui vient de faire son entrée en playlist sur votre radio ici Pays Basque. Et c'est un titre qui est taillé de toute façon pour faire ses rentrées en playlist radio, en talk, en scène live. C'est un morceau qui repose sur une intro rétro portée par un saxophone captivant et une touche sexy et raffinée de Charlotte Cardin. The Way We Touch, son nouveau titre, est à écouter maintenant, à découvrir sur votre radio préférée, sur votre radio locale, ici Pays Basque.

0: We Touch. Le nouveau titre de Charlotte Cardin. Cardin qui rime avec jardin, ça tombe bien, c'est votre émission Jardinage jusqu'à 10h. Toutes vos questions sont les bienvenues au 05 59 2 fois 17 2 fois. Profitez de ce service que l'on vous propose. Vous pouvez appeler Pancho au 05 59 2 fois 17 2 fois. Nous filons à Bruxelles avec Boulevard Désert. En attendant vos coups de fil, c'est juste après quelques messages.
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0: Bruno est avec nous dans votre émission de Jardin depuis la Bastide. Clérance, bonjour Bruno.
14: Bonjour.
0: J'ai toujours rêvé de faire un truc, vous savez, dans ces émissions de télé où on dit la réponse arrive juste après la pub, par exemple, vous voyez ? Ou juste après la musique. Oui. Moi, j'ai toujours rêvé de faire ça en radio. Ça fait presque 20 ans que je suis à Radio France et je ne l'ai jamais fait. Mais aujourd'hui, on va inaugurer quelque chose ensemble. Bruno, quelle est votre question Jardin à Pancho ?
14: Donc, j'ai un problème, j'ai de la fusariose sur mes haricots verts que j'ai semés.
0: Eh bien, vous aurez les conseils et comment régler ce problème juste après Boulevard Désert et Bruxelles. Je vous laisse chanter, Bruno, je vous dis à tout de suite.
14: Oui, à tout de suite.
0: Je suis vache, non ?
14: Non, ça va.
0: Ça va. Je vous laisse chanter. Non, mais Boulevard Désert, c'est sympa. Vous forcez la radio et après, on vous explique comment traiter la fusariose.

0: Bruxelles. Boulevard désert sur ici Pays Basque avec vos questions 05 59 2 fois 17 2 fois.
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0: Et vous posez vos questions à Pancho à s'arrêter. Salut Bruno, vous étiez avec nous il y a quelques secondes avant Boulevard désert pour nous dire que vous aviez un problème sur vos haricots verts, problème de fusariose. Et je vous ai laissé patienter, mais le moment de la réponse, juste après la pub, non je plaisante, est arrivé. Pancho, comment on peut traiter tout ça?
3: Mais d'abord, être sûr que c'est la fusariose. Vous avez le rétrécissement en bas de la tige.
4: En fait, ça flétrit, je tire la tige. C'est ça.
3: Donc, il n'y a qu'une chose, c'est arracher tous les plants qui sont atteints. Ça, c'est à faire. Ne pas les laisser traîner dans le jardin.
4: Surtout pour la fin de saison, quoi. S'il y avait autre chose que le chaulage comme
3: non,
4: technique.
3: Non, il n'y a rien d'autre. Surtout ne pas ressemer au même endroit. Après c'est de chauler, la seule manière de peut-être d'assainir un peu la terre, mais il faut savoir que la fusariose est souvent présente dans le sol, notamment avec les débris végétaux, etc. Là, ça fait partie de la décomposition, et donc faut éviter d'avoir peut-être remettre trop de compost, etc., qui peuvent venir un peu entretenir cette fusariose.
4: C'était bon. Voilà. Alors là, par contre, avant que ça ça arrive, bon, bien sûr, j'avais paillé les haricots verts.
3: Oui.
4: Le paillage, je le laisse en place. Il faut surtout pas que je le jette. Enfin, là, il y a pas le choix. Hein. Je peux rien faire de ce paillage.
3: Le paillage,
4: il va être contaminé. Là.
3: Il va être contaminé. Si vous le retournez, que vous l'ensoleillez bien, c'est un paillage qui peut rester en place.
4: Bah, c'est ce que je vais faire.
3: Voilà.
4: J'avais pensé éventuellement, est-ce que semer de la moutarde, ça pourrait un petit peu, parce qu'on dit que ça assainit un petit peu.
3: Tout à fait. Vous pouvez semer de la moutarde.
4: Que j'ai la parcelle qui est vide,
3: ça c'est une bonne précaution que vous pouvez faire. Dans un premier temps, peut-être semer la moutarde, et puis cet hiver, peut-être chauler ces parties où vous avez eu de la fusariose. Ne pas mettre ça au compost, parce que vous allez entretenir le champignon.
4: C'est une cochonnerie, ça.
3: Ouais.
4: Ok, d'accord.
3: Voilà.
0: Bon, bonne journée, Bruno.
3: Au revoir,
4: merci.
3: Bruno.
4: Bonne journée, au revoir. Bonne journée,
0: au revoir. Au revoir. Nous allons à Macaille avec Martin. Bonjour, Martin.
5: Oui, bonjour.
3: Bonjour, Martin.
5: Je voudrais demander un petit renseignement à Pancho.
3: Oui.
5: J'ai un arbre fruitier, c'est un prunier, je crois.
3: Oui.
5: Il fleurit très bien.
3: Oui.
5: Et puis, au moment de faire les fruits, il en fait pas mal.
3: Oui.
5: Mais c'est que ces fruits, il y en a beaucoup qui ne sont pas, qui n'ont pas grandi, enfin, qui n'ont pas prospéré.
3: Oui, oui.
5: Et d'autres, ils sont venus normalement et ils sont tachés avec une peau froissée.
3: Avec une peau, pardon?
5: Froissée.
3: Tracée. Froissé. Ah oui, oui. Un peu comme déshydraté, alors.
5: Voilà, exactement.
3: Oui, oui. Et vous avez un feuillage qui est normal, qui est comment?
5: Un feuillage normal, oui.
3: Oui. Parce que ça, c'est un signe un peu de déshydratation de la plante, hein.
5: C'est-à-dire, il faut arranger,
3: Il faut voir pourquoi il a cette souffrance. Est-ce que c'est un vieil arbre, un jeune arbre, c'est
5: non,
3: quoi?
5: Non, il est jeune. Plus jeune que moi.
3: C'est-à-dire jeune.
5: 4 ans.
3: Ah, 4 ans, oui. Mais c'est, je pense à encore un arbre qui est pas bien installé dans le sol. Pour que les fruits restent un peu déshydratés, ça veut dire que l'arbre n'arrive pas à bien irriguer l'ensemble de donc il sacrifie une partie des fruits qui n'évoluent pas, qui tombent, et les autres, eh bien il essaye de les pousser, mais ils restent un peu déshydratés. Dans ces cas-là, peut-être le mieux c'est de ne pas lui laisser trop de fruits tant que il a ce souci.
5: Hein. Ah bon.
3: Ce que vous pouvez faire aussi, c'est peut-être lui apporter l'été un bon arrosage de temps à autre. Ça peut l'aider aussi à bien s'implanter. Vous avez une terre qui est lourde?
5: Oui, très lourd.
3: Voilà, ça peut être l'explication. Des racines qui ont du mal à s'installer.
5: Ah bon. Hein,
3: voilà.
5: Bon.
3: Voilà.
0: Eh bien, vous savez
3: après,
0: tout. Hein.
3: Après, on va pas le traiter ni rien parce que pour moi, c'est plus un problème que l'arbre sent qu'il ne peut pas arriver au bout de la maturation des fruits.
5: Ah, voilà. Hein? Voilà. Très bien. Bon.
3: Voilà, Martin.
0: Bonne journée, Martin.
5: Bonne journée à vous.
3: Bonne journée, au revoir.
0: Merci, au revoir. Vos questions jardin jusqu'à 10h au 05 59 2 fois, 17 2 fois.
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0: C'est le moment pour faire un geste solidaire, pour donner son sang par exemple. La semaine prochaine, le mercredi 24 et jeudi 25 juin, une collecte de sang sera organisée à Bayonne par l'agence de l'établissement français du sang. Ça se passe à la maison de l'association et les créneaux sont disponibles sur deux journées. C'est de 9h à 13h. N'hésitez pas à réserver votre rendez-vous, ça sauve des vies. Dans tous les cas, l'établissement du sang est à votre disposition. Et alors, toute question pour réserver, ça se passe sur don200.efs.sante.fr. Et puis si vous voulez nous partager une action solidaire ou sociale, vous pouvez gratuitement nous laisser un message sur notre WhatsApp au 05 59 2 fois 17 2 fois. 9h42,
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0: Pancho, vous avez eu vos places pour Céline Dion?
3: Non, je n'ai pas cherché non plus.
0: Ah, moi, j'ai cherché, mais en vain. Je n'ai pas réussi. Si jamais vous voulez m'accompagner parce que vous avez des places, n'hésitez pas. Voici Ne partez pas sans moi.

0: en moi. Vous qui avez eu une place. Non, emmenez-moi avec vous, 05, 59, 2 fois, 17, 2 fois, je viendrai avec plaisir. C'était Céline Dion, non. Moi, j'ai pas eu de place, c'est complet là. C'est complet pour la tournée à l'automne et c'est complet pour la tournée à l'été.
1: Bon, mais on verra l'année prochaine.
0: Ouais.
1: Vous tenterez l'année prochaine.
0: Ouais. Bah, j'ai passé des heures et des jours sur Internet. 05, 59, 2 fois, 17, 2 fois pour vos questions, Jardin.
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0: Avec vos questions auprès de notre expert jardin, c'est Pancho à s'arrêter, 05 59 2 x 17 2 fois. Monique depuis Saint-Pierre-d'Irube est avec nous, on vous écoute Monique.
8: Bonjour messieurs.
1: Bonjour Monique.
8: J'ai un citronnier qu'on m'a offert il y a, ça fera 3 ans à l'automne.
1: Oui.
8: Bon, cet hiver, malgré le voile d'hivernage, il avait pris froid.
1: Oui.
8: Donc il avait perdu beaucoup de feuilles. Oui. J'ai laissé tel que, quand il a commencé à remettre des feuilles, j'ai taillé ce qui ne reprenait pas.
1: Oui, bien sûr.
8: Et là maintenant, je voudrais savoir, il a beaucoup de feuilles à l'intérieur. Je voudrais savoir s'il faut le nettoyer comme on fait des...
1: Ah non, laissez les feuilles, parce que si vous voulez, c'est une plante qui a déjà souffert. Donc si vous enlevez des feuilles, vous allez mettre un déséquilibre dans la plante et automatiquement, il aura du mal à se relever. Donc laissez tout pour l'instant et on verra. Peut-être l'année prochaine, au printemps, peut-être à lui faire une taille pour mettre un petit peu d'ordre dans les pousses qu'il aura développées.
8: Oui, d'accord. Hein,
1: voilà. Mais ne commencez pas à enlever des feuilles, etc. En plus, on est à une période où les plantes souffrent un petit peu de la chaleur. Et si vous installez un déséquilibre qui est pas volontaire côté de la plante, ça risque de perturber complètement.
8: Hein,
1: donc, continuez plutôt à bien l'arroser, à lui porter après au lendemain d'un arrosage, peut-être quand il fera un peu moins chaud. Un peu d'engrais en arrosage également, mais surtout ne donnez pas d'engrais en arrosage quand il fait très très chaud. Hein.
8: D'accord,
1: voilà.
8: Oui.
1: Voilà.
8: Bon.
0: Voilà Monique.
1: Voilà
8: merci
1: Monique.
8: Beaucoup.
1: Bonne journée. Allez. Au revoir.
8: Merci de même, au revoir.
0: Une très belle journée. Attention, on va écouter David Bowie. Il ne vous reste qu'une place.
1: Oui.
0: Au 05 59 2 x 17 2 fois, c'est bientôt la fin de cette émission, Pancho.
1: Oui. Ouais.
0: Que le temps passe vite ce
1: très
0: matin.
1: Vite, ouais, très
0: 05 59 2 x 17 2 fois, c'est la dernière chance pour nous appeler et participer à cette émission de Jardin.

0: China Girl avec David Bowie.
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0: C'est déjà la dernière partie de l'émission. Il nous reste 2 minutes que l'on va partager, Pancho, avec Gilles dans votre émission de jardin. Bonjour Gilles Amouguère.
2: Oui, bonjour.
3: Bonjour Gilles.
0: Bonjour. Ça va très bien, on écoute votre question Gilles.
2: Voilà, j'ai des foquignas, je voudrais savoir à quelle période je dois les tailler et est-ce que je peux faire une taille assez sévère.
3: Alors, on va éviter peut-être les périodes comme ça hyper chaudes, parce que ça perturbe les plantes, mais on peut tailler les foquignas juillet, août, quand on aura une semaine un peu plus agréable au niveau température. Il faut éviter de tailler les foquignas en fin d'automne surtout, parce que c'est comme ça qu'on installe la maladie quand on les taille trop tard et notamment vers un refroidissement. Donc voilà, ça va être peut-être en juillet, dès qu'il y a un moment où les températures sont plus agréables, etc., vous pouvez tailler. Si vous taillez un peu plus sévèrement qu'à l'habitude, n'oubliez pas aussi de nourrir le pied de vos foquignas pour qu'il redémarre bien. Et puis après la taille, alors déjà avant la taille, désinfectez vos outils de taille avec de l'alcool à brûler. Et après la taille, n'hésitez pas à passer une bouillie bordelaise sur l'ensemble de la haie.
2: D'accord.
3: Pour éviter que par les plaies de taille que l'entomosporiose ne s'installe dans vos foquignas.
2: D'accord, je peux faire une taille de 15 cm,
3: vous pouvez faire un peu plus sévèrement que ce que vous faites habituellement, c'est des arbustes qui en principe repartent bien.
2: D'accord. Donc je peux le faire à la période du mois de juillet au mois de
3: juin. Dès que vous voyez qu'il y a une fenêtre où les températures sont un peu plus agréables, profitez de ce moment-là. Évitez comme ça les périodes où il fait hyper chaud parce que les plantes sont déjà stressées. On met une taille dessus, ça les perturbe encore plus.
2: Est-ce que nous, elles sont stressées les plantes.
3: Voilà.
0: Voilà, Gilles. Bonne journée à Mouguet.
3: Bonne journée,
2: merci,
3: Gilles.
2: Merci.
0: Au revoir. Pancho, je vous souhaite un bon week-end.
3: Demain.
0: Rendez-vous samedi prochain.
3: Avec plaisir.
0: Pour répondre à toutes nos questions jardin.
3: Oui.
0: 05.
3: Oui, je serai là.
0: 59 deux fois, 17 deux fois.
3: 17 deux fois.
0: Je vous donne le 06 également de Pancho pour l'appeler jour et nuit. 06 82. Ah non. Non, on ne fait pas comme ça. À samedi, Pancho.
3: À samedi. Bonne semaine
0: week-end
3: à tous. Au revoir.
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0: Nous filons au Chanoki Ostatoa nous régaler à Sugaramordi juste après les infos de 10h. Mais d'abord, John Lennon et Woman sur Ici, Pays Basque.

0: John Lennon, Woman.
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0: Samedi 20 juin, soyez les bienvenus, il est 10h. L'actu d'ici avec Armand Morera et Armand, les habitants de Biriatou appelés aux urnes pour revoter.
2: Oui, l'élection municipale de mars dernier a été invalidée par le tribunal administratif de Pau hier. Le scrutin qui a vu élire Odile Susperré Guy Cornu est irrégulier parce que le public n'a pas pu assister au début du dépouillement. La majorité actuelle a encore possibilité de faire appel. Le recours avait été déposé par l'autre candidat, Michel Iriart, maire de la commune entre 1989 et 2020. Dans 2 heures, on passe en vigilance orange canicule sur tout le département des Pyrénées-Atlantiques et le Pays Basque, alerte à partir de midi et au moins jusqu'à demain minuit. C'est surtout demain justement que ça va être étouffant. On attend des températures au-dessus des 36 degrés avec un ressenti dépassant les 43, notamment dans les terres.
0: Conséquence de ces chaleurs intenses, l'agglo Pays Basque ouvre ses piscines.
2: Que ce soit à Cambois, Sparin ou encore Bidache, l'accès à toutes ces piscines communautaires est gratuit tout le week-end jusqu'à la fin de la vigilance. Autre conséquence de la canicule, des événements sont annulés ou reportés. À Bayonne, le programme de la fête de la musique demain est modifié. Toutes les animations prévues entre 13h et 19h sont annulées, certaines reportées dans la soirée. Et à Anglette, la mairie ferme les forêts du Pignada et du Lazaret au public en raison du risque d'incendie. Interdiction jusqu'à nouvel ordre. La sauvegarde de l'enfance du Pays Basque fait peau neuve. Après 4 ans de crise, l'association qui accompagne 2000 enfants a changé de gouvernance. L'an dernier, elle était encore sous tutelle du département à cause de dysfonctionnement, stress au travail, management autoritaire, mais aussi déficit récurrent. Mais maintenant, elle veut tourner la page, Stéphane Garcia.
3: La bonne nouvelle de ces derniers mois pour la sauvegarde de l'enfance du Pays Basque, elle est tombée en mars, comme l'explique l'ancien président de l'association, Yves Brett.
4: L'élément marquant, c'est la fin de l'administration provisoire qui a eu lieu en 2026 et la reprise de la gestion de l'association. On s'appuie sur ce qui s'est passé, hein, parce que malheureusement, je pense que c'est important, et puis d'en tenir compte pour mieux travailler au conseil d'administration.
3: Fini la tutelle, donc, un retour à la normale qui s'accompagne d'une passation de pouvoir. Le nouveau président s'appelle désormais José Clédera, ancien DRH à Board Rider. À ses côtés, la nouvelle directrice générale, Jeanne-Laure Clavel. L'arrivée de Gironde impose une rupture de méthode.
5: Notamment dans la façon de communiquer, de co-construire avec les salariés, beaucoup plus participatif dans notre organisation, plus horizontale et peut-être un peu moins pyramidale. Et le retour des professionnels montre qu'ils comprennent la nouvelle ligne.
3: Et si le service d'accueil d'urgence et des adolescents s'arrête au 30 juin en Anglette pour être repris par le département, aucun des 400 emplois de la sauvegarde garde ne sera supprimée. Une trêve saluée par le syndicat Force Ouvrière que représente Panchika Campé.
6: On a envie d'y croire, mais il y a eu quand même beaucoup de dégâts. Il y a eu des pertes humaines, il y a eu beaucoup de salariés qui sont partis, beaucoup de personnes accompagnées qui ont été très mises à mal, des services qui ont été très mis à mal. Et ça, il va falloir longtemps pour se relever de tout ça. Et
3: sur le plan financier, l'horizon s'éclaircit aussi pour la sauvegarde de l'enfance. Le déficit a été ramené à 236 000 euros contre 1 million l'an dernier.
0: Victoire convaincante pour le 15 de France hier.
2: Un succès 35-19 face à l'Angleterre. Le Bayonnais Esteban Capil a été titulaire. Il a disputé les 45 premières minutes avant d'être remplacé. Les rugbymen tricolores doivent maintenant s'envoler dans l'hémisphère sud pour la nouvelle compétition de l'été, le championnat des nations. Ils vont jouer en Nouvelle-Zélande, en Australie et au Japon. Hier soir, c'était aussi la première demi-finale de Top 14 avec une victoire écrasante du Stade Toulousain, 71-17 face au Racing 92. 10 essais marqués. C'est un record en phase finale pour un club. L'autre demi se joue ce soir et oppose Montpellier au Stade Français à 21h05 avec un Basque sur la pelouse, le Bidartar Baptiste Erdosio qui joue pour le club de l'Hérault. On en parlait, vigilance orange, canicule.
0: Exactement, à partir de midi, vigilance jaune pour les orages. Demain, vigilance orange tout au long de la journée pour la canicule. Pour cet après-midi, 32 à 34 degrés, 26 à 27 sur la côte, 32-34, c'est pour le Pays Basque intérieur. Alors, en réalité, il va faire très chaud parce que quand vous avez 24 degrés à Hendaye à 14h, vous avez un ressenti de 31. Et quand vous avez 28 à la Bastide Clérance, c'est un ressenti de 36. Et même à 16h à la Bastide, il y aura 33 avec un ressenti de 43. Donc pensez à bel et bien vous hydrater, à rester le plus possible à l'abri du soleil, à l'ombre, avec pourquoi pas la clim ou le ventilo. Comment les choses vont-elles évoluer? Demain, on le disait, vigilance orange, 37 à 40 degrés au Pays Basque, voire même 41 degrés à Saint-Palais, avec des ressentis qui vont dépasser les 43 degrés. Il fera toujours très chaud lundi avec 37 à 40. Ce sera 36 à 39 pour mardi. La chaleur s'installe bel et bien au au Pays Basque. Pensez bien sûr, je vous le redis, à vous hydrater. 10h05.
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0: Il y a quelque chose de magique, ça s'appelle la radio. J'enfourche mon balai volant, je quitte Bayonne, nos studios des Allées Marines, et je vous promets que dans 3 minutes, je vous emmène à Sougaramourdi depuis un repère magique, un repère authentique et convivial. Nous allons découvrir la cuisine du Chanoki au Statoua ce matin.

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2: Bonjour et bienvenue. Aujourd'hui, direction Sougaramourdi, le village des sorcières entre légendes basques et grottes mystérieuses. Une adresse fait crépiter les braises. Chanoki au Chtatoua. Ici, Evelyne et Randonnéa nous accueille. Bonjour Evelyne.
3: Bonjour Médéric.
2: Ici, c'est cuisine, convivialité au feu de bois avec des produits du terroir. Une passion qui se savoure à chaque bouchée. Et pour m'accompagner, notre guide et journaliste gastronomique. Elle s'appelle Catherine Marchand. Bonjour Catherine.
3: Bonjour Médéric. Bonjour tout le monde.
2: Alors Evelyne, le moins que l'on puisse dire, c'est que c'était un rêve d'ouvrir un lieu comme celui-là. Mais tout n'a pas commencé par la cuisine. Vous avez fait mille et un métiers. Quel a été votre parcours ?
3: J'ai commencé par du secrétariat pendant 5 ans. Et à l'époque, mon patron, quand je suis partie de la boîte et que je déménageais sur Bordeaux, m'avait dit « Mais Evelyne, je te verrai bien dans la vente.
2: »
3: Ni une ni deux, me voilà à Bordeaux et là, je commence à travailler d'abord dans de la télévente. Moi, j'ai bien vite vu que ce n'était pas fait pour moi. J'ai vendu des maisons sur la région l'ouest bordelais, dans la région des Innes, pendant 2 ans. Et puis, le Pays Basque me manquait trop et on est redescendu.
2: Et vous êtes revenu sur Saint-Pé-sur-Nivelle d'abord ?
3: Saint-Pé-sur-Nivelle d'abord. J'ai travaillé à la Benta Peyo. J'ai vendu du carrelage pendant 3 ans.
2: Ok.
3: Puis après, j'ai fait une petite pause parce que j'ai eu 2 enfants, 2 petites filles, Elena et Lolé. Et j'ai arrêté de travailler pendant 3 ans pour m'occuper d'elles.
2: D'accord.
3: Voilà.
2: Et ensuite, comment on arrive à ouvrir cette affaire, un restaurant ? Pourquoi un restaurant ? Comment ça se passe ?
3: Avant d'arriver au restaurant, j'ai ouvert des boutiques.
2: Une boutique de vêtements, je crois.
3: Vêtements enfants, puis Pipilina.
2: Ouais.
3: Puis ensuite du jouet, Bonhomme de Bois, à Bayonne, qui existe toujours et maintenant qui est géré par ma sœur, ma grande sœur.
2: Ouais, c'était son anniversaire il y a 3 jours, à Sorionac.
3: Voilà, Sorionac, à Mimi. Et ensuite, on est venu s'installer à Sougaramourdi. Et moi, j'avais dans la tête depuis des années d'ouvrir un bar-restaurant parce que j'adorais ça. Quand j'étais jeune, je faisais des saisons.
2: Ouais.
3: Et j'adorais ce contact avec les gens, ce plaisir autour de la gourmandise. Et on a trouvé ce terrain. Au moment où on l'a trouvé, il y a des restaurants qui ont fermé sur Sougaramourdi. Et j'ai remis ça sur le tapis parce que mon mari ne voulait pas en entendre parler.
2: Aïe, Ramoncho n'était pas d'accord.
3: Et Ramoncho, il a fallu le travailler pendant des années. Et là, je ne sais pas ce qui s'est passé. Et il se disait, bon, peut-être que je serai plus libre, elle sera bloquée dans le restaurant. Et il a accepté. Et donc, on est parti sur le projet. C'est lui qui a fait un peu tout l'aménagement, qui a monté tout ça.
4: En tout cas, c'est magnifique. Hein.
2: Et du coup, Evelyne, le projet, il a commencé quand ici là ? Ça fait pas très longtemps.
3: Il a commencé le 27 mai 2023.
2: 2023, voilà. Ça fait 3 ans que vous êtes dessus, mais ça s'est concrétisé comment ?
3: Je voulais faire de la cuisine simple, mais avec des bons produits.
2: Ouais.
3: Moi, c'était vraiment la base que je voulais, des desserts maison. J'ai grandi dans une ferme avec de la viande, de la bonne viande et cuisiné simplement, mais avec des bons goûts. Et je voulais remettre ça.
2: L'authenticité.
3: L'authenticité, voilà. D'où le nom Chanoki. Simplement et sainement.
2: Simplement et sainement. Et au château, à l'auberge. Donc l'auberge.
3: Exactement.
2: Simple et saine.
3: On a ouvert le 27 mai avec le concert de Nico et Char.
2: Ouais.
3: Donc on a pris la foudre directe.
2: Ouais.
4: Parce que le baptême,
3: ça a fonctionné de suite.
2: Vous restez en tout cas avec nous, Catherine. On va se retrouver dans la prochaine partie de cette émission dans quelques minutes pour nous parler du lieu, de la terrasse, de l'ambiance qu'il y a ici. Vous restez aussi, Evelyne ?
3: Je reste aussi.
2: Super, à tout de suite.

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1: Bienvenue sur Ici Pays Basque, dans l'authentique village Sougaramordi qui se raconte à travers une jolie balade ici, pleine de mystères, pleine de sorcières.
2: Mais c'est ça, aussi, et en Catherine plus, on Marchand. Est dans un lieu où l'histoire, la mythologie, tout se mêle avec tellement de simplicité qu'en fait, on est à l'intérieur de quelque chose qui n'existe un peu nulle part ailleurs, je crois.
1: Catherine, vous êtes donc journaliste gastronomique. Vous m'accompagnez aujourd'hui dans le restaurant Evelyne. Evelyne, il faut absolument qu'on visite ce lieu. Vous voulez commencer par où ?
3: Mais écoutez, on va commencer par la terrasse qui donne...
1: Allez-y, moi je vous suis.
3: Sur la rune.
1: Sur la rune. Alors, je n'ai pas l'habitude de la voir de ce côté-là.
3: Et d'aussi près.
1: Et d'aussi près, surtout.

0: ambiance très zen.
1: Oui, voilà. Oui, c'est vrai.
0: Avec
1: c'est
0: le chant des oiseaux, les vaches en face. D'habitude, on a des ânes, mais ils n'y sont pas. Voilà, ils sont partis dans un autre champ.
1: De magnifiques maisons aussi.
2: On change vraiment d'architecture dès qu'on arrive dans le village.
1: Il y a des maisons de la Marais ici, des maisons de la Bourdine. C'est magnifique. C'est très bien mélangé en osmose.
0: Immense. Elles sont immenses. Celle-ci, par exemple, elle doit faire 500-600 mètres carrés.
1: Et on continue à visiter. Là, on a une autre très belle terrasse ombragée avec des tables un peu plus basses. Là-bas, c'était plus des tables hautes, presque manches debout pour l'apéritif, pourquoi pas. Là, on est sur des tables en bois aussi.
0: Voilà, table en bois, mais ça va être plus dédié à manger. On va être assis pour un confort un peu plus... meilleur pour manger.
1: Et là, évidemment, on est à Sougaramordi, c'est le village des sorcières, des petites sorcières déjà sur les portes.
0: Oui.
1: D'afficher.
0: Oui.
1: Mais pas que. Vous avez aussi, à l'intérieur de votre restaurant, une magnifique peinture qui représente là aussi les sorcières.
0: Qui représente un aquelarre. C'est la danse qui se faisait autrefois autour du feu.
1: Ouais.
0: Lorsque les femmes qui restaient seules dans le village faisaient des chants, chantaient, dansaient et faisaient des vœux pour que leur mari revienne de la pêche à la baleine, parce qu'il partait pour des mois.
1: Ouais.
0: Et elles considéraient qu'en chantant tout ensemble, en donnant la volonté tout ensemble, ils allaient revenir sains et saufs. Dessiné par Chabi Tapia.
1: Ouais.
0: Dit Chab-Chab, incontournable aujourd'hui au niveau des fresques extérieures.
1: Et qui change, on ne la voit pas pareil selon l'emplacement où on est dans le restaurant, c'est rigolo. Plus on est près, on voit des formes, plus on s'éloigne, plus on voit des sorcières autour
0: Exactement.
1: Du feu.
0: Exactement. Et quand vous la prenez en photo, vous allez avoir des images qui seront beaucoup plus nettes.
1: Qui vont se révéler.
0: Alors, pourquoi? Je ne sais pas. Il faudrait demander à... Chabi.
1: Et ce qui est sympa aussi, c'est qu'il y a évidemment tout pensé pour les petites sorcières d'aujourd'hui. J'ai vu qu'il y avait des petits bijoux,
0: voilà,
1: des petites
0: boucles d'oreilles.
1: Vous m'avez confié qu'il y avait aussi la boisson des sorcières.
0: Tout à fait, la mandragora.
1: Qu'est-ce que c'est que ça?
0: Alors, c'est une. Alors, ils appellent ça une liqueur aphrodisiaque faite avec des
1: sympa.
0: Herbes.
1: Je vais en prendre 12 litres.
0: Voilà. Donc, en fait, quand vous la goûtez.
1: Ouais.
0: On l'a goûté quand même pour pouvoir l'expliquer. Quand vous la buvez, il faut la boire fraîche.
1: Ouais.
0: Quand vous l'avalez, ça vous brûle la gorge.
1: Ouais.
0: Et après, vous avez les arômes des herbes qui vont remonter.
1: Ah.
0: Mais bon, il ne faut pas en abuser parce qu'il fait quand même 45 degrés.
1: Oui, on va éviter d'en abuser. Bon, en tout cas, Evelyne... On est avec vous pendant une heure. Catherine, je vous propose qu'on parle dans la prochaine partie de cette émission de la cuisine, des produits et des différentes spécialités. Ça vous va
2: avec
1: comme
2: plaisir.
1: Ça?
2: Avec plaisir.
1: Allez, à tout de suite.
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8: Regarde Médéric, cette belle braise.
9: C'est magnifique.
8: Et dessus se prépare quelque chose.
9: Mais qu'est-ce que c'est ça, Evelyne ?
10: Alors, Giovanni est en train de préparer la piperade chanonki, donc qu'il élabore pour servir avec du merlu, servir avec les ailes de poulet ou les cuisses de poulet au tempero.
9: Vous allumez radio à l'instant. On rappelle qu'on est donc dans ce restaurant de Sugaramurdi, chanonki au Statois, chez vous, Evelyne, avec Catherine Marchand qui m'accompagne, journaliste gastronomique. Alors, au départ, vous vouliez juste ouvrir un lieu comme ça, pour faire l'étalo, et là on est sur totalement autre chose. Elle est magnifique cette cuisine. Moi j'avais jamais vu une cuisine comme ça.
8: On est avec en place sur l'extérieur.
9: Ouais, et un gigantesque barbecue.
10: C'est vrai que l'on a fait fabriquer à Guétaria, qui est le pays de la paria.
9: Ouais.
10: Et c'est vrai que le barbecue, ça amène quand même. C'est vraiment. Estival, ça amène un goût, c'est toute une ambiance.
9: Du coup, qu'est-ce qu'on retrouve comme plat ici dans votre restaurant ?
10: Alors, dans notre restaurant, on trouve plusieurs plats à plusieurs tarifs. Donc, on va avoir les ailes et les cuisses de poulet dont je vais vous parler après pour la recette.
9: Ça, c'est la spécialité, c'est ce qu'on va cuisiner ensemble.
10: On va avoir les côtelettes d'agneau, on va avoir l'entrecôte de bœuf. On va avoir la côte de bœuf qui est excellente. Et c'est vrai qu'il y a du monde qui vient pour la manger.
8: C'est ça, en fait. On va venir ici trouver des choses toutes simples.
10: Tout à fait.
8: Mais de qualité, avec du goût. Et il n'y a pas besoin d'en rajouter, en fait. Et on prend un bon moment de plaisir à déguster toutes ces petites préparations.
9: C'est ça qui est important, c'est l'authenticité et le goût.
10: Et le goût, tout à fait.
9: C'est
10: ce que je voulais, c'est vraiment avoir des bons produits. Voilà.
9: Ici, ça va être une cuisine plutôt viande, plutôt poisson, plutôt un mixte ?
10: Alors, ça va être plutôt viande, mais on a une offre poisson. On fait le merlu, sert le merlu qu'on cuit à la paria et qu'on sert avec de la piperade et un écrasé de pommes de terre que l'on fait à base de oignons, chorizo, piquillos, un peu de vin blanc qu'on fait mariner et après qu'on mélange avec un écrasé de pommes de terre.
8: En fait, c'est quand qu'on passe à table ?
9: C'est bientôt.
10: Bientôt.
9: C'est bientôt. Là, ça sent très très
8: là,
9: bon.
8: Là, on
9: ici,
8: est vraiment les papilles émoustillées.
9: Oui, puisqu'on a cet énorme plat à paella, en fait,
10: voilà.
9: Qui est posé sur cet énormissime barbecue. C'est vrai qu'on a peu l'habitude de voir ça dans la cuisine.
8: On le disait il y a quelques minutes. Puis là, on est vraiment sur l'extérieur. Enfin, moi, je trouve ça très agréable, surtout là, en plein été, avec le soleil. On a l'impression comme à la maison, quoi. On fait
10: exactement.
8: On fait sa cuisine.
10: À part que c'est Giovanni qui cuit la viande pour vous.
8: Voilà.
9: Ouais, et que moi, j'ai pas un barbecue comme ça dans.
8: Non plus.
9: Dans la maison.
8: Non,
9: alors, il n'est pas italien. Hein,
10: il n'est pas italien.
9: C'est ce que vous me disiez. Ce n'est pas Giovanni, c'est Giovanni.
10: Giovanni.
9: Bon, en tout cas, vous restez avec nous sur Ici Pays Basque. On va continuer à découvrir votre cuisine et surtout Avant de faire la recette, Evelyne, on va découvrir un peu l'équipe. Donc il y a Giovanni qui est là, mais c'est une histoire de famille aussi, parce que c'est l'une de vos filles qui fait les cocktails.
10: Exactement.
9: Elle s'appelle comment ?
10: Elena.
9: Elena. Et on a Laurie aussi, qui est votre autre fille.
10: Voilà, elle qui fait les desserts.
9: Qui est plus timide, elle est comme Giovanni, elle ne voudra pas parler.
8: Voilà,
9: mais elle fait
8: voilà,
9: bon
8: voilà, Elena, voilà Elena qui va nous raconter un peu.
9: Et qui va rester
8: situation.
9: Avec nous, on va la rencontrer dans 5 minutes. Tu restes avec nous ?
11: Obligé.
9: À tout à l'heure.
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2: On est dans le jardin avec Elena Sugaramordi. Qu'est-ce qu'on fait, Elena, là?
3: Là, on va faire un mojito. Donc, on va d'abord venir chercher la menthe dans le jardin pour avoir les produits les plus frais possibles, vu que c'est quelque chose qu'elle valorise beaucoup.
2: Donc là, on était dehors, à côté de la fontaine, à Sugaramordi, dans le restaurant d'Evelyne, qui a passé le micro à sa fille, la relève, dans le restaurant Chanoki, au Statouin, un bar-restaurant magnifique. On repasse à côté de l'immensissime barbecue, où l'on est en train de préparer le repas. Et cette fois-ci, une petite pause fraîcheur, on va faire les cocktails. C'est pas trop dur de travailler en famille ?
3: Non, ça va. Ça fait juste passer plus de temps.
2: Ouais.
3: Parce que, bon, comparé à ma sœur ou à mon père, je passe plus de temps avec ma mère.
2: Et Ama, elle est comment au travail, ça va ?
3: Ça va. C'est patron plus cool, on va pas facilement trouver, franchement.
2: Ah, ça fait plaisir d'entendre ça ?
4: Ah ben, tout à fait.
2: Travailler en famille, c'est quelque chose que vous imaginiez ?
4: Mais au départ, non, mais ça s'est fait naturellement et c'est vrai que c'est agréable voilà, de pouvoir partager ces moments ensemble.
5: Vous sentez cette petite odeur de menthe qui est
2: oui.
5: en train de...
2: Alors moi, je parle de famille, mais dès qu'on parle d'apéro, Catherine, marchand journaliste gastronomique à la semaine du Pays Basque,
5: je vous suivais à la trace à l'odeur de la menthe. Et là, maintenant, l'odeur est encore beaucoup plus intense puisqu'elle est en train de la triturer.
3: Ah ouais. Ouais. Commencez par mettre la menthe. Ensuite, on va mettre... 2 cuillères à café et un peu plus de sucre roux. On va ajouter 4 centilitres de rhum et le citron qui est juste là. On rajoute un demi-citron vert.
2: Dans le mojito.
3: On va écraser le tout.
2: Et ça sent très fort et très bon la menthe.
3: Oui, parce qu'elle est fraîche, elle est fraîche. On va mettre la glace pilée.
2: Parfait.
5: Elle fait ça avec dextérité. Vraiment, on sent que tu as l'habitude d'en faire beaucoup, souvent.
3: C'est pas parce qu'on le fait beaucoup qu'il faut le bâcler. Tout ce qu'on fait, il faut le faire bien. Parce que sinon, ça ne sert à rien. Donc là, j'ai mis l'eau gazeuse et on va mélanger le tout. Sinon, il y a tout le rhum, tout le sucre, tout ce que j'ai mélangé va rester en bas. Et bon, c'est pas fou quand le mojito, il est super fort. Enfin, moi, je le préfère un peu plus léger, plus sucré. Donc, il faut bien mélanger le tout pour avoir cette saveur, j'ai envie de dire.
2: Ça a l'air bien frais, en plus avec les chaleurs qu'il fait en ce moment, c'est l'idéal.
5: Là, c'est appétissant. Hein,
2: on va se le partager, Catherine.
5: On va mettre 4 pailles.
2: On va mettre 4 pailles et on va déguster ce mojito. Vous travaillez un peu aussi, Evelyne, avec votre autre fille qui fait les desserts.
4: Tout à fait. Alors, Laurée travaille en coulisses parce qu'elle n'est pas très à l'aise face au public. Donc, elle prépare les desserts à la maison. Et c'est vrai qu'elle réalise le cheesecake basque. Elle fait des brownies, des gâteaux au chocolat, du tiramisu, de la crème brûlée. De temps en temps, elle nous sort des gâteaux un peu différents, roulés aux fraises. Ça dépend des périodes, mais elle fait pas mal de choses.
5: C'est ce qui est agréable ici, c'est retrouver en fait des plats, que ce soit les plats, les desserts, enfin des choses qui sont de la maison.
4: Mais
5: famille et qui a en fait ce qu'on a un peu envie aujourd'hui de plus en plus de trouver.
4: Exactement.
5: Lorsqu'on va quelque part.
4: Oui, parce qu'aujourd'hui vous avez une offre, hein. Si vous voulez, vous pouvez acheter tous les desserts faits.
2: Ouais.
4: Mais moi je trouve que le goût n'est pas le même et les clients sont vraiment demandeurs de desserts maison.
2: On va déguster le délicieux mojito et se retrouver dans 5 minutes pour cuisiner la spécialité de votre restaurant Chanoki au Statoua ici à Sugaramordi. Juste un dernier mot peut-être de votre fille, d'Elena, le meilleur cocktail, celui que je dois commander, c'est le mojito ?
3: Oui.
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4: Nous sommes en train de déguster ce magnifique et délicieux mojito préparé par Elena. Et franchement, la menthe fraîche cueillie à l'instant T pour préparer le mojito, ça change tout le goût.
5: On est à Sougaramourdi, le village des sorcières, au Chanoki, au Statua, avec Catherine, la grande gourmande, notre journaliste gastronomique préférée, qui a bu son petit mojito.
4: Voilà, c'est excellent.
5: Là, Evelyne, on est dans la grande cuisine et on va cuisiner l'une de vos spécialités. Qu'est-ce qu'on va faire? C'est parti, là, moi je vous suis.
6: Alors, j'ai voulu mettre en avant les ailes et les cuisses de poulet marinées. Parce que, tout d'abord, je voulais mettre en avant la Maison Garat qui nous livre ses produits, qui est à Souraide et qui a de très très bons produits, qui est très sérieuse et que j'aime beaucoup. Voilà, donc j'ai voulu mettre en avant ces produits là alors pour les ailes et les cuisses de poulet, nous tout d'abord on se fait livrer donc les cuisses et les ailes en frais qu'on prédécoupe pour pouvoir les travailler. Et on va faire une marinade. Alors, dans cette marinade, on va mettre de l'ail, du paprika, un peu de citron. Alors, notez, hein, parce que s'il y en a qui veulent refaire ça à la maison, je dis lentement, mais je ne donnerai pas les quantités.
5: Alors, ah oui, ensuite, c'est pour garder le secret.
6: Donc, on va mettre de l'huile d'olive, un peu de miel, de romarin et de curry. Et on va finir avec deux petites cuillères de moutarde. Alors on va mélanger tout ça. On va faire en sorte que toutes les pièces soient bien imprégnées de cette marinade. Et on va laisser reposer ce produit-là pendant 3 heures ou plus. Parce que plus on la laisse, plus l'arôme va imprégner la viande. Voilà. Et on va la laisser reposer. Une fois reposée, alors ça demande du travail, mais on va prendre les cuisses et on va les mettre toutes dans des sachets pour les mettre sous vide. Donc on va faire les parties cuisses hautes, la partie aile en deux, et on va les mettre donc toutes sous vide et on va les faire cuire au bain-marie à 70 degrés pendant 3 heures. Donc le fait de les mariner, de les faire cuire à bain-marie de cette façon-là, ça va attendrir la chair et ça va permettre à toute cette marinade d'imprégner bien la chair. Et ensuite, au dernier moment, on va mettre ses cuisses ou ses ailes à la braise et on va les faire griller de façon à rajouter le parfum de la braise. La cuisse de poulet, on va l'accompagner d'une piperade maison.
5: Ah oui, qui est juste à côté là.
6: Qui est juste à côté, qu'a préparé Giovanni ce matin et que l'on fait d'une certaine façon. Je vais vous donner quelques petits tuyaux quand même, hein, parce que...
4: C'est gentil, Evelyne, merci.
6: Voilà,
4: hein,
6: mais je ne vous donnerai pas les quantités, toujours. Alors, on y met de l'oignon, de l'ail, du poivron rouge et jaune. On choisit ces deux poivrons parce qu'ils vont être un petit peu moins acides. Ensuite, on va rajouter de la menthe, un peu de sucre, un peu de romarin et de thym. Donc, évidemment, ces trois, le thym, le romarin et la menthe, viennent du jardin. Et on va mettre un petit peu de sucre et de sel. On va faire cuire et pendant la cuisson, on va rajouter un petit peu de cognac et de vin blanc.
4: Mais complètement, je gourmand, j'adhère,
5: c'est
6: bon. Et en fait, après le truc, c'est le palais du cuisinier qui va le faire. Parce que on peut donner tous les ingrédients.
5: Ça, c'est Giovanni.
6: Mais en fait, vous avez à la fin, vous allez goûter et vous allez voir, il manque peut-être un petit peu de ceci ou un petit peu de cela. Et c'est vraiment le palais du cuisinier. Il faut se faire confiance, voilà.
4: Voilà les belles assiettes. Alors, nous avons la cuisse de poulet marinée. Nous avons les ailes marinées aussi, servies donc avec la piperade et les petites pommes. Non, mais franchement... Rien que l'odeur déjà.
5: Rien que l'odeur, c'est parfait, mais surtout, on sent bien les épices, la marinade et la cuisson.
4: La tendreté de la viande.
6: Exactement.
4: C'est pas sec, ça donne tout un jus à l'intérieur. Et c'est excellent. Merci encore Evelyne et à Chanoki Ostatoa, à Sugaramurdi.
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2: Nous sommes à Sougaramourdi, au Chanoki, au Chtatouin, ici. Le village des sorcières, on est bien, on est à l'ombre parce qu'il y a un magnifique soleil aujourd'hui, juste à côté de la Mante, ça sent bon, et de la belle fontaine à l'entrée de l'auberge Catherine.
3: Voilà.
2: Et on va présenter avec Evelyne peut-être la carte. Qu'il faut dire, c'est que c'est une carte très abordable.
3: Voilà, c'est ce qui est très appréciable aujourd'hui. Je crois que tout le monde a le même porte-monnaie, hein, qui commence à faire raplapla.
4: Tout à fait.
3: Et on a quand même envie de sortir, on a envie de se faire plaisir. Et là, je crois qu'on a trouvé une petite adresse fort sympathique.
4: Bah, écoutez, avec
3: voilà,
4: plaisir.
3: Parce qu'on peut trouver la salade mixte traditionnel pour un petit prix. Mais alors surtout, ce qu'on voulait signaler, c'est que la recette que nous a préparée aujourd'hui, les ailes de poulet marinées ou la cuisse de poulet marinée, c'est quand même des prix très abordables.
2: Là, c'est 13,90.
3: 13,90, 15,90. On a le plateau combinado 17,90. Enfin voilà, je pense que c'est le petit plus de cette adresse aussi, c'est de savoir rester raisonnable.
4: Tout à fait.
3: Tout en conservant la qualité, le goût,
4: exactement,
3: le plaisir de servir, le plaisir de recevoir.
4: Exactement.
3: Et on a tout ici.
2: Et ce qu'il faut dire aussi, c'est peut-être les horaires pour venir déguster. C'est qu'il faut réserver déjà. C'est pas mal parce que c'est très vite complet ici, Evelyne.
4: Voilà, ça serait bien de réserver parce que souvent, le dimanche, on a très peu de réservés. Puis tout le monde arrive en groupe, 8, 10, sans réservation. Et ça reste quand même un petit peu compliqué de pouvoir servir tout le monde convenablement.
3: Et
4: donc,
3: oui.
4: On peut déjà prédéfinir les tables et puis se préparer.
2: Vous êtes fermé donc le lundi, ouvert dimanche, mercredi, jeudi sur le service du midi, 12h30, 15h30. Et le vendredi et le samedi, midi et soir, le soir c'est 19h, 22h.
4: Exactement.
2: J'ai pas dit de bêtises.
4: Pas de bêtises.
2: Et si on est sage, est-ce qu'on verra une petite sorcière?
4: Et puis,
2: vous en connaissez?
4: Bah écoutez, il y en a, mais vous allez voir des gentilles sorcières.
2: Hein. Oui.
3: Et petits laminacs qui se circulent. Et puis il faut dire qu'on est justement entre le musée des sorcières, sur un joli chemin de promenade jusqu'aux grottes de Sougaramourdi.
4: Exactement.
3: Donc en fait, il y a beaucoup de passages, mais c'est tranquille en fait, c'est ce qui est agréable, voilà. C'est vivant, tranquille.
4: Tout à fait. Il y a très peu de voitures qui passent. Bon, il y en a quand même qui passent malgré le sens interdit à l'entrée. Mais le fait qu'il n'y ait pas de voitures ou peu de voitures, ça donne vraiment une autre ambiance.
2: On a passé une bonne heure ici. Merci Evelyne de nous avoir accueillis chez vous à Sougaramourdi dans le restaurant Chanoki au Château. À très vite Catherine.
3: Merci, à très bientôt Médéric.
2: On se
3: merci Evelyne.
2: Dès maintenant sur ici.fr et surtout pensez à réserver pour venir passer un bon moment
3: Je
2: ici.
3: Je voudrais quand même dire chaque fois aussi un merci à la technique parce que sans eux, on ne pourrait pas faire d'émission.
2: À Julien qui a pris le sens interdit justement pour venir faire l'émission. Allez, bonne matinée à tous.
4: Allez, au revoir.
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0: William Scheller dans un vieux rock'n'roll. Je vous souhaite un excellent week-end.
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0: Merci d'avoir choisi Ici Pays Basque. Bienvenue, il est 11h. À 11h, l'info en France et dans le monde avec Valentine Letess.
2: Sommes-nous prêts à faire face à cet épisode de chaleur au potentiel de risque aussi élevé qu'en août 2003 ? Pour se préparer à toutes les éventualités, le chef du gouvernement réunit 14 de ses ministres pour passer en revue les mesures mises en place du domaine de la santé à l'agriculture en passant par les transports. La réunion commence à l'instant, mais déjà, pas d'épreuve orale du bac lundi et mardi pour 5000 élèves des académies de Bordeaux, Lyon, Poitiers, Montpellier et Nantes. Elles sont reportées. Près de 800 écoles et de collèges ont aussi aménagé leurs horaires ou carrément fermé leurs portes, puisqu'on attend le pic de température pour ce début de semaine prochaine. Alors qu'on frôle déjà ce samedi les 40 degrés dans le sud-ouest, 60 départements en vigilance orange pour canicule et pour certains, un passage en vigilance maximale rouge est pressenti pour demain. Avec cette chaleur, le ciel craque. Dans le nord de la France, hier soir, 2 blessés notamment pendant ces orages violents. 2 hommes frappés par la foudre à l'intérieur d'un restaurant à Fampou près d'Arras et de gros retards sur les trains au vu des chutes d'arbres sur les rails. Et de la taille des grêlons, gros comme des balles de ping-pong, c'est à voir en images sur ici.fr. Avez-vous vu Lucas, 11 ans, les cheveux bruns et courts et aperçu pour la dernière fois à la sortie du collège? Le garçon n'a pu donner signe de vie depuis avant-hier à Bischheim dans le Bas-Rhin où la police a lancé cet avis de recherche. Plus de 30 000 tonnes de cerises à cueillir cet été, un tiers de plus par rapport à d'habitude. Les producteurs français vous encouragent donc à en manger. Les aléas climatiques ont favorisé la pousse du fruit vendu entre 5 et 8 euros le kilo en ce moment. Une 4e finale d'affilée en top 14 de rugby pour Toulouse. Large vainqueur sous les ordres de son capitaine Dupont du Racing 92. Le match s'est achevé sur le score de 71 à 17 hier soir. La 2e demi-finale du championnat de France oppose ce soir Montpellier au Stade Français.
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0: Aujourd'hui, le département des Pyrénées-Atlantiques est en vigilance orange pour le phénomène de canicule et vigilance jaune pour phénomène d'orage. Demain, vigilance orange pour le même phénomène de canicule. Pour ce matin, c'est toujours très agréable. Pour l'instant, les températures sont voisines des 22-23 degrés. On va aller chercher les 32 à 34 degrés dans l'intérieur du Pays Basque cet après-midi, 26 à 27 degrés sur le littoral, ce qui donnera à Hendaye à 16h 25 degrés, mais 33 degrés ressentis. Et puis si vous nous écoutez à Saint-Palais, vous aurez 33 degrés à 16h avec un ressenti de 43 degrés. Pensez évidemment à bien vous hydrater, à rester à l'ombre le plus possible, à sortir avec casquette et lunettes de soleil. Vous pouvez choisir un chapeau si vous préférez, bien sûr. Pour cette nuit, 18 à 20 degrés. Pour demain dimanche, quelques nuages en début de journée. Très vite, un franc soleil pour l'ensemble de la journée au Pays Basque avec 37 à 40, voire 41 degrés sur le pays de Mix. Donc 41 par exemple pour Saint-Palais. Ça, ce sont les températures relevées. Au niveau des températures que l'on attend ressenties demain, on va dépasser les 43 degrés. Bienvenue, 11h03.
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0: On va se rafraîchir avec l'invité de En tête à tête de David Talek, puisqu'il s'agit de Jérôme Pulisset-Chevert. C'est le directeur fondateur du festival Nouvelle Vague. C'est la semaine prochaine à Biarritz. Rencontre à suivre juste après Miss Maggie et Renaud.

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2: C'est l'avant-dernier tête-à-tête de la saison sur votre radio ici Pays Basque et on a le plaisir de recevoir, bon, on va dire un cinéphile quand même, parce que c'est le directeur et le cofondateur du Festival International du Film de Biarritz, Nouvelle Vague, qui ouvre ses portes pour une nouvelle édition la semaine prochaine et donc on va en profiter pour passer un petit moment avec celui qui est à sa tête, Jérôme Pulis et Tchever est notre invité aujourd'hui. Bonjour Jérôme.
3: Bonjour.
2: Et merci d'avoir accepté l'invitation, de vous prêter au jeu surtout. Parce que
3: merci à vous de m'inviter.
2: C'est jamais simple de parler de soi, je sais, mais on va quand même s'y atteler ce matin, parce que ce que je voulais savoir surtout autour de vous, avant d'en venir au festival, à sa fondation, à comment ça s'est passé exactement, ce que je voulais savoir c'était votre rapport au cinéma personnel à vous, il vous vient d'où ? Est-ce que ça vient de loin déjà ?
3: Ça vient de loin, mais je suis pas plus cinéphile que beaucoup de personnes qui vont au cinéma et qui aiment le cinéma, hein, à la base.
2: Ce qui paraît étonnant, quand même.
3: Bah ouais, ce qui paraît étonnant, mais voilà, on va dire que c'est une nouvelle génération de directeurs de festivals. non, je suis cinéphile, j'ai toujours adoré le cinéma, j'ai découvert le cinéma très très jeune, et j'ai toujours adoré ça, et puis ça s'est fait, et par hasard, et puis dans le fil du temps, par rapport à différentes fonctions que j'ai occupées, par rapport surtout à certaines rencontres avec, pas mal d'acteurs, de comédiennes et de réalisateurs, beaucoup aux États-Unis, beaucoup en France. Et c'est vrai qu'à un moment donné, c'est devenu une passion. Et on y reviendra. Et d'où l'envie de créer un grand événement culturel international.
2: Parce que vous, à l'origine en tout cas, votre univers, c'est plutôt le marketing, la communication. C'est là où vous avez passé le plus longtemps. On va dire, c'est une trentaine d'années dans votre carrière.
3: C'est pour ça que je dis, c'est presque un hasard. J'ai commencé attaché de presse. J'ai commencé rédacteur de mode et rédacteur dans des magazines, et puis attaché de presse pour une grande dame de la mode qui s'appelait Sonia Riquel, donc il y a longtemps.
2: Ah oui.
3: Voilà où j'ai passé.
2: C'est un nom qui parle, ça.
3: C'est un nom qui parle. Où c'était une époque très sympathique. Je suis resté 10 ans avec Sonia, et puis tout est parti petit à petit. Toujours des rencontres et des hasards. Ensuite, je suis allé chez L'Oréal, au groupe L'Oréal, et puis après 2 ans, je suis rentré dans un grand groupe international où j'ai dirigé la communication mondiale pour une marque de luxe et de parfums et de beauté. Et j'étais en charge, entre autres, des grandes égéries de cette maison, des grandes célébrités comme Charlize Theron, Natalie Portman, Jude Law,
2: Et c'est
3: Pattinson.
2: Comme ça qu'on met un pied dans le cinéma.
3: Et
2: quoi.
3: C'est comme ça qu'on met un pied dans le cinéma et qu'on vit beaucoup à Los Angeles, beaucoup à Biarritz, et puis ça vient naturellement.
2: Votre violon dingue, à la base, du coup, c'est beaucoup plus la mode, au final. Comment vous tombez dans cet univers-là, au départ ?
3: À nouveau, complètement par hasard, je tombe dedans. Je tombe dedans parce que je fais une école de commerce international. Et à l'époque, c'était le tout début de ces grands stages de 6 mois en entreprise. Alors aujourd'hui, tout le monde en fait, tout le monde trouve ça tout à fait normal, mais c'était le tout début. Et mon premier stage, que je ne trouvais pas, je l'ai trouvé dans un groupe de presse qui s'appelle Marie Claire.
2: Ok. Oui.
3: Et je suis rentré en stage chez Marie Claire où je me disais, mais qu'est-ce que je vais faire comme commerce international dans ce magazine dédié aux femmes? Je vais m'ennuyer, je vais perdre mon temps. Et puis en fait, ça a été fantastique. J'étais entouré de femmes fantastiques. Et c'est comme ça que j'ai commencé à rentrer dans l'univers de la presse, de la mode et de la beauté.
2: Vous vouliez déjà réunir tout ça à l'origine? Enfin, j'ai l'impression que le hasard, c'est le maître mot dans votre vie, si je vous entends.
3: Mais je trouve aussi. Mais je trouve, alors c'est peut-être un hasard bien fait. Il y a la chance, il y a le hasard. J'ai eu beaucoup de chance et j'ai beaucoup de chance. Je fais un métier qui me plaît, et ça, je pense que c'est merveilleux. J'ai fait, quand je vous parlais de stages, j'ai fait des stages quand j'étais étudiant dans des milieux qui étaient vraiment pas pour moi, où je pouvais pas me lever le matin. Presque, il me fallait qu'on me sorte du lit pour aller dans une banque faire un stage, quoi. Voilà. Donc c'est vrai que j'ai trouvé le milieu qui me plaît. Tout ça évolue. Je pense que ça fait partie de la vie d'un adolescent, d'un jeune adulte, d'un adulte. Et aujourd'hui, ça a évolué encore, puisque aujourd'hui, travailler et diriger un festival, j'aurais pas pensé il y a encore 5-6 ans. Et c'est vrai que je me lève encore le matin en disant cette histoire est dingue.
2: Vous vous sentez en quelque sorte privilégié, justement?
3: Oui, je me sens privilégié. Oui, bah il faut reconnaître que c'est sympathique d'avoir accès à la culture, de pouvoir rencontrer des personnalités du cinéma. y a beaucoup de personnes très intéressantes, on peut échanger sur beaucoup de sujets. Le cinéma, c'est quand même l'ouverture sur le monde. Et c'est un média énorme de communication. Donc c'est vrai que d'échanger avec des grands réalisateurs, des jeunes réalisateurs, il y a une vision et une information qui est constante et qui est très très enrichissante et nourrissante.
2: Je me demande aussi, quand on a une vie comme la vôtre, qui est faite de voyages à droite, à gauche, vous le disiez, entre Biarritz, Los Angeles, vivre 6 mois là-bas, 6 mois ici, comment on garde un ancrage, comment on reste ancré quelque part?
3: Alors on reste ancré comment? Je crois qu'il n'y a pas de leçon, on reste ancré, moi ma base et mon cocon c'est Biarritz. Donc je vis à Biarritz. Dès que je rentre ici, dès que j'ouvre la porte de la maison, je suis chez moi, je suis pieds nus, je vais me balader à la plage, j'ai mes habitudes, je connais les commerçants, je vais au marché le matin. Ça c'est mon ancrage. Et puis après, d'une manière plus perso, j'ai toujours gardé le même noyau d'amis que j'ai rencontré d'ailleurs au lycée, au collège à Biarritz, quand j'ai fait mes études ici. Et on est toujours un groupe d'amis très très soudés, très très forts. Alors certains ont déménagé, certains sont au bout du monde, certains sont à Paris, d'autres sont encore ici. C'est mon ancrage. J'ai ma famille au Pays Basque toujours. Je suis très proche de ma sœur, de mon frère. Mon père est à Biarritz. Ça, c'est mon ancrage.
2: Ouais, c'est le cocon, quoi.
3: C'est le cocon. C'est le cocon, mais je pense pas. Je pense avoir toujours les pieds sur terre depuis le début, parce que pour moi, avoir un travail dans une grande boîte ou ailleurs, ou travailler dans le cinéma ou pas du tout, ça change pas un être humain, heureusement, et ça doit pas le changer. Donc il faut être soi-même et il faut rester avec tout ce qu'on fait et tout ce qu'on fait avec bienveillance et ouverture d'esprit.
2: Là, on a parlé de mode, on a parlé de voyage, on a parlé de cinéma. Mais on n'a pas encore parlé de musique. Quelle place a la musique dans votre vie ?
3: La musique est archi importante pour moi, depuis toujours. Alors, j'en écoute un peu moins, parce que j'ai moins le temps, et que je peux pas passer ma journée à écouter des musiques que j'adore, parce que de temps en temps, je suis beaucoup en réunion, mais j'ai fait souvent des réunions avec la musique, mais j'ai toujours adoré ça. J'ai grandi dans une chambre gamin avec... des collages que je faisais sur les murs de mes stars préférées, surtout d'une.
2: C'était qui ?
3: C'était David Bowie. C'était David Bowie et j'avais un mur mais tapissé de tous les collages de David Bowie, voilà, jusqu'au jour où ma mère arrache ce sublime collage que j'avais mis, je crois, 10 ans à faire.
2: Oh là là.
3: C'est la vie d'un ado.
2: Moi ado, je lui aurais jamais pardonné.
3: Et voilà. On s'est pas parlé pendant longtemps à cause du collage de David Bowie. Voilà.
2: Je vous pose la question parce qu'on arrive au moment de la séquence que j'aime à appeler. Dites-moi ce que vous écoutez et je vous dirai qui vous êtes. Justement, on a déjà cité le nom de l'artiste que vous avez choisi pour nous aujourd'hui. Du coup, je vous demande pas pourquoi, parce que j'ai l'impression que c'est l'artiste le plus important pour vous.
3: C'est mon artiste iconique que je suis allé voir en concert, que j'ai adoré, que j'ai eu la chance de rencontrer rapidement il y a longtemps. Et c'est vrai que j'ai grandi avec lui.
2: Vous n'avez pas idée à quel point je vous jalouse là.
3: Je comprends parce que même moi, j'ai du mal à réaliser. J'ai grandi avec David Bowie, avec toutes ses musiques, que ce soit ce qu'il a créé fin 68, 70 et puis 80, les China Girls, etc., qui étaient beaucoup plus sur l'époque. Mais j'écoute toujours Bowie tout le temps.
2: Eh ben, on va l'écouter justement parce que vous avez choisi un titre de Bowie pour nous. Pourquoi celui-là ? Pourquoi Heroes en particulier ?
3: Parce que je crois que je l'ai beaucoup écouté, parce que quand j'avais des vagues à l'âme, j'écoutais ça me donnait la pêche. Et puis parce qu'on aime bien, ressembler. On a tous des idoles ou alors on a envie de modèles. C'est vrai que je préfère ressembler à un héros que pas un héros et que je trouve les paroles de cette chanson absolument dingue. Ça fout la pêche. La musique est géniale et on est tous des héros quelque part et des héroïnes. Alors on y va pour héros quoi. C'est super.
2: Vous allez foutre la pêche à tout le monde avec ça. David Bowie, Heroes, le choix de notre invité aujourd'hui, Jérôme Pulis-Etchever, le fondateur.

0: Le seul, l'unique, le grand, l'immense David Bowie avec le titre Heroes sur votre radio ici Pays Basque. Le choix de notre invité aujourd'hui dans le tête-à-tête d'ici Pays Basque.
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0: Jérôme Pulis-Etchever est toujours avec nous, le cofondateur, président du Festival International du Film de Biarritz Nouvelle Vague, qui, on le rappelle, va ouvrir ses portes la semaine prochaine, le 23 juin et pour toute une semaine, du côté de Biarritz. Un festival, on va le rappeler aussi, peut-être Jérôme, qui est dédié aux jeunes réalisateurs, aux jeunes réalisatrices, aux premières œuvres, en tout cas de ces nouveaux noms, de ces futurs noms du cinéma. Je voulais vous interroger là-dessus, justement, sur cet aspect-là, à quel point c'est important pour vous de mettre en avant ces jeunes talents qu'on verra sans doute pendant des dizaines et des dizaines d'années ensuite dans nos cinémas.
3: Alors pour le festival et pour moi c'est très très important, on a créé ce cinéma d'ailleurs d'une manière collégiale, hein, on est plusieurs, on l'a créé pour écouter la jeunesse, pour la mettre en lumière, pour qu'elle nous éclaire également. Je pense qu'on a vraiment besoin d'écouter la jeunesse aujourd'hui. On vit tous dans un monde un peu perturbé quand même. Ouais. Et puis on a créé aussi ce festival pour la créativité, pour découvrir les pépites de demain, les nouveaux talents. Et puis surtout pour aider cette nouvelle génération et les jeunes. Hein. L'idée nous est venue pendant et après le Covid, quand on a retrouvé cette jeunesse complètement désarçonnée, un peu paumée. Et on s'est dit qu'est-ce qu'on peut faire pour les aider. Et puis c'est un petit mix, bien sûr, de cette idée de collégial d'aimer le cinéma, d'aimer Biarritz, d'aimer le Pays Basque, et puis d'aider la nouvelle génération. Et donc, il y a plusieurs moyens dans ce festival de les aider. Les jurys ont moins de 35 ans, parce qu'on veut les écouter eux, et pas d'autres. Après, le festival est ouvert à tous, hein, quel que soit l'âge. Il n'y a pas que les jeunes réalisateurs. Les films en compétition, ce sont des récits de jeunesse. Ça veut dire qu'un grand réalisateur comme Pedro Almodovar, demain, si son film traite de la jeunesse, ben, il peut être dans la compétition. Un film comme Titanic que tout le monde a vu, c'est un récit de jeunesse. Donc il y a des récits de jeunesse, il y a des jeunes réalisateurs. Et puis cette année, il y a surtout la création de la compétition des courts-métrages. Ouais. Ce qui est super important pour le festival, parce qu'avant de faire un long-métrage, on commence souvent par un court. Et ils sont très qualitatifs et c'est là qu'on...

0: qu'on repère des talents et qu'on peut les aider, on aide ces jeunes réalisateurs.
1: Vous voyez justement au fur et à mesure des années qui passent le talent, la qualité de ces jeunes réalisateurs, réalisatrices qui augmentent justement.
0: Alors, ouais, complètement. C'est-à-dire qu'aujourd'hui, par exemple, si on parle des courts-métrages du festival, ce sont des courts-métrages que personne n'a encore vus, hein, ni nationalement ou internationalement. On a reçu 600 courts-métrages, ce qui est énorme.
1: Monstrueux.
0: Ouais, 600 courts-métrages pour en sélectionner 8, et la qualité est incroyable. C'est-à-dire que dans les 8 que vous allez voir, puisqu'ils vont être projetés avant les longs-métrages, hein, donc on leur donne vraiment une belle visibilité, on repère tout de suite des futurs très grands réalisateurs. Il y a des courts-métrages, moi, que j'adore, c'est une évidence qu'il fallait les prendre tout de suite. Et on voit la patte, on voit le grand réalisateur derrière, et le même court-métrage peut devenir un long-métrage. Et d'ailleurs, il y a beaucoup de courts-métrages aujourd'hui qui, ensuite, dans le temps, dans la même année, deviennent des longs-métrages.
1: Parce que justement, c'est la première histoire de ces jeunes réalisateurs, réalisatrices, et que ça leur tient tellement à cœur que, il faut le sortir en long derrière, il y a cette démarche-là?
0: Parce qu'ils veulent, c'est toujours frustrant de faire un court-métrage, faire un film qui dure 14 minutes ou 20 minutes. Les films qu'on a choisis sont à peu près entre 15 et 20 minutes. Mais c'est vrai qu'on voit qu'il y a une histoire qui se dénoue et qu'on pourrait raconter tellement de choses. Et puis sur la qualité des jeunes talents dont vous me parliez, oui, moi je trouve qu'il y en a de plus en plus, que c'est de plus en plus pointu et de plus en plus qualitatif. Alors c'est peut-être aussi grâce à tous les médias d'aujourd'hui, au monde dans lequel on vit, où on a accès à tout.
1: On est connecté en permanence et donc on a accès à toutes les formes de cinéma possibles et imaginables et ça nourrit.
0: Absolument. Et puis ce qui est très très marquant, c'est que ces nouveaux talents ou les jeunes, cette nouvelle génération, sait un peu tout faire. C'est-à-dire qu'ils font la musique avec, ils font le clip, ils font l'image, ils font la sono, ils font tout. Moi je trouve ça assez, je suis bluffé. Hein.
1: Jusqu'à quel point vous continuez d'apprendre au contact de cette jeunesse justement?
0: On apprend tout le temps. Il y a une grande différence chez moi entre le avant et le après. passer des journées ou des semaines à échanger avec eux, à échanger avec des jeunes, c'est très très très enrichissant. Ça ouvre l'esprit, ça ouvre une vision. Il faut être à l'écoute. Et puis on parle du monde de demain, d'un autre monde. Et du coup, bien entendu, c'est moi je le souhaite à tout le monde. Hein. Il faut échanger avec les jeunes et avec la nouvelle génération. Il faut les écouter et il faut essayer de les aider, leur filer des petits coups de main parce que pas beaucoup de gens les aident.
1: Parce qu'on s'en rend pas compte, mais de par votre travail, c'est tout au long de l'année. Donc ces discussions-là avec cette jeunesse, vous les avez en permanence. Vous la voyez changer, vous la voyez évoluer aussi cette jeunesse-là. Est-ce qu'elle va dans le bon sens?
0: Moi, je pense qu'elle va vraiment dans le bon sens, avec des bonnes valeurs. C'est une jeunesse qui est engagée sur des très bonnes causes, hein, sur l'environnement, sur le harcèlement, contre le harcèlement, etc. On retrouve néanmoins quand même, puisque les courts-métrages dont on parle et les longs-métrages sont tous des films internationaux qui reprennent tous les pays, sur la thématique de la jeunesse, on retrouve quand même les mêmes thèmes un petit peu dans tous les pays. Mmh. Hein, le harcèlement à l'école, ils veulent en parler. L'identité sexuelle... c'est quand même très très important. L'environnement, on en parle beaucoup. Et puis la place des femmes dans la société également, ça ressort dans beaucoup beaucoup de films. Et cette année, on a vraiment une très belle édition parce que les réalisateurs sont vraiment qualitatifs. Et vous verrez, tout est très très varié. Les thèmes sont variés, mais on retrouve tous les thèmes dont je viens de parler.
1: Ouais, j'ai envie de dire, vous avez une place privilégiée. Alors, non seulement en tant que cinéphile, on va dire, mais aussi pour observer cette jeunesse évoluer, justement, la voir grandir et la voir prendre en main des sujets qu'elle aurait peut-être pas abordés il y a 5 ou 10 ans.
0: C'est évident qu'aujourd'hui il y a une liberté qui est plus importante. Et puis à nouveau, les festivals comme les nôtres ou le nôtre sont là pour les aider justement à prendre la parole à nouveau. Il n'y a pas beaucoup de grands événements culturels cinéma, puisque aujourd'hui on est le seul festival au monde à avoir ce thème unique, cette thématique de récit de jeunesse,
1: ce qui est fou,
0: et de d'ailleurs mettre en avant la jeunesse.
1: Ce qui est complètement fou.
0: Ouais, ça n'existe pas. Alors ça existera très certainement un jour.
1: En espérant qu'ils fassent des petits.
0: Ouais, voilà. Et puis il y a plein de choses à faire avec ce festival, hein, qu'on va certainement ouvrir à nouveau pour les jeunes avec de la musique, parce que la jeunesse, c'est le cinéma, c'est la culture, mais c'est le sport et c'est la musique.
1: Et c'est pour ça qu'il faut y aller. C'est du 23 au 28 juin. C'est à Biarritz. C'est la 4e édition du festival Nouvelle Vague. C'est au cinéma du Royal. C'est à la gare du Midi. Et tout le programme est évidemment disponible sur le site internet du festival, sur les réseaux sociaux. C'est très bien fait. Vous pouvez y aller. C'est testé et approuvé.
0: Merci.
1: Jérôme Puy-Sechevert, je vous garde encore quelques minutes dans la dernière partie de cet entretien. Bon, vous verrez. C'est ce que je dis à chaque fois. Vous pourrez poser le cerveau sur la table du studio. On n'en aura pas besoin.
0: D'accord.
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1: Les racines en rose, ça reste un événement convivial, mais le sujet est pas simple non plus à aborder.
3: On a toujours eu une volonté qu'en fait, Garassi en rose, ce soit un moment qui soit pédagogique. En tout cas, pas festif, ça c'est sûr.
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3: C'est sûr que c'est convivial, on vit en rose, c'est beau, il y a des gourmandises locales, et chez nous, il y en a beaucoup. On a toujours voulu que ce soit assez pédagogique. On a un lien fort avec l'hôpital de Bayonne pour qu'il y ait de l'information qui passe, pour que ce soit pas juste une énième course.
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1: C'est le tête-à-tête d'ici Pays Basque, la dernière partie, toujours évidemment en compagnie de Jérôme Puy-Sechevert, le cofondateur, président du Festival International du Film de Biarritz, Nouvelle Vague, du 23 au 28 juin prochain, donc la semaine prochaine. Pour la dernière partie, Jérôme, là je vais vous laisser le choix, on va dire, entre deux entités. Je vais vous poser des questions à chaque fois. L'idée, ça va être de répondre du tac au tac.
0: Oui.
1: Et évidemment, s'il y a une réponse qui m'intéresse, on va s'y arrêter un peu.
0: D'accord.
1: Généralement, on découvre quelques trucs sur nos invités.
0: Ça doit être difficile.
1: Non, c'est très simple, vous allez voir. La première question, c'est toujours la même. Vous êtes plutôt Ego Alde ou Hyper Alde ? Pays Basque Nord, Pays Basque Sud ?
0: Pays Basque Nord.
1: Pour quelle raison ?
0: Parce que...
1: À part que c'est à la maison.
0: Parce que c'est la maison, voilà, tout simplement. Parce que j'ai grandi dans le Pays Basque Nord, j'ai mes habitudes. J'aime les deux, mais je suis habitué, j'aime bien les habitudes.
1: Vous êtes plutôt côte ou intérieur ? On va dire Mauléon ou Saint-Jean-de-Luz. Alors, parce que j'allais dire Biarritz, ouais, mais c'est trop facile.
0: Ouais, vous allez pas m'aimer parce que j'aime les deux. j'adore être sur la plage, sur la côte, et alors j'adore me retrouver à l'intérieur du pays.
1: C'est parce que la question d'après, elle est un peu en lien. Vous êtes plutôt surf ou escalade ?
0: Ah, plutôt surf quand même.
1: Ah, bah,
0: je suis un peu feignant pour faire l'escalade. J'adore me balader, mais je suis un peu trop feignant.
1: Ah, vous me dites ça, le surf, ça envoie quand même un peu.
0: Ça fait un moment que j'ai pas surfé, mais mais je suis plutôt surf.
1: Vous êtes plutôt pelote ou rugby ?
0: Plutôt rugby.
1: Ah, ouais, on verra avec la question piège plus tard. Vous êtes plutôt jambon ou chocolat ?
0: Jambon.
1: Voilà, ça a pas
0: directement.
1: Ouais, ça a pas hésité du tout.
0: Ah, là, non, pas du tout.
1: Pour accompagner ça, plutôt Irulegui ou Riora ?
0: Les deux, ça serait fantastique. Un bon verre de Riora, c'est bien.
1: Avec modération, quand même, ouais. On précise à chaque fois. Vous êtes plutôt Fandango ou hip-hop ?
0: J'aime tout. Allez, hip-hop.
1: Ouais, mais je sens la personne très éclectique là en face.
0: Ouais,
1: quand même.
0: Ouais, vraiment, j'aime tout.
1: Hip-hop, un petit nom comme ça ?
0: Non, qui me viennent, non. Mais Fandango aussi, pas de nom. Mais les deux me vont, moi. J'aime bien faire la fête. C'est bien de faire les deux.
1: Le plaisir de la danse, j'ai l'impression. Ouais. Attention, c'est là où arrive la question piège, Jérôme. Mais je vous préviens avant quand même. Vous êtes plutôt aviron bâillonné ou Biarritz Olympique ?
0: Bah, Biarritz Olympique.
1: Je me dis, mais quelle question ! Il y en a certains qui hésitent et c'est là que je les piège, généralement.
0: Non, Biarritz Olympique.
1: Vous êtes plutôt cerise d'Itsassou ou fraise de Plougastel ?
0: Cerise d'Itsassou.
1: C'est pour voir si vous êtes chauvin ou pas.
0: Ouais, ça. Je suis un peu chauvin.
1: Je vous préviens, Jérôme, les deux dernières questions, on rentre vraiment dans le domaine de l'intime. Mais vous avez le droit à un joker.
0: Ok.
1: Vous êtes plutôt bain du matin ou bain de minuit ?
0: Bain du matin.
1: C'est parce que c'est vivifiant ?
0: Ouais. Exactement.
1: Et la dernière, vous êtes plutôt chambre d'amour ou chambre à coucher ?
0: Chambre d'amour qui devient une chambre à coucher.
1: C'est marrant, tout le monde me fait cette réponse-là, mais c'est la meilleure.
0: Ah ben c'est la meilleure, oui, parce que on a tous envie de ça, quoi.
1: On est bien d'accord là-dessus. Jérôme Puy-Sechevert, merci beaucoup.
0: Merci à vous, merci mille fois.
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10: Eglon, ce week-end, samedi 20, dimanche 21 et également lundi 22, l'association Altia Patrimoine et Culture présente une exposition de peinture au château Altia à Ustaritz. On peut rencontrer l'artiste Isabelle Zaktangui de 10h à 19h tous les jours et également visiter l'espace boisé classé qui entoure l'exposition. Un parking est disponible et le château est accessible directement depuis la place des Basques de Bayonne par le bus 40 arrêt Altia. À très bientôt avec plaisir. Bonne journée.
9: 11h33.
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9: Vous aussi, vous avez envie d'annoncer l'événement que vous organisez, vous voulez partager un coup de cœur ou bien encore pousser un coup de gueule, n'hésitez pas à utiliser notre WhatsApp, je vous redonne le numéro de téléphone pour en profiter. C'est le même que votre numéro de téléphone que vous utilisez au quotidien pour jouer avec nous. C'est le 05 59 2 fois 17 2 fois, 05 59 2 fois 17 2 fois.

0: Barbara Streisand, Woman in Love sur ICI Pays Basque.
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0: En 1907 s'ouvrait à Pau le procès du triple assassin de Puyot. Un trentenaire landais est accusé d'avoir abattu 6 mois plus tôt un riche cultivateur, sa cuisinière et son domestique dans leur ferme du chemin Camot. L'enquête s'annonçait difficile pour les gendarmes d'Orthez, Thierry Sagardoito.
4: Les lecteurs assidus de la chronique des faits divers ont de quoi se régaler en ce printemps 1907, lorsque s'ouvre au palais de justice de Pau le procès de celui que l'on surnomme partout le triple assassin de Puyot. Deux jours durant, ce sont 12 hommes, 12 citoyens tirés au sort sur les listes électorales du département des Basses-Pyrénées qui vont décider, aux côtés des 3 juges, de l'innocence ou de la culpabilité de l'homme debout face à eux dans le box en bois de l'imposante salle des assises. L'affaire a débuté en novembre 1906 dans la commune de Puyot lorsque les gendarmes ont découvert 3 cadavres à l'intérieur de la ferme de M. Dariola située chemin de Camot. Un suspect fut très vite identifié, sauf qu'il crie haut et fort son innocence. L'enjeu est de taille pour ce jeune agriculteur originaire du département des Landes car il risque la guillotine. Les 12 jurés n'ont donc pas intérêt à se tromper et pour les aider dans leurs réflexions, la presse annonce le déplacement à Pau d'un expert en criminologie qui fait sensation à l'époque, Alphonse Bertillon. Ce solide quinquagénaire dirige depuis un bon quart de siècle le bureau des photographies de la prestigieuse préfecture de police de Paris. S'il a longtemps trié et classifié les visages des criminels les plus célèbres, il s'est récemment distingué en mettant au point un système d'identification anthropométrique des prisonniers. Un procédé révolutionnaire qui vaut à M. Bertillon de passer aux États-Unis comme en France pour le véritable père fondateur de la police scientifique et technique. Dimanche 25 novembre 1906, il est 9h du matin, lorsque le jeune Julien Lescout, métayer de métier, se présente au portail de la demeure de son propriétaire, Célestin Dariola, qu'il a invité la veille, dans l'après-midi, à venir faire quelques menues réparations. Et tant pis si c'est le jour du Seigneur. Monsieur Dariola est un homme âgé d'une 60aine d'années, aimé de ses proches, et ce qu'il réclame ne se discute pas. En pénétrant dans la cour de la ferme, le jeune métayer fronce les sourcils en découvrant la casquette de son maître jetée au sol face à la porte de l'écurie. Il y a bizarrement une large flaque de sang autour. Personne ne donne signe de vie. Julien tente d'ouvrir la porte à battants de l'écurie. En vain, elle est verrouillée. Il fait alors le tour afin de gagner l'entrée de la grange. Une macabre surprise l'attend. Le cadavre de son maître et celui de sa domestique, Cadette Lasserre, gisent côte à côte sur le sol en terre battue de la vieille grange. Des rats ont entamé leur sale besogne. Effrayé par ce qu'il vient de découvrir, le jeune métayer prend ses jambes à son cou en courant jusqu'à la ferme la plus proche située à 350 mètres de là. Les voisins rappliquent à leur tour et voilà maintenant qu'ils tombent sur un troisième cadavre ensanglanté, celui de Jean-Baptiste Dessart, 19 ans, qui n'était autre que le domestique de Célestin Dariola. Détail commun aux 3 victimes, leurs visages sont méconnaissables. Elles ont sûrement été frappées à l'aide d'une hache, voire d'une serpe. Pour les gendarmes d'Orthez et de Puyot, c'est une enquête fort délicate qui démarre, car on part de zéro.

0: place tout d'abord aux médecins légistes. Ils sont deux à entamer sans attendre ce que l'on appelle à l'époque une autopsie foraine. Les docteurs Darget et Casassus procèdent à l'examen minutieux des trois corps, non pas dans une salle froide de l'hôpital, mais sur le terrain, la même où, la veille, un ou plusieurs assassins ont commis le pire des crimes. Leurs conclusions sont claires et nettes. Le drame s'est produit samedi, probablement aux environs de 19h, vu la rigidité des corps. Un détail que corrobore la table de la cuisine qui a été dressée avant de servir le dîner du soir. L'assiette, disposée la même où M. Dariola avait pour habitude de s'asseoir, est encore pleine. Un indice qui porte à croire qu'il a été dérangé par un bruit suffisamment suspect pour se lever et aller voir ce qui se passe. Grâce aux traces de sang disséminées çà et là, les gendarmes esquissent un premier scénario du drame. Jean-Baptiste, le jeune domestique, est monté au grenier de la grange, muni d'une lanterne, afin sans doute de récupérer du fourrage comme il le faisait chaque soir à cette heure-là. Tandis qu'il atteignait la dernière marche de l'échelle, il a dû être frappé d'un coup de hache à la tête par le ou les assassins qui s'étaient discrètement cachés là. Tombé au sol, il a pu toutefois se traîner jusqu'à l'entrée de la cuisine où le coup de grâce lui a été infligé. Alertée par ce vacarme, la domestique, cadette Lasserre, a dû quitter ses fourneaux pour aller voir. Et à peine franchissait-elle le seuil de la porte qu'elle essuyait, à son tour, un coup de hache au crâne. Un coup sec, violent, qui a eu raison d'elle en quelques minutes.
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0: Intrigué par ces événements inhabituels, le vieux Dariola a brutalement interrompu son dîner en se rendant dans la cour, près du portail principal de la ferme. Il a fait peut-être 5-6 pas à peine avant que le ou les assassins, dissimulés dans la pénombre, ne le frappent à coups de hache jusqu'à ce qu'il expire. Son corps a ensuite été traîné jusque dans l'écurie où il sera découvert le lendemain près de celui de sa fidèle servante. Pour les gendarmes, le vol d'argent est, à l'évidence, le mobile de ce triple assassinat. Sitôt leur sanglant forfait commis, les tueurs ont rapidement gagné la chambre du maître où ils s'en sont pris au coffre-fort scellé dans le mur. Aidés d'un gourdin ou peut-être d'une masse, ils ont sûrement mis plusieurs heures avant de parvenir à le défoncer et l'ouvrir, faisant ainsi main basse sur son contenu fort alléchant. Selon les renseignements recueillis, le butin serait constitué de 6000 francs en billets de banque, 600 francs en pièces d'or ainsi que de nombreuses pièces de monnaie courantes, une montre et sa chaîne en or et surtout des bons anonymes provenant de la très prospère Compagnie des chemins de fer du Midi. Un joli pactole qui a visiblement ravi les voleurs, aucun autre meuble de la demeure n'ayant été fouillé. Détail précieux. Les tueurs se sont aussi donné du cœur à l'ouvrage en avalant deux bouteilles de vin découvertes vidées de leur contenu. Et pour la première fois à l'époque, les gendarmes s'intéressent de près aux trois verres abandonnés à proximité, car ils présentent d'intéressantes traces de doigts qui pourrait bien livrer les noms des tueurs si on venait à les comparer à des empreintes de suspects. Dans le département, l'annonce du triple assassinat commis à Puyot sème la peur. Le juge Palois, en charge des investigations, M. Garrelon, se fait donc un devoir de résoudre l'affaire et vite. Pour y parvenir, il décide de faire appel pour la première fois en Aquitaine à l'expertise de M. Bertillon, qui n'est autre que le chef de l'identification judiciaire à la préfecture de police de Paris. 4 ans plus tôt, cet expert s'est fait un nom en résolvant, grâce à la comparaison d'empreintes digitales, la retentissante affaire Schaeffer, du nom de ce jeune cambrioleur accusé d'avoir tué le domestique d'un dentiste de la capitale. Trahi par ses empreintes de doigts laissées sur une vitre de salon, Schaeffer avait fini par avouer être le meurtrier. Ainsi naissait la méthode révolutionnaire dite du bertillonnage. 10 jours plus tard, les gendarmes interpellent Alfred Berthière, un cultivateur âgé de 30 ans, domicilié dans le village landais de Mouscardès. Ancien métayer de M. Dariola, il connaissait fort bien l'habitation et les habitudes du riche sexagénaire. Plusieurs témoins rapportent qu'il a échangé sur le marché d'Orthès des pièces d'or, lui qui n'est pourtant guère fortuné. Interrogé en garde à vue, le jeune suspect clame haut et fort son innocence. Il ignore que l'empreinte de ses doigts pourrait bien le confondre. Il accepte donc sans hésiter qu'on les compare avec celles découvertes sur les bouteilles et verres de vin saisis le lendemain du crime, à l'endroit même où le triple assassinat fut commis. Mal lui en prit. L'expert Bertillon est formel. Les empreintes du tueur sont les siennes. Une preuve scientifique qui lui vaut décoper de la peine de travaux forcés à perpétuité.

0: Affaire dorénavant classée. Vous retrouvez toutes ces enquêtes sur notre site internet ici.fr.
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0: Rendez-vous demain pour une nouvelle affaire. Pour le moment, musique, c'est Je sais qui je suis et Florent Pagny.

0: Le titre de Florent Pagny, je sais qui je suis sur ICI Pays Basque. Je vous rappelle cette information, les fortes chaleurs annoncées pour cet après-midi et pour demain dimanche. La fête de la musique de Bayonne adapte son programme. La municipalité souhaite éviter les expositions au soleil entre midi et 19h. Les concerts alors initialement prévus dans ce créneau en extérieur sont reportés en soirée. Ceux prévus dans les lieux couverts sont maintenus. C'est également le cas des animations prévues demain matin avant midi. Elles sont également maintenues. Si vous avez envie de chanter en Ouskara, c'est juste après les infos de midi.
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0: Merci d'avoir choisi ici Pays Basque. Bienvenue.
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0: Il est déjà midi, je vous souhaite un excellent appétit. À midi, on s'informe avec Armand Morera, bonjour.
2: Bonjour Médéric, bonjour à tous. Ça y est, le Pays Basque est placé en vigilance orange canicule. Tout le département est en alerte, au moins jusqu'à demain soir. Les températures vont largement dépasser les 30 degrés dans les prochains jours. Demain, journée la plus chaude, on attend jusqu'à 36 degrés par endroit, avec un ressenti dépassant les 43. Chaleurs intenses, alors à Anglette, la municipalité a décidé de fermer les forêts du Pignada et du Lazaret jusqu'à nouvel ordre. Décision du maire, Claude Olive, alors que la ville est encore marquée par l'incendie du Pignada en juillet 2020.
3: J'ai pris une décision avec monsieur le sous-préfet de Bayonne et les services de l'Office national des forêts. On va fermer la forêt parce qu'ils nous annoncent des gros pics de chaleur sur le week-end et début de semaine. Et puis on verra quand on sera en capacité de rouvrir les massifs forestiers. On va essayer d'éviter les aléas de ce qu'on a connu il y a 5 ans. En tout cas, moi je mets tout en œuvre, je l'ai toujours dit. Après le système de caméras de surveillance, après nos jeunes qui vont être dans la forêt, après le garde champêtre, chaque fois qu'il y aura nécessité, je fermerai la forêt de manière à pouvoir se prémunir d'une catastrophe comme on a vécu il y a 5 ans.
2: Mais plusieurs autres mesures sont prises par les communes du Pays Basque. Pour la fête de la musique demain, pas de concert par exemple à Bayonne entre 13h et 19h. La ville a aussi annoncé la fermeture de 11 de ses écoles à cause de la chaleur dès lundi. Les élèves seront accueillis dans les espaces réception du stade Jean Daugé. Et puis l'agglo rend l'accès à ses piscines gratuit pour tout le monde et tout le week-end, et ça jusqu'à la fin de la vigilance orange.
0: Les élections municipales à Birietou annulées.
2: Décision hier du tribunal administratif. Il invalide l'élection d'Odile Suspiregui-Cornu et estime que le dépouillement s'est fait de façon irrégulière. C'est parce que le public n'a pas pu assister au début des opérations. Le recours avait été déposé par l'autre candidat, Michel Hiriart, ancien maire entre 1989 et 2020. La majorité actuelle peut encore faire appel. Temps fort ce matin dans l'enquête sur les violences commises à Notre-Dame de Bétarame. L'Institut Jouannet, qui est basé à Bayonne, a publié le rapport de sa commission d'enquête indépendante. 12 mois de travaux sur les violences sexuelles et physiques commises pendant des décennies dans l'établissement scolaire catholique béarnais. 136 personnes ont été auditionnées, dont 60 anciens élèves. 37 auteurs ont été identifiés par les victimes. Le rapport doit maintenant être publié en ligne et consultable par le grand public dans sa version définitive.
0: La déclaration de logements vacants explose sur la côte basque.
2: 7300 rien que dans la zone immobilière dite tendue, c'est 5 fois plus qu'il y a 5 ans. Alors la direction départementale des finances publiques mène des vérifications en ce moment pour savoir si c'est dû à des fraudes pour éviter la surtaxe des résidences secondaires. Ça peut aller jusqu'à 60% de surtaxe dans la zone tendue. Et elle contrôle aussi certains influenceurs basés au Pays Basque et en Berne, parce que certains s'affichent sur les réseaux sociaux sans forcément déclarer toutes les activités. Thierry Jolifier, responsable du contrôle fiscal à la direction départementale des finances publiques.
4: C'est effectivement le cas d'une personne qui, sur les réseaux sociaux, se vante d'avoir, de pouvoir vendre, de pouvoir acheter, de pouvoir avoir une vraie activité, parce qu'elle est influenceuse, influenceur sur un sujet et vend des produits. Après, il y a toute la question de la domiciliation de son activité. Et c'est vrai que là, on a la sensation qu'effectivement, parce que c'est sur les réseaux sociaux, parce que c'est sur Internet, il y a un anonymat. Non, il n'y a pas plus d'anonymat, surtout que désormais, la loi nous permet effectivement d'avoir cette information-là. La question, c'est de pouvoir nous la traiter, de pouvoir l'utiliser pour pouvoir avoir une vraie lutte contre, finalement, une activité commerciale qui serait non déclarée, qui serait illicite.
2: Les propos recueillis par Iban Echesareta, une dizaine d'influenceurs ont déjà dû régulariser leur situation dans le département l'an dernier.
0: Seconde demi-finale de Top 14 ce soir.
2: Montpellier affronte le Stade Français pour tenter d'aller chercher le bouclier de Brennus. Ce sera face au Stade Toulousain qui s'est largement imposé hier face au Racing 92, 71-17. Et il y aura un Basque ce soir sur la pelouse, le Bidartar Baptiste Erdosio. Il joue sous les couleurs de Montpellier aux côtés du futur joueur de l'Aviron Bayonnais, Léo Couli. Côté parisien, les ex du BO, Peyre Blanc et Irigoyen seront remplaçants. Coup d'envoi à 21h05. Et puis un mot de pelote, on a la sélection de l'équipe de France pour le Mondial en Argentine et en Uruguay en octobre. On retrouve notamment Baptiste Ducassou, Peyo Laralde ou Mathieu Hospital en main nue, le palois Jean Laurent en Cesta Punta. Bref, vous avez tout le détail et toute la sélection sur notre site et l'application ici.
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2: Médéric, vigilance orange, canicule, donc on reste à l'intérieur, on boit de l'eau et on se rafraîchit le maximum.
0: Exactement, c'est vrai que ça va être très chaud cet après-midi, 32 à 34 degrés sur le Pays Basque intérieur, 26 à 27 degrés sur le littoral. En début d'après-midi, par exemple, à 14h, 24 degrés à Andaille avec un ressenti de 31 degrés. Et pour la Bastide-Clairence, par exemple, 28 degrés avec un ressenti de 36. On va même ressentir 43 degrés dans le Pays Basque intérieur cet après-midi déjà. Pour demain, dimanche, ça va être la canicule avec des températures voisines des 37 à 40 degrés, voire 41 degrés sur le pays de Mix. Je vous souhaite un bon week-end et je vous retrouve demain à 7h pour vous réveiller.
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3: On a 20 degrés à Bayonne, 21 à Saint-Jean-de-Luz, 19 à Asparin, Auxesse, Banca et Tardets. La fin de semaine est donc ensoleillée sur le Pays Basque.
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1: Bonjour à toutes et tous, bienvenue dans Ma France Weekend. Le samedi, l'équipe de Paris ici, les économies, est mobilisée pour votre pouvoir d'achat. Alors dans 5 minutes, on va s'occuper de nos enfants ou petits-enfants pendant les vacances. Aide, activité, culture, centre de loisirs ou stage, on va tout vous dire. Mais d'abord, l'actu de ce samedi. Bonjour Cyril Ardot.
2: Bonjour Valère, bonjour à tous. 13h et il est donc l'heure de ne pas sortir de chez soi. La France a très chaud ce week-end. 60 départements en vigilance orange, près de 41 millions de personnes concernées par la canicule. Un épisode étendu, durable et intense. 39 degrés attendus localement aujourd'hui, jusqu'à 41 degrés demain. Météo France envisage de déclencher l'alerte rouge, le plus haut niveau pour certains départements. Et Guillaume Fariol, ça ne se fera pas au hasard, il y a en fait de nombreux critères.
3: D'abord les températures maximales et minimales, la durée de la canicule, l'humidité aussi, des seuils propres à chaque département. Ils sont fixés en fonction des canicules passées et du niveau d'acclimatation du territoire, c'est-à-dire s'il est plus ou moins habitué à connaître des épisodes de chaleur. Le nord, par exemple, passera plus facilement en rouge que les Pyrénées-Orientales. D'autres critères entrent en jeu. Les passages aux urgences, les consultations chez SOS Médecins ces derniers jours, notamment. La décision finale est prise en concertation entre Météo France, les autorités sanitaires et les préfectures. Un passage en vigilance rouge, c'est le signe d'une canicule extrême, explique Météo France, exceptionnel par son intensité, par sa durée et par son impact sanitaire sur l'ensemble de la population. Les risques concernent aussi les personnes en bonne santé.
2: Explication de Guillaume Fariol. Et c'est dans ce contexte que le Premier ministre a convoqué une partie de son gouvernement. Réunion de crise toujours en cours à 7h. Et face à cette chaleur, de nombreux événements sont interdits un peu partout en France. À l'image du marathon du Vignoble dans le Bas-Rhin, de toutes les manifestations sportives dans le Lot-et-Garonne et à Mont-de-Marsan dans les Landes. Concernant la fête de la musique demain, la ministre de la Culture Catherine Pégard appelle à une extrême vigilance tout en laissant la main aux préfectures et aux mairies. Dans ce contexte, 10 départements sont placés cet après-midi en vigilance orange pour un risque d'orage. L'Aisne, les Ardennes, l'Aube, la Côte d'Or, la Marne, la Haute-Marne, la Meuse, la Nièvre, la Seine-et-Marne et l'Yonne sont concernés. Seule l'Aisne n'est pas touchée par la double vigilance orange aux orages et à la canicule. Et hier soir, 2 hommes ont été légèrement blessés à Fampou, près d'Arras, dans le Pas-de-Calais, après avoir été frappés par la foudre. Et puis 3 départements présentent un risque élevé de feux de forêt selon Météo France. Il s'agit du Var, du Vaucluse et de l'Allier. Les conditions météo aggravent significativement le risque de départ et de propagation. Demain, l'Allier repassera en risque modéré. Dossier complet sur cet épisode caniculaire à retrouver sur notre site et sur notre application ici.fr. Près de 3 ans après le début du scandale et 75 ans après les premiers faits, une étape importante dans l'affaire Betarame. La commission d'enquête indépendante sur les violences commises dans cet établissement catholique des Pyrénées-Atlantiques vient de remettre son rapport. 12 mois d'enquête, plus de 130 personnes auditionnées, 37 auteurs identifiés et un constat de violence systémique d'une exceptionnelle gravité selon le président de la commission Jean-Pierre Massias.
4: Je pèse les mots que j'emploie. Nous sommes dans cette commission un certain nombre à avoir travaillé sur des violences de masse. Certaines violences qui ont été perpétuées dans ces murs sont des violences qu'on peut assimiler à du sadisme ou de la torture. Les violences qui se sont passées ici ne sont pas des violences isolées. Ce sont des violences systémiques. Systémiques, ça veut dire que les gens qui ont pu être violents l'ont été parce que le cadre dans lequel ils ont évolué a favorisé l'utilisation de la violence et surtout a permis une forme d'impunité et de silence. Un grand nombre de directeurs sont impliqués dans les dénonciations de violences sexuelles et ils ont, ces directeurs, assis leur autorité en grande partie en s'appuyant sur les préfets de discipline ou sur les surveillants qu'ils ont recrutés et qui ont été des agents. Ce sont des violences qui ont duré longtemps, ce sont des violences qui ont terriblement affecté les victimes. Les traumatismes que nous avons pu constater en sont des traumatismes extrêmement profonds, mais qui continuent aujourd'hui. Qui, j'irais, se sont étendus des victimes à leurs entourages, à leurs familles, à leurs enfants. C'est une sorte de bombe à fragmentation.
2: Et la commission va remettre à l'Assemblée nationale début juillet des recommandations. La commission qui recommande à la congrégation de prendre en charge le suivi psychologique et d'accorder des réparations financières aux victimes de violences physiques et pas seulement aux victimes de violences sexuelles comme c'est le cas aujourd'hui. On passe au rugby avec la demi-finale du championnat de France ce soir. Qui du Stade français ou de Montpellier rejoindra Toulouse en finale? Match à guichet fermé entre deux formations qui se sont fait peur. Se maintenant de justesse au sein de l'élite la saison passée. Le centre montpelliérain Arthur Vincent estime que son équipe a un avantage après avoir terminé deuxième de la saison régulière.
5: L'objectif, c'était de se qualifier directement en demi-finale, puis couper en famille jusqu'au jeudi. Donc ça a été, le mot d'ordre, ça a été ça. D'abord de couper, de souffler physiquement, mentalement, et de faire un maximum de fraîcheur et après arriver avec beaucoup d'appétit. Tous très, très excités, très, très impatients pour cette demi-finale.
2: Et Montpellier, Stade français, le coup d'envoi, c'est donc ce soir à 21h05.
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2: Et la suite pour vous cet après-midi, c'est Valère Courrère, par ici, les économies.
1: Bonjour et bienvenue dans votre magazine Ma France, par ici, les économies. Vous connaissez désormais notre objectif. Chaque semaine, vous redonnez du pouvoir d'achat. Et aujourd'hui, on va s'occuper de nos enfants ou de nos petits-enfants pendant les vacances, les aides, les activités, les sujets culturels, les centres de loisirs, les stages. On va tout vous dire avec notre invitée. Bonjour Catherine Acouboisise.
7: Bonjour Valère.
1: Vous êtes responsable du service société pour le magazine Parents. Je vous propose pour commencer de répondre à cette première question. C'est Marcel qui m'a écrit sur mon mail, paricideseconomies@radiofrance.com. Je le lis. Vous organisez une émission pour occuper nos vacances pendant l'été, plutôt celle de nos enfants. J'imagine quand on part pas ou trop peu. Est-ce que ce n'est pas toujours pareil, des idées au rabais pour les moins bien lotis? Voilà la question de Marcel. Moi, je l'ai retenue parce que je trouve qu'elle a le mérite d'être cache tout de suite. Qu'est-ce que vous lui répondez?
7: On rentre dans le sujet tout de suite. Alors, c'est vrai qu'il y a beaucoup de parents qui culpabilisent de pas pouvoir forcément payer des super vacances à leurs enfants. Toute notre communauté chez Parents voit passer sur Instagram des mamans globetrotteuses qui vont aux quatre coins du monde. En vérité, quand on s'intéresse un peu plus en détail à leurs témoignages, on se rend compte que les enfants, même si on les amène à la muraille de Chine, ils vont fixer sur une colonie de fourmis. Et finalement, le plus simple, c'est parfois le mieux. Donc, pas de culpabilité par rapport à ça. Et non, c'est pas forcément au rabais, c'est simplement des choses peut-être plus simples, mais qui finalement font très très plaisir aux enfants.
1: Ce que vous nous dites, et ça c'est un bon point côté pouvoir d'achat, c'est que finalement, pour nous, adultes, parents, grands-parents, on peut avoir un regard différent sur les vacances idéales. Ce ne sont pas les mêmes vacances, des vacances idéales pour des parents ou des enfants.
7: Exactement, je crois qu'il faut se mettre à hauteur d'enfant sur ce sujet. Ça va permettre de décompresser déjà pas mal et se rendre compte que vraiment, le plus simple, c'est vraiment parfois le mieux. Et voilà, pas de culpabilité, on peut aller dans des choses très très simples.
1: Notre experte aujourd'hui, donc Catherine Acouboisise, responsable du service société pour le magazine Parents. Dans cette émission, on va essayer donc de vous aider, hein, vous qui allez peut-être devoir gérer pas mal de temps à la maison avec vos enfants, travaillant aussi parfois. Bref, on va essayer de tenir pendant ces deux mois de vacances scolaires, c'est quand même assez long. Catherine, beaucoup de parents ont le sentiment qu'il faut donc partir loin pour que les enfants passent de bonnes vacances. Vous nous dites, c'est pas forcément le cas, mais alors, à contrario, est-ce qu'on peut vraiment passer des super vacances en restant deux mois à la maison?
7: Alors, je pense que c'est vraiment une question d'ambiance là à mettre avec les enfants et okay. qu'on peut leur faire construire des souvenirs très très beaux tout en restant à la maison du moment qu'il y a une bonne ambiance.
1: Alors, une ambiance, ça veut dire qu'il faut s'investir.
7: Il faut s'investir. Ouais. Alors le il faut, c'est pas un mot qu'on utilise beaucoup chez parents et en général ça heurte un petit peu les parents quand ils entendent ça. Mais disons que il faut vraiment, je le redis, j'arrive pas à dire autrement, mais
1: enfin, c'est mieux d'eux
7: voilà, essayer d'être détendu, essayer de ne pas se stresser avec ça et de faire simple. Donc il y a des activités à faire près de chez soi facilement. On peut aller à la piscine.
1: Ouais, j'allais dire quoi par exemple?
7: Voilà, ouais. C'est ça. On peut faire très simple. Donc la piscine municipale, si elle est en extérieur, c'est encore mieux avec des toboggans. Le parc, ça peut être tout simplement faire une balade à vélo. S'il fait très très chaud, que c'est la canicule, pourquoi pas aller au cinéma? Voilà, sur deux mois, ça paraît comme ça très court, mais si on construit bien son petit planning, on peut arriver à faire quelque chose de très sympa.
1: Alors, c'est exactement ce qu'on va essayer de faire, c'est de vous donner, à vous qui nous écoutez, des idées, des astuces pour réussir ces vacances même si vous ne partez pas, ou si vous ne partez pas 2 mois, ce qui est quand même le cas de la plupart des gens, on va dire.
7: Et oui, 2 mois de vacances, c'est assez rare. Alors, sauf quand on est enseignant, il y a toujours l'exception des enseignants, mais même eux, ils ont du travail et puis ils ont besoin de souffler.
1: Bien sûr.
7: Donc même eux, ils ont besoin de ces conseils-là. Il y a un vrai gap entre les calendriers là.
1: Vous parliez de planning. Est-ce que vous recommandez, disons, est-ce que vous conseillez d'organiser les choses ? C'est-à-dire, si on passe vraiment nos 3 semaines de vacances communes avec les enfants à la maison, parce que le budget est trop serré, qu'on partira pas cette année, ça concerne du monde, et encore cette année, notamment avec l'augmentation des coûts de la vie, etc. Est-ce que vous conseillez de faire un planning, d'organiser ? Parce que ce cadre aussi, ben, ça aide les enfants à se situer.
7: Oui, je crois que c'est important, surtout pour les plus petits, qui n'ont pas forcément une vision du temps encore très structurée. Donc ça peut aussi leur provoquer un peu d'angoisse et ça peut faire monter assez vite la pression à la maison. Donc pourquoi pas faire un planning, l'afficher un peu comme dans un centre de loisirs en fait, hein, et vraiment essayer d'organiser tout ça au mieux en demandant de l'aide. Enfin, je pense qu'on va en parler aussi, mais en trouvant des relais et en organisant au mieux les choses. Oui, je pense que c'est une très bonne idée de faire un planning et de l'afficher, d'en faire quelque chose de ludique en fait.
1: Il y a aussi des solutions de garde, hein, bien sûr. C'est-à-dire, on n'est pas forcément obligé, tenu ou en tout cas en capacité aussi de garder les enfants à la maison pendant ces 2 mois. Là, il y a différentes solutions, notamment les centres de loisirs.
7: Oui,
1: il y en a à peu près partout en France.
7: Oui, je crois que c'est crucial qu'on parle des centres de loisirs. Ouais. Il y en a partout en France. Donc, soit c'est la municipalité qui gère, soit ce sont de grandes associations comme Famille Rurale, par exemple. Et c'est vrai que les centres de loisirs, eux, ils ont à cœur de vraiment divertir les enfants. Ça ressemble à des vacances. Souvent, il y a des thématiques sur la semaine, il y a des veillées, il peut y avoir une journée de fête, des sorties un peu plus loin. Donc, je crois qu'il faut pas négliger les centres de loisirs parce qu'on n'y pense pas forcément. On peut aussi s'adresser aux centres de loisirs, par exemple, de la commune des grands-parents. Si on a la chance d'avoir des grands-parents qui se portent volontaires pour garder les enfants, ça peut les changer un peu de centre de loisirs. Je pense aux enfants qui y vont déjà toute l'année.
1: Ah oui, pas mal.
7: Pour leur changer un peu de cadre, en fait, pourquoi pas. Ou si on a la chance de télétravailler à la campagne ou ailleurs, à une autre adresse. Du moment qu'on a une adresse, on peut aller vers ce centre de loisirs. Alors, le tarif va peut-être être un petit peu différent parce qu'on n'est pas résident à l'année, mais ça peut rester intéressant d'aller voir ces centres-là aussi.
1: Centre de loisirs, c'est vraiment une option. Pour le coup, côté budget, en général, c'est accessible. C'est indexé aussi souvent sur les revenus.
7: Oui, c'est indexé sur le quotient familial. Donc là, c'est vraiment la CAF qui vous dira. Mais ça reste le plus avantageux. C'est parfois, en fonction des endroits, il y a vraiment de belles sorties organisées. Je précise aussi, parce qu'on le sait peu, mais que les collégiens peuvent être accueillis en centre de loisirs jusqu'à 12-13 ans. Ça dépend des communes. Là aussi, il faut se renseigner. Parce que c'est encore un âge entre 10 et 13 ans. On a du mal à les laisser en autonomie. Et même s'ils ne sont plus à l'école primaire, ils peuvent se diriger vers les centres de loisirs.
1: Bon, là, il est encore temps. Enfin, il est déjà un peu tard, mais on peut taper à la porte si on n'y
7: avait pas pensé. Oui, je crois. C'est vraiment à voir en fonction de chaque situation. Mais normalement, on peut encore inscrire les enfants. Il y a aussi des dispositifs de vacances apprenantes dans certains établissements scolaires, donc école, collège, lycée. Là aussi, il faut se renseigner un petit peu sur sa zone.
1: Bon, la commune, le moteur de recherche, appeler à droite, à gauche, parler à l'école, enfin, il faut y aller à fond.
7: À fond, service jeunesse de la ville, c'est vraiment un bon contact pour trouver tout ce qui peut se faire autour de nous.
1: Là, il est encore temps. On va parler aussi des stages d'été, parce que beaucoup d'associations, des entreprises proposent aussi des stages avec des tarifs plus ou moins accessibles. Avant ça, il existe des aides aussi pour occuper les enfants, pour les faire garder. Vous pouvez faire le point.
7: Alors, en fait, il y a 2 aides qui existent. Donc, il y a l'aide aux vacances enfants, l'AVE, et l'aide aux vacances famille, l'AVF. Okay. Et donc, ça, normalement, les parents qui y ont droit sont directement informés via leur espace CAF.
1: Okay.
7: Et ça permet de, parfois, d'aller jusqu'à prendre en charge 70% du coût du séjour. Donc, c'est quand même important pour les parents qui voudraient envoyer leur enfant en colo. Mais ça concerne ceux qui ont un quotient familial inférieur ou égal à 800 euros. Donc une partie des gens. Il y a aussi un autre dispositif qui existe, alors j'ai pas noté la date, mais qui existe depuis quelques années, qui s'appelle le Pass Colo. Donc c'est pour les enfants de 11 ans. Là c'est très précis, donc là il s'agit cette année des enfants qui sont nés en 2015. Et là aussi il y a des critères d'éligibilité en fonction du quotient familial. Et on reçoit normalement une notification dans son espace CAF. Donc vérifiez bien ces infos-là sur vos espaces.
1: Vérifiez bien, et puis c'est des sujets dont dont j'ai eu l'occasion de parler dans ma chronique Paris c'est les économies sur ici.fr. Vous avez toutes ces infos, tous les liens. Il faut vraiment pas hésiter parce qu'il y a beaucoup de Français qui passent à côté des aides auxquelles ils ont droit. Au niveau des stages organisés par le privé, associations, entreprises, il y a à peu près toutes les disciplines qui sont concernées, culturelles, artistiques, sportives. Est-ce qu'il y a certains stages qui coûtent moins cher que d'autres? Est-ce qu'il y a des bons plans?
7: C'est difficile de répondre comme ça, mais ce que je vois en faisant des recherches, et ce qu'on a fait sur Parents en faisant des recherches sur ces sujets, c'est que, en général, les associations sportives ou culturelles de la commune sont quand même moins chères que les structures privées, donc c'est pas une surprise. Donc c'est pas mal d'avoir le réflexe d'aller vers les clubs sportifs que les enfants fréquentent déjà l'année, qui organisent parfois des stages d'été, en fait, sur un sport ou de découverte d'autres sports, et c'est un bon moyen de tester une activité aussi ludique qui sera peut-être récurrente l'année d'après. Donc je crois qu'on voilà, il faut aller taper de ce côté-là. Il y a aussi, je pense, au pass culture qu'on n'a pas évoqué pour les plus grands, parce que les ados aussi ont envie de sortir, même s'ils sont tout seuls. Donc ça, c'est aussi important d'aller revoir ces offres-là. À partir de 15 ans, il y a des offres gratuites de spectacles. Voilà.
1: Et beaucoup de spectacles aussi, en tout cas, de spectacles parfois l'été, des activités culturelles, je pense au théâtre, des concerts de plein air, du cinéma de plein air, des musées aussi.
7: Oui,
1: il y a toute une offre culturelle pour les jeunes.
7: Je crois qu'il faut un peu se transformer en touriste un peu de sa région, de son quartier même, et ne pas hésiter à lire la presse locale et puis aller se renseigner en mairie et aller regarder un petit peu partout tout ce qui se fait. Avec les réseaux sociaux, on trouve les informations aussi facilement. Mais c'est vrai qu'il y a beaucoup de choses, donc on prend le sac à dos, on prend le guide du coin et puis on se lance.
1: Et puis il y a tout ce qu'on peut faire à la maison, notamment quand il fait très chaud, on a envie de rester plutôt à la maison au frais le plus clair de la journée. On n'est pas obligé non plus tout le temps de barouder, parce que c'est aussi fatigant, notamment quand on est chez les grands-parents. Qu'est-ce que vous conseillez ou quelles idées d'activités à la maison vous pouvez nous donner pour nous inspirer là? On est en train de préparer les plannings, ça y est.
7: D'accord. Alors, je crois qu'il faut faire assez simple, encore une fois. On n'a pas tous vocation à se transformer en animateur de centre de loisirs, donc le mieux, c'est peut-être d'associer les enfants, surtout si on a soi-même encore du travail à faire ou si on est un peu dans une phase entre deux, en tout cas. Donc, les associer à de la cuisine, les associer à du jardinage, pour ne pas avoir tout le temps à être animateur, mais plus à les associer. Moi, je trouve qu'une bonne idée aussi, c'est d'essayer, comme je disais un petit peu tout à l'heure, de mettre une thématique sur la semaine, de se dire, cette semaine, je sais pas, on va travailler, entre guillemets, on va parler des oiseaux, par exemple, on va faire quelque chose sur les oiseaux, donc on va les observer, on va les dessiner, on va en bricoler un, on va regarder un documentaire sur les oiseaux. Enfin, donner une thématique, ça peut donner quelque chose de sympa. Et puis après, on peut revenir à des choses que nous, on faisait en tant qu'enfants dans les années 80. Faire des gâteaux, les vendre dans le pâté de maison, des petits bouquets de fleurs. Je crois qu'il ne faut pas hésiter, et les enfants sont friands de ces idées-là. Faire des cabanes, être vraiment dans une optique, se mettre à hauteur d'enfant. Donc ça peut être aussi leur suggérer d'organiser un spectacle. Ça peut leur prendre toute une semaine, de faire des costumes, des décos, et de dire le vendredi soir, on viendra tous regarder, par exemple, ou faire une expo avec des dessins, avec du bricolage. Enfin, il faut faire très simple. Souvent, quand les enfants s'ennuient, simplement leur demander qu'est-ce que tu aimerais inventer. C'est juste cette petite phrase-là qui est très bonne, que les psys nous donnent souvent chez parents. Elle déclenche en fait la créativité. Et puis voilà. Et puis pas hésiter non plus à les laisser s'ennuyer, parce que c'est important de s'ennuyer pendant les vacances, de chiller, comme on dit.
1: Absolument. Et puis parmi les bons plans, il y a aussi des associations qui proposent des lieux d'échange, de partage. Bonjour Vanessa Botella.
6: Bonjour.
1: Vous êtes coordinatrice du Café des Familles à Bordeaux, dans le quartier du Bacalan, hein, c'est ça?
6: Oui, tout à fait.
1: Qu'est-ce que c'est un Café des Familles?
6: Alors, nous, on est un café, avant tout, et on est un lieu de vie où les parents peuvent venir avec leurs enfants, boire un café, manger une petite crêpe, et notre espace, il est dédié aux enfants. C'est-à-dire que les espaces sont définis pour que les enfants puissent évoluer en toute liberté, jouer, et voilà.
1: C'est déjà, kids friendly, comme on dit, hein. Donc, c'est-à-dire, les enfants sont les bienvenus et c'est pensé autour d'eux. Et d'ailleurs, il y a tout un programme d'activités dans ce café des familles, hein, Vanessa.
6: Oui, tout à fait. On a un programme mensuel où chaque jour, on propose des animations le matin, l'après-midi. Ça peut être de l'éveil artistique, ça peut être de l'éveil pour les tout petits de 0 à 3 ans, avec des intervenants comme du massage bébé, de la psychomotricité, des choses comme ça.
1: Et est-ce que ça coûte cher de venir boire un café chez vous? Est-ce qu'il faut être

0: Weekend de Mechanics Over My Shoulder sur votre radio locale ici.
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0: En version magazine, le thème aujourd'hui, on voit comment occuper nos enfants, nos petits-enfants pendant les vacances, hein, même si on ne part pas. Je suis avec Catherine Acouboisiz, responsable du service société pour le magazine Parents, et Anne Pémira vient de nous rejoindre. Bonjour Anne.
3: Bonjour Valère.
0: Bienvenue sur votre radio locale ici. Vous êtes experte en parentalité, autrice notamment de Wonder Parents, c'est sorti chez Payot. Qu'est-ce qu'on fait alors pendant les vacances selon vous? Est-ce qu'on bannit les écrans pour éviter de se faire piéger?
3: Alors les écrans, c'est pas un problème en soi en fait. Le problème, c'est quand ça devient l'activité par défaut de toutes les vacances. Et moi, ce que je constate avec les parents, c'est que finalement, ils ont peur de laisser les enfants s'ennuyer. Et donc, c'est pour ça qu'ils proposent des écrans, en général, pour pas qu'ils s'ennuient. Or, moi, ce que j'aime bien rappeler aux parents, c'est que finalement, un enfant n'a pas besoin d'être occupé en permanence. Il peut s'ennuyer et ça ne devient pas un problème qui est un problème à résoudre pour le parent. Au contraire, même ce que j'aime rappeler, c'est que l'ennui, c'est la porte ouverte vers la créativité, vers l'imagination. Et donc, au contraire, c'est plutôt profitable pour les enfants d'avoir ces temps un peu en creux pendant les vacances où, justement, il n'y a pas d'écran et on peut faire autre chose.
0: C'est entendu, Anne Pémira. Petite question de parent avisé que je suis avec mes trois têtes blondes. Très bien, c'est noté, mais comment on résiste à la pression de l'ennui? Parce que

0: Les enfants qui s'ennuient, ça vous met une pression monstrueuse.
1: Et oui, exactement, parce que finalement, on a l'impression que c'est notre rôle de parents de combler tous ces un peu vides. Et puis les enfants, il faut le dire, ils sont doués aussi pour nous amener vers ce qu'ils ont envie de faire. Mmh. Ça, c'est vrai. Ils nous mettent beaucoup de pression. Donc déjà, je pense que c'est important que quand même les écrans n'occupent pas toute la journée, parce que ce qu'on aime quand on est en vacances avec nos enfants, c'est aussi d'avoir des moments de discussion avec eux, d'avoir des temps de jeu, etc. Et pour ça, moi, ce que je propose aux parents, c'est de poser un cadre clair sur les moments où il peut y avoir des écrans et les moments où il n'y en a pas.
0: Okay.
1: Et ce qui est important, c'est qu'il y ait justement des moments sans et que ce soit plutôt régulier pour que ce soit plus facile à tenir. Parce que, comme vous l'avez rappelé, les enfants, sinon, vont être très bons pour venir négocier. Donc, par exemple, on peut très bien dire, mais pendant les vacances, l'écran, ça commence pas avant 15 heures. Et toute la matinée et début d'après-midi, ce sera pour autre chose. Et là, on peut prévoir une activité si on veut. Puis le reste du temps, les enfants peuvent aussi trouver leurs propres activités.
0: Et on fixe évidemment une limite de temps. C'est-à-dire, il y a des créneaux, des fenêtres de tir. On leur donne la règle. On leur dit, voilà, sur cette période-là, c'est tant de temps. Comme ça, c'est clair pour eux. Ils ont besoin de cette clarté.
1: Alors, c'est sûr que c'est important d'avoir un cadre qui est à la fois clair et qui est cohérent dans la durée. Après, sur le temps, ça dépend un peu des enfants. C'est-à-dire que si vous avez des enfants qui, globalement, dorment bien, mangent bien, jouent, font les sorties avec vous sans difficulté, là, la limite n'est pas vraiment un problème. L'enfant la trouve finalement un peu par lui-même. Pour les enfants qui auraient tendance, justement, à chercher toujours plus d'écran, dans ce cas, oui, c'est bien, effectivement, de proposer, de mettre ce cadre en disant les écrans, ce sera entre telle heure et telle heure, par exemple, et de ne pas déroger à ça, parce que, non pas que ce soit un problème de déroger ou d'être flexible, mais c'est souvent que pour les enfants, c'est plus facile de retenir une règle qui est à peu près la même tous les jours, plutôt que d'avoir des règles un peu changeantes où finalement, ils vont plus souvent venir vous voir en demandant, en disant « je m'ennuie, je ne sais pas quoi faire », et là, on aura un peu tendance à craquer. Donc, ma préconisation, c'est effectivement des moments sans écran clair et peut-être même à appliquer à soi-même. C'est pas mal aussi pendant les vacances, si on peut, si on a le courage. Parce que ça crée ces temps où, qu'il y ait des activités prévues ou pas, on n'a pas besoin d'être les gentils organisateurs des vacances de nos enfants. Mais en tout cas, il y a des moments qui seront propices à d'autres jeux, des temps de lecture, des temps un petit peu en creux pour faire autre chose.
0: Eh bien, merci en tout cas pour ces conseils avisés, Anne Pémira. Vous êtes experte en parentalité et je renvoie notamment à cet ouvrage, mais enfin, il y en a d'autres, Wonder Parents, c'est sorti chez Payot. Merci beaucoup, Anne.
1: Merci à vous.
0: Je suis avec Catherine Acou-Boisiz. Catherine, c'est l'heure de notre quiz, le vrai faux, pour essayer d'avoir les idées claires sur ce sujet, donc du temps partagé avec nos enfants cet été, qu'on parte ou pas, qu'on travaille ou non, quelques questions pour y voir clair si jamais on rattrape l'émission là en cours de route ou si on va avoir les idées claires sur le sujet. Alors d'abord, première question, vrai ou faux, les enfants ont besoin de partir loin pour passer de bonnes vacances?
2: Alors faux, sans hésitation. Je crois que l'important, c'est que les habitudes soient différentes et qu'on casse le rythme du reste de l'année. Comme je le disais tout à l'heure, qu'on fasse vraiment tout pour qu'il y ait une bonne ambiance. Ça peut être tout simple, aller prendre le petit-déj dehors, ça peut être faire une boum dans la chambre le soir, mais vraiment que ça ressemble pas au reste de l'année. C'est ça, les vacances.
0: On casse le rythme. Vrai ou faux, les centres de loisirs peuvent être financés en partie par la CAF?
2: Oui, vrai. En fonction de votre quotient familial, vous aurez une partie qui sera financée par la CAF.
0: Vrai ou faux, les musées nationaux sont gratuits pour tous les enfants de moins de 18 ans?
2: Oui, c'est vrai, on l'a pas dit.
0: Ah, c'est bien, ça.
2: Et ça, c'est vraiment important. C'est des endroits en plus qui sont climatisés en général, donc ça peut être une bonne option aussi pour les occuper.
0: Vrai ou faux, certaines communes organisent des activités gratuites pour les enfants pendant l'été?
2: Vrai, il faut se renseigner dans votre service jeunesse pour connaître tout ce qui se passe autour de vous. Il y a des festivals, il y a des stages. En général, il y a pléthore d'événements et il ne faut vraiment pas hésiter à aller voir de ce côté-là.
0: Vrai ou faux, les échanges de garde, la solidarité entre parents, ça peut permettre de réduire les frais de vacances?
2: Alors oui, c'est une tendance très forte qu'on observe chez parents, mais même toute l'année, il y a de plus en plus d'échanges. Les gens ont compris, je crois, que pour élever un enfant, il faut tout un village. Pendant les vacances, encore plus. Et donc, c'est important. On peut partager une babysitter, par exemple, avec plusieurs couples d'amis. On peut louer une maison, pardon, pendant les vacances avec des copains aussi, même en télétravaillant, et partager vraiment cette charge mentale.
0: Merci beaucoup, Catherine Acou-Boisiz, responsable service société. pour le magazine Parents. Merci pour vos éclairages. Cette émission et toutes les autres, vous les retrouvez sur ici.fr. La semaine prochaine, on va prendre un cours non magistral de gestion du budget. Vos questions par ici leséconomies@radiofrance.com. À suivre, des infos près de chez vous et votre après-midi en musique sur votre radio locale ici.
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y a mille sirènes de joie sur ton chemin et c'est Julien Clerc qui l'affirme et ça fait du bien. On écoutait Ce n'est rien sur votre radio locale ici. Je vous souhaite un excellent samedi avec nous. C'est Sophie Nolvaux pour vous accompagner cet après-midi comme chaque week-end. Vous êtes en train de vous demander ce que vous allez offrir à votre papa demain pour la fête des pères. Eh bien moi, je vous offre du sourire et de la musique avec dans un instant Chris Isaac et Blue Hotel. Et tout de suite, on accueille Amir avec un titre qui met en lumière la beauté des failles, des doutes et des imperfections. Voici à l'imparfaite.

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1: Votre rendez-vous lecture, le livre d'ici, sur Ici Pays Basque, avec Christelle Dubookstore à Biarritz. Sélection de ce samedi, un livre qui parle des vagues, justement.
2: Absolument, c'est sur les vagues. Mais le livre dont je vais vous parler est un album pour la jeunesse, qui s'intitule donc Sur les vagues. C'est un petit album solaire, délicat, sur l'histoire de Alba, une petite fille qui se lance pour la première fois sur les vagues pour faire du surf. Alors effectivement, ça nous parle. On est au mois d'août, il y a des pins, il y a un phare, un océan, on pourrait même entendre les cigales. Cette petite fille avec son chien décide de se lancer à l'assaut des vagues. Mais on le sait, l'océan est changeant. Un jour, il peut être aussi plat qu'une galette. Le lendemain, remuant comme une machine à laver. Et puis un jour, l'océan est parfait. Il est accueillant, le vent est parfait, les vagues sont là. Il faut y aller. Mais le surf, c'est pas facile. Et Alban en fait l'expérience. Donc c'est un petit album très doux, très lumineux, au texte court qui s'adresse à des enfants dès 4 ans. Et ce qui nous surprend à la lecture de cet album, c'est le dessin. C'est l'approche graphique que l'auteur fait. Et alors là, il faut vraiment parler du travail de Caroline Perron. C'est une jeune illustratrice, diplômée des arts déco, qui travaille pour la presse internationale, Hermès, qui expose son travail en France et à l'étranger, enfin qui a l'habitude. Mais la technique de prédilection de Caroline Perron, c'est le crayon de couleur. Alors ce qu'elle fait avec son crayon de couleur, c'est magique. Car elle colorie les espaces, le ciel, la mer, en appuyant sur les traits de couleur pour créer du mouvement, des vibrations, de la texture. Au lieu d'écraser ce trait pour créer juste de la couleur, comme on ferait tous avec un crayon de couleur, elle insiste bien sur le passage de la mine du crayon qui crée la ligne, qui crée le volume, la vitesse, l'élan. Donc en fait, les lignes remuent. C'est un album plein de mouvements. C'est surprenant, c'est très délicat, c'est très réussi. C'est une histoire inspirante pour aller au bout de ses rêves, pour se dépasser, bien évidemment, tout en ayant confiance en soi. C'est un petit livre idéal pour comprendre l'océan avec beaucoup de poésie. Et bien évidemment, un petit livre idéal pour essayer de surfer. Donc c'est une histoire pleine de lumière, à lire encore une fois dès 4 ans pour être dans l'été. Sur les vagues, Caroline Perron, Actes Sud Jeunesse.
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0: Vous écoutez ici, c'était l'artiste niçoise Samantha Cotta, dite Santa, avec Recommence-moi. J'espère que vous allez bien, que vous soyez en mode détente ou à fond au boulot. Ce sont vos chansons préférées qui rythment votre après-midi, avec dans quelques minutes Emmanuel Moir et Lionel Richie. Bon samedi.
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1: Très bel après-midi, il est 14h, vous écoutez ici. Toute l'info en France et dans le monde en 90 secondes avec Cyril Ardo.
2: Près de 41 millions de personnes sous la canicule, 60 départements en vigilance orange, 39 degrés attendus localement aujourd'hui, jusqu'à 41 degrés demain. Météo France envisage de déclencher l'alerte rouge, le plus haut niveau pour certains départements. L'organisme météo prévoit un plateau de chaleur entre lundi et jeudi avec des températures extrêmement élevées avant une baisse des températures vendredi. C'est face à cette situation que le Premier ministre a convoqué plusieurs ministres pour une réunion de crise ce matin. C'était en présence notamment de ceux de l'intérieur, de l'éducation, de la santé, des transports ou encore de l'agriculture et de la culture. Aucun membre du gouvernement n'a fait de déclaration à la sortie. Est-ce prudent de maintenir la fête de la musique demain? Sur ce point, la ministre de la Culture, Catherine Pégard, appelle à une extrême vigilance tout en laissant la main aux préfectures et aux villes. D'autres événements, notamment sportifs, ont eux été annulés un peu partout en France. Dans ce contexte, l'Aisne, les Ardennes, l'Aube, la Côte d'Or, la Marne, la Haute-Marne, la Meuse, la Nièvre, la Seine-et-Marne et Lyon passeront dès 16h en vigilance orange aux orages. Tous, sauf l'Aisne, sont déjà concernés par l'alerte canicule. La commission d'enquête indépendante sur les violences commises à Bétaram vient de remettre son rapport à la congrégation religieuse. Après 12 mois d'investigation, elle parle notamment de crimes de masse, de sadisme ou de torture. 37 auteurs sont identifiés. Et puis du rugby ce soir, Stade Français contre Montpellier en demi-finale du championnat de France. Coup d'envoi à 21h05. Le vainqueur sera opposé en finale à Toulouse qui a battu le Racing 92 hier soir.
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4: La météo pour aujourd'hui, c'est assez chaud, 32 à 34 degrés sur le Pays Basque intérieur avec des ressentis qui dépassent les 40 degrés, 26 à 27 sur le littoral. Il fait très chaud cet après-midi. Comment les choses vont-elles évoluer? Pour ce soir, le ciel sera variable avec des températures voisines des 18 à 20 degrés. Notre département est actuellement en phénomène canicule, vigilance orange, également vigilance jaune pour le phénomène d'orage. Demain, il sera en vigilance orange pour le phénomène d'orage et canicule. Demain, on dépassera les 40 degrés au Pays Basque.
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0: petit moment douceur en compagnie de Zucchero avec Senza Unadonna sur votre radio ici. Soyez les bienvenus si vous vous branchez à l'instant en prenant place dans la voiture, en allumant la radio au travail ou à la maison. C'est Sophie Nolvo au micro et je suis ravie de passer ce début d'après-midi avec vous. Dans un instant, des infos près de chez vous, mais juste avant, on accueille les trois chansons françaises à la suite.
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0: Avec Jane Birkin, le duo Obispo Cabrel, mais aussi Alain Souchon.
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0: Flashback très nostalgique avec Jane Birkin et ex-fan des 60s sur votre radio ici. Dans une poignée de minutes, je vous emmène à Rome avec Étienne Dao et sans plus attendre, voici des infos près de chez vous.
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2: C'est le moment pour faire un geste solidaire, pour donner son sang par exemple. Et oui, la semaine prochaine, le mercredi 24 et le jeudi 25 juin, une collecte de sang sera organisée à Bayonne par l'agence de l'établissement français du sang. Ça se passe à la maison de l'association et les créneaux disponibles pour ces deux journées sont simples. C'est le matin de 9h à 13h. Alors, n'hésitez pas à réserver votre rendez-vous parce que ça sauve des vies. Et puis dans tous les cas, l'établissement français du sang est à votre disposition. Alors, pour toute question ou pour réserver, ça se passe sur www.dondesang.efs.santé.fr. 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Ça se fait sur WhatsApp en nous laissant un message vocal ou écrit au 05 59 59 17 17.
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0: Vous écoutez ici, c'était Marc Lavoine et Catherine Ringer avec Qu'est-ce que t'es belle ? Avis aux retardataires. Demain, c'est la fête des pères. Il vous reste donc encore quelques heures pour dénicher un petit cadeau, réserver un resto, préparer une jolie surprise ou encore organiser un petit moment en famille. Parce que forcément, le plus beau des cadeaux reste sans doute le temps que l'on partage ensemble. Bientôt 15h et toute l'info en France et dans le monde en 90 secondes. Mais avant, ici, c'est le retour de la musique avec dans quelques minutes Eric Clapton, le dernier single de M. Pokora. Et il y aura aussi Chico Buarque. Bel après-midi.
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2: 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Toute l'info en France et dans le monde en 90 secondes avec Cyril Ardo.
3: Il va faire chaud cette semaine. Météo France prévoit un plateau de chaleur entre lundi et jeudi avec des températures extrêmement élevées. Avant une baisse vendredi, l'organisme météo envisage de déclencher l'alerte rouge, le plus haut niveau pour certains départements. 60 départements sont actuellement en vigilance orange. Ça concerne près de 41 millions de personnes. Dans ce contexte, des événements annulés un peu partout en France, à l'image du marathon du Vignoble dans le Bas-Rhin, de toutes les manifestations sportives dans le Lot-et-Garonne et à Mont-de-Marsan dans les Landes. Pour la fête de la musique demain, la ministre de la Culture appelle à une extrême vigilance tout en laissant la main aux préfectures et aux villes. Détails à lire sur ici.fr. Trois départements présentent un risque élevé de feux de forêt selon Météo France. Il s'agit du Var, du Vaucluse et de l'Allier. Demain, l'Allier repassera en risque modéré. Crimes de masse, sadisme ou torture. Les conclusions gravissimes de la commission d'enquête indépendante sur les violences commises à Bétharram. Elle vient de rendre son rapport à la congrégation religieuse après 12 mois d'investigation. Elle doit remettre aussi début juillet des recommandations à l'Assemblée nationale. La chanteuse Véronique Sanson reporte un concert prévu vendredi à Haute-Rive dans la Drôme pour des raisons de santé. L'artiste de 77 ans a été hospitalisé fin mai pour une infection respiratoire aiguë. Le spectacle se déroulera le 7 juillet. Les billets reste valable. Et puis, du rugby ce soir, demi-finale de Top 14. Stade français contre Montpellier. Le coup d'envoi, c'est à 21h05. Le vainqueur affrontera Toulouse en finale.
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4: La météo pour aujourd'hui, c'est assez chaud, 32 à 34 degrés sur le Pays Basque intérieur avec des ressentis qui dépassent les 40 degrés, 26 à 27 sur le littoral. Il fait très chaud cet après-midi. Comment les choses vont-elles évoluer? Pour ce soir, le ciel sera variable avec des températures voisines des 18 à 20 degrés. Notre département est actuellement en phénomène canicule, vigilance orange, également vigilance jaune pour le phénomène d'orage. Demain, il sera en vigilance orange pour le phénomène d'orage et canicule. Demain, on dépassera les 40 degrés au Pays Basque.
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0: On écoutait Queen avec A Kind of Magic. Excellent samedi ici à l'écoute de votre radio. Sophie Nolvaux pour vous accompagner dans toutes vos activités du week-end, hein, qu'elles soient ménagères, sportives ou encore divertissantes. Je vous le souhaite en tout cas. Dans quelques instants, on va faire le plein d'infos utiles et pratiques près de chez vous. Mais juste avant, on se détend avec les trois chansons françaises à la suite.
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0: Avec Maxime Le Forestier, une nouveauté signée Manon Lisa, mais aussi Nino Ferrer.
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0: Vous écoutez votre radio ici, c'était Maxime Le Forestier avec Né Quelque Part. Dans un instant, on va retrouver le groupe REM. Ce sera juste après quelques petites infos d'ici.
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3: Egnon, ce week-end, samedi 20, dimanche 21 et également lundi 22, l'association Altia Patrimoine et Culture présente une exposition de peinture au château Altia à Ustaritz. On peut rencontrer l'artiste Isabelle Zaktangui de 10h à 19h tous les jours. Et également visiter l'espace boisé classé qui entoure l'exposition. Un parking est disponible et le château est accessible directement depuis la place des Basques de Bayonne par le bus 40 arrêt Altia. À très bientôt avec plaisir. Bonne journée.
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0: une chanson écrite à New York en 62 et qui a pas mal voyagé, puisque l'artiste australienne Kylie Minogue en a fait un énorme succès en 87. Mais au moment de sa sortie, c'est une chanteuse française qui nous fait découvrir The Locomotion.
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0: Et ce sont les premiers pas de Sylvie Vartan, qui a tout juste 18 ans à l'époque. Ne bougez pas, dans quelques minutes, il sera 16h et vous avez rendez-vous avec l'info en France et dans le monde en 90 secondes. Avant ça, on va écouter William Scheller, le nouveau single d'Alex Warren, mais aussi Axel Bauer. Très bel après-midi.
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1: Vous écoutez ici, il est 16h, très bel après-midi. Toute l'info en français dans le monde en 90 secondes, en compagnie de Cyril Ardo.
2: La fête de la musique sera par endroits bien silencieuse. Des événements annulés un peu partout en France, près de Paris, à Argenteuil ou à Nanterre, à Bayonne, entre 13h et 19h, ou encore en Isère, à Bourgoin-Jallieu. La ministre de la Culture appelle à une extrême vigilance, tout en laissant la main aux préfectures et aux villes. Combien de temps cette vague de chaleur va-t-elle durer? Plusieurs jours, répond Météo France, qui prévoit un plateau jusqu'à jeudi, avant une baisse vendredi. 60 départements sont actuellement en vigilance orange. L'organisme prévoit par endroit de déclencher l'alerte rouge. Prudence dans l'est et le nord du pays. À la chaleur s'ajoutent les orages. Vigilance orange qui débute à l'instant dans l'Aisne, les Ardennes, l'Aube, la Côte d'Or, la Marne, la Haute-Marne, la Meuse, la Nièvre, la Seine-et-Marne et Lyon. Il avait cofondé le géant du jeu vidéo Ubisoft avec ses quatre frères. Claude Guillemot est mort hier dans le crash d'un avion de tourisme à La Baule en Loire-Atlantique. Une autre personne a perdu la vie dans l'accident. Un temps d'hommage est prévu aujourd'hui à l'aérodrome où s'est écrasé la part. 37 auteurs identifiés, plus de 130 personnes auditionnées, 12 mois d'investigation. La commission d'enquête indépendante sur les violences commises à Bétaram vient de remettre son rapport à la congrégation religieuse. Elle parle notamment de crimes de masse, de sadisme ou de torture. 37 auteurs sont donc identifiés. Et puis, qui rejoindra Toulouse en finale de top 14 du rugby? Réponse dès 21h05 ce soir avec la demi-finale entre le Stade Français et Montpellier. Match qui se dispute à guichet fermé.
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4: La météo pour aujourd'hui, c'est assez chaud, 32 à 34 degrés sur le Pays Basque intérieur avec des ressentis qui dépassent les 40 degrés, 26 à 27 sur le littoral. Il fait très chaud cet après-midi. Comment les choses vont-elles évoluer? Pour ce soir, le ciel sera variable avec des températures voisines des 18 à 20 degrés. Notre département est actuellement en phénomène canicule, vigilance orange, également vigilance jaune pour le phénomène d'orage. Demain, il sera en vigilance orange pour le phénomène d'orage et canicule. Demain, on dépassera les 40 degrés au Pays Basque.
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1: Vous écoutez ici, très belle fin d'après-midi, il est 17h. Les infos sont présentées par Cyril Lardo.
2: 26 millions de personnes concernées dès demain par l'alerte rouge canicule. Elle sera déclenchée par Météo France à partir de midi. 35 départements touchés de l'ouest et du centre du pays. C'est la première fois qu'une si grande partie du territoire est au plus haut niveau de vigilance. 45 autres départements seront eux en vigilance orange canicule. Prudence actuellement, particulièrement si vous êtes dans l'est et le nord du pays. À la chaleur s'ajoutent les orages. Vigilance orange dans l'Aisne, les Ardennes, l'Aube, la Côte d'Or, la Marne, la Haute-Marne, la Meuse, la Nièvre, la Seine-et-Marne et Lyon. Dans ce contexte, la fête de la musique doit-elle se tenir demain? Le gouvernement interdit l'alcool à cette occasion dans les départements qui sont en vigilance rouge. L'événement est par ailleurs annulé dans plusieurs endroits en France, à Argenteuil ou à Nanterre près de Paris, à Bourgoin-Jallieu en Isère ou encore à Bayonne jusqu'à 19h. Dossier complet sur la canicule à retrouver sur l'appli ici et sur notre site ici.fr. Et dans le reste de l'actualité, ce samedi, la commission d'enquête indépendante sur les violences commises à Bétaram vient de rendre son rapport à la congrégation religieuse après 12 mois d'investigation et plus de 137 personnes auditionnées. 3 ans après le début de la polémique, 75 ans après les premiers faits, ce sont 37 auteurs qui sont identifiés. Et dans leur rapport, les auteurs parlent de crimes de masse, de sadisme et de torture. Le monde du jeu vidéo français perd l'un de ses pionniers, dit la ministre du numérique après la mort de l'un des cofondateurs d'Ubisoft, Claude Guillemot, à l'âge de 69 ans, dans le crash d'un avion de tourisme hier à La Baule en Loire-Atlantique. Un temps d'hommage est prévu aujourd'hui à l'aérodrome où s'est écrasé l'appareil. Les funérailles de l'artiste britannique David Hockney, célébré aujourd'hui à Londres. Le célèbre peintre qui a vécu en Normandie plusieurs années a été inhumé dans la plus stricte intimité familiale. Les cérémonies en hommage à son œuvre sont prévues tout autour du monde et notamment à Paris l'an prochain.
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4: La météo pour ce soir, le ciel variable, les températures 18 à 20 degrés avec la possibilité de quelques averses sur le nord de la côte basque. Ça fait du bien, ça va nous rafraîchir après la journée que l'on vient de passer. Pour demain dimanche, encore une vigilance orange prévue par Météo France pour le phénomène de canicule. Le matin, des nuages inoffensifs seront présents. L'après-midi, le temps sera ensoleillé absolument partout avec des températures voisines des 37 à 40 degrés. Localement, 41 degrés sous abri à Saint-Palais par exemple. Les températures ressenties vont dépasser les 43 degrés au Pays Basque et il va faire très chaud la semaine prochaine puisque lundi on aura des températures voisines des 29 à 30 et ce sera la même chose pour mardi.
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Sur votre radio locale, ici, on écoutait Bernard Lavillier et Nicoletta avec Idées Noires. Et les idées, je vous les souhaite lumineuses et inspirantes aujourd'hui pour trouver le cadeau parfait pour fêter votre papa ce dimanche. C'est Sophie Nolvo avec vous. Et dans la suite de notre playlist, on va retrouver l'artiste italien Paolo Conte et le carpentracien Christophe Maé avec La Lune.

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1: La Vigerie qui est née, en fait, en Saint-Esprit, de l'autre côté du pont. Mais à cette époque-là, on nous dit qu'il est né dans les Landes. Le quartier de Saint-Esprit va devenir un quartier de Bayonne en 1857 et sera accroché aux Basses-Pyrénées, enfin aux Pyrénées-Atlantiques aujourd'hui. Charles Martial Lavigerie, né donc à Saint-Esprit, fera ses études au diocèse, il montera à Paris, continue, il a démarré à la Ressort, à Bayonne, mais il montera à Paris, il est ordonné prêtre, il devient docteur en lettres et docteur en théologie. En fait, il ne va faire que monter et il partira en Afrique, parce qu'il c'est un voyageur et c'est un humaniste avant tout. Il arrive à créer des liens et il part essayer d'évangéliser, on va dire, c'est ça. Avec cette vision qui correspondait au 19e siècle, il arrive à Alger en pensant qu'il va pouvoir transformer la société. Il se heurte quand même aux gens en face parce qu'ils sentent bien que quand ils passent par cette formation, ils se sentent plus chez eux, ils se sentent plus musulmans, ils veulent devenir chrétiens, mais ça les embête vraiment de changer parce qu'ils changent, ils ont l'impression de perdre leur mode de vie, leur mode de fonctionnement, et donc ça ne fonctionne pas. Lui, ce qu'il essaie de faire, c'est de prendre tous ces jeunes et de les amener à un métier, une formation. Il va essayer d'en faire des médecins, il va monter des dispensaires et il va essayer de transformer ça en tenant compte de ses échecs, les choses qui n'ont pas marché, il en tient compte pour faire changer les choses. Il monte les pères blancs et les sœurs blanches qui vont faire tout un travail d'évangélisation en Afrique, mais avec un message qui reste très ouvert, puisqu'il demandera aux pères blancs de s'habiller comme les gens africains. Donc les prêtres seront avec la gandoura, le bournou, la chécha, ils seront habillés comme ça pour participer et pour faire partie de la mentalité. Déjà, ce qui était pour les révolutionnaires, pour l'époque, ça marchait pas trop. Il s'est un peu fâché avec quelques-uns. Il revient ensuite monter quelque chose qui est assez extraordinaire. Il prend compte qu'il existe un vrai trafic humain en Afrique, mais géré par l'Europe. Donc lui essaie de monter une conférence déjà européenne et même internationale pour arriver à réduire et arrêter l'esclavage. C'était quelqu'un de très très en avance et de très moderne sur son temps. Et il sera respecté par tous les camps et il arrivera à faire le lien entre tout le monde. Il décédera le 26 novembre 1892 et pour marquer l'empreinte de ce personnage, on créera deux grandes statues. Une est à Bayonne, l'autre était à Alger, elle sera enlevée plus tard. Il a marqué fortement la communauté de l'époque par son engagement et surtout par le fait que ce soit un homme moderne et juste avec des idées très très très en avance par rapport à son temps.
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1: Louane avec son dernier single Conduire sur votre radio ici. On aura le cœur grenadine dans quelques minutes grâce à Laurent Voulzy. Ce sera juste après quelques petites infos d'ici.
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3: En raison des fortes chaleurs prévues ce dimanche 21 juin, la fête de la musique de Bayonne adapte son programme. La municipalité souhaite éviter les expositions au soleil entre midi et 19h. Les concerts, alors initialement prévus dans ce créneau en extérieur, sont reportés en soirée. Ceux prévus dans des lieux couverts, en revanche, sont maintenus. C'est également le cas des animations prévues le matin avant midi. Elles sont également maintenues. Pour retrouver le programme modifié, dans tous les cas, vous pouvez vous rendre sur le site de la ville de Bayonne, www.bayonne.fr. Et petit rappel, face aux fortes chaleurs, il est recommandé de boire régulièrement de l'eau sans attendre d'avoir soif, de rester au frais et de fermer les volets et fenêtres en journée. 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

0: excellent début de soirée à l'écoute de votre radio ici. C'était Shakira avec Zou. Tiens, est-ce qu'une info pour briller à la machine à café ce lundi vous intéresse? Comme savoir où et quand a été inventée la brosse à dents, par exemple. Stéphane Bern nous explique tout dans son voyage dans le temps et ses cadeaux.
1: Au 15e siècle, la Chine invente la brosse à dents et l'Europe les caries. Chacun son domaine. En matière d'hygiène bucco-dentaire, l'Occident a eu un petit train de retard, voire un gros TGV. Au 15e siècle, on se contente d'un cure-dent ou d'un linge humide pour se frotter les dents. Difficile de dire ce qui était le plus sale, le torchon ou les dents. Le duc et la duchesse d'Orléans, eux, utilisaient une sorte de fil dentaire du nom d'esguillette, un cordon de soie utilisé pour se nettoyer les dents. Mais c'est tout. Bref, à une époque où l'on se balade à cheval, les Européens ont souvent une haleine de poney. Alors qu'en Chine, au même moment, on manie déjà la brosse à dents. Elles sont fabriquées à partir d'un manche en bambou garni de poils de sanglier et permettent de se débarrasser des bactéries sans abîmer les gencives. Sauf qu'à l'époque, le made in China restait en Chine. Pas d'import-export et encore moins de livraison en 24 heures.
2: Tiens, voilà le facteur.
1: Il a fallu attendre le 18e siècle pour que l'Europe se dote à son tour de cet instrument qui préserve haleine fraîche et dentition. On doit son invention, version européenne, à un Anglais dénommé William Addis. Mis en prison, la légende raconte que c'est en observant un gardien en train de passer le balai qu'il aurait eu l'idée de sa nouvelle invention, la brosse à dents. Il perfectionne l'instrument à sa sortie de prison et 240 ans plus tard, l'entreprise qu'il a fondée continue d'en vendre par millions en Grande-Bretagne.
3: Ça chasse les bactéries et mes gencives.
1: La prochaine fois que vos enfants ont la flemme de se brosser les dents, proposez-leur le torchon sale.
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0: Les valses de Vienne, François Fellmann sur votre radio locale ici, ce samedi 20 juin. Dans quelques minutes, il sera 18h. Avant ça, c'est le retour de la musique avec le nouveau single de Zazie et un souvenir de Youssou N'Dour et Néné Chéri.
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1: Merci d'écouter votre radio ici, il est 18h, bon début de soirée. Les infos avec Cyril Ardo.
2: Il n'y avait jamais eu autant de départements en vigilance rouge en même temps. 35 départements de l'ouest et du centre du pays concernés demain par cette alerte. La plus élevée qui soit, à partir de midi, 26 millions de personnes seront touchées. 45 autres départements seront eux en vigilance orange canicule. Des vigilances orange au feu de forêt demain pour le Var, les Bouches-du-Rhône, le Vaucluse et le Gard selon Météo France. Le Var et le Vaucluse sont déjà concernés par cette alerte aujourd'hui. À quoi ressemblera la fête de la musique sous une chape de plomb? Le gouvernement en tout cas interdit l'alcool à cette occasion dans les départements en vigilance rouge. Plusieurs communes ont décidé d'annuler les festivités. C'est le cas par exemple à Argenteuil ou à Nanterre près de Paris, à Bourgoin-Jallieu en Isère ou encore à Bayonne jusqu'à 19h. Dossier complet sur la canicule à retrouver sur l'appli ICI et notre site ICI.fr. Après 12 mois d'investigation et 75 ans après les premiers faits, la commission d'enquête indépendante sur les violences commises à Bétharram vient de rendre son rapport à la congrégation religieuse. Dans son rapport, les auteurs parlent de crimes de masse, de sadisme et de torture. Ils doivent remettre début juillet des recommandations à l'Assemblée nationale. Un enfant de 2 ans et demi en urgence. Il était dans sa poussette et s'est retrouvé coincé entre deux voitures à Lorient dans le Morbihan. Les secours ont également pris en charge les témoins en état de choc. La chanteuse Véronique Sanson reporte un concert prévu vendredi à Haute-Rive dans la Drôme pour des raisons de santé. L'artiste de 77 ans a été hospitalisé fin mai pour une infection respiratoire aiguë. Le spectacle se déroulera le 7 juillet. Les billets restent valables. Il est également possible de demander un remboursement. Et puis du rugby à suivre ce soir, demi-finale de Top 14. Stade français contre Montpellier à partir de 21h05. Le vainqueur affrontera Toulouse en finale. Le match de finale se disputera samedi prochain.
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2: La météo pour ce soir, le ciel variable, les températures 18 à 20 degrés avec la possibilité de quelques averses sur le nord de la côte basque. Ça fait du bien, ça va nous rafraîchir après la journée que l'on vient de passer. Pour demain dimanche, encore une vigilance orange prévue par Météo France pour le phénomène de canicule. Le matin, des nuages inoffensifs seront présents. L'après-midi, le temps sera ensoleillé absolument partout avec des températures voisines des 37 à 40 degrés. Localement, 41 degrés sous abri à Saint-Palais par exemple. Les températures ressenties vont dépasser les 43 degrés au Pays Basque et il va faire très chaud la semaine prochaine puisque lundi on aura des températures voisines des 29 à 30 et ce sera la même chose pour mardi.
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My Mind Set On You, c'était George Harrison. 19h passé de quelques minutes, Sophie Nolvaux avec vous pendant encore une heure. Vous êtes peut-être en train de vous préparer pour sortir, rejoindre des amis ou profiter de la douceur de cette soirée. Et avec la fête de la musique ce week-end, eh bien l'ambiance va monter d'un cran un petit peu partout. Ça tombe bien, nous aussi, sur Ici, on fête la musique avec Jerry Rafferty qui arrive juste après Amir avec Alain Parfait.

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1: Bonjour Anna.
2: Bonjour Médéric.
1: Vous êtes responsable d'Hospitalea, centre d'éducation au patrimoine Irisarit, Bachayaoun, Marie, Laminac, Tartaro. Ce sont des noms qui résonnent ici dans la mémoire collective au Pays Basque. Ils peuplent les contes, les veillées, les récits transmis de génération en génération. À travers votre exposition à Hospitalea, eh bien, vous nous proposez de redécouvrir cet univers fascinant sous un nouveau regard. Parce que là, on est loin des clichés et du simple folklore.
2: Alors oui, c'est vraiment, on va dire, notre dada, nous, à Hospitalea. On essaie de faire ça à chaque projet, à chaque exposition, comme on a un vrai savoir-faire des médiateurs depuis de nombreuses années autour des projets qu'on propose avec les scolaires. Et la mythologie fait partie d'un thème très, très utilisé, très demandé par les scolaires. Donc on a voulu le décliner auprès du grand public et pour ça, on s'est entouré de chercheurs, de spécialistes, d'archéologues, d'anthropologues qui apportent finalement le résultat de recherches nouvelles sur cette thématique, qui est une thématique très sérieuse et très scientifique.
1: Et oui, parce que même si on va dans l'immersion du rêve, de l'imaginaire, ça reste très sérieux.
2: Oui, et d'ailleurs, à l'origine, c'est plutôt des histoires pour les adultes. Et le mythe, la mythologie, c'est un recueil de mythes. Ces mythes-là, ce sont des histoires qui permettent de comprendre le monde. On n'avait pas Internet, ni les recherches d'Einstein pour savoir comment le monde était là. Donc on avait besoin d'histoires pour expliquer le monde tel qu'il était, qu'est-ce qui se passe après la mort, pourquoi un arbre est là et pas là-bas. Et les mythes, ils sont là vraiment pour nous expliquer le monde. Donc en fait, les civilisations, il y en a partout des mythes dans toute la planète, ça c'est intéressant. Et les gens se réunissaient et avaient posé des questions, avaient besoin de réponses. Donc les mythes étaient là pour apporter des réponses. Et on est sur un sujet très sérieux, pas forcément pour les enfants. Et petit à petit, la force du mythe s'étiole, parce que la société change.
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0: Sur votre radio locale ici, c'était Julien Lib avec Autrement. Dans le prochain quart d'heure, des conseils utiles autour de vous et les coulisses télé de Patrice Gascoigne qui nous parlera de la fête de la musique ce soir à 20h50 sur France 2. Avant ça, on va retrouver M Pokora et le groupe Scorpion.
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0: écoutez ici. C'était M. Pokora avec Quand même. C'est Johnny Clegg et Savouka qui arrivent dans un instant. Mais d'abord, comme toutes les heures, voici quelques infos près de chez vous.
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2: C'est le moment pour faire un geste solidaire, pour donner son sang, par exemple. Et oui, la semaine prochaine, le mercredi 24 et le jeudi 25 juin, une collecte de sang sera organisée à Bayonne par l'agence de l'établissement français du sang. Ça se passe à la maison de l'association et les créneaux disponibles pour ces deux journées sont simples. C'est le matin de 9h à 13h. Alors, n'hésitez pas à réserver votre rendez-vous parce que ça sauve des vies. Et puis, dans tous les cas, l'établissement français du sang est à votre disposition. Alors, pour toute question ou pour réserver, ça se passe sur www.dondesang.efs.santé.fr. Et puis, si vous aussi voulez nous partager une action solidaire ou sociale, vous pouvez gratuitement nous laisser un message sur notre répondeur. Ça se fait sur WhatsApp en nous laissant un message vocal ou écrit au 05 59 59 17 17.
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0: issu de son premier album Amoureuse, on écoutait Véronique Sanson avec Besoin de personne. Il est l'heure des coulisses télé de Patrice Gascoigne. Salut Patrice.
1: Salut Sophie.
0: Vous nous donnez rendez-vous ce soir devant la fête de la musique sur France 2 et vous avez des petits trucs d'ailleurs à nous apprendre sur le nom des stars qui vont chanter ce soir.
2: Il fut une époque où, pour parler de la fête de la musique, je laissais Garou poser des questions à Laurie Tillman.
3: Dans la fête de la musique, il y a
4: musique, forcément.
3: Ouais, justement.
2: Alors ce soir sur France 2, pour une fête de la musique proposée en direct du mythique théâtre antique d'Orange, il reste la musique, mais maintenant il n'y a plus de Garou. Laurie Tillman a mérité ses galons d'animatrice solo de ce grand show devant plus de 7000 spectateurs. Dans cette immense scène à ciel ouvert, l'affiche des artistes qui vont se produire devant vous est alléchante. Cela va de la gagnante de la Star Academy, Marine, à notre représentante à l'Eurovision, Monroe, en passant par Magic System, Claudio Capeo, Faudel, Sheila, Taïk, Elodie Frégé, Christophe Willem. Mais figurez-vous qu'en regardant ce casting, j'ai remarqué que la plupart ne portent pas leur vrai nom. Ils ont adopté un pseudo d'artiste. Taïk, il s'appelle en vrai Julien Boidji. Claudio Capeo, son vrai nom, c'est Claudio Rucolo. Et on parle de Christophe Willem, dont le patronyme est en fait Christophe Durier. Et si on demandait au chanteur révélé en 2006 par l'émission de M6, à la recherche de la nouvelle star, et si on lui demandait comment était né ce nom de scène, Christophe Willem?
5: Alors Willem, parce que c'était un prénom que mes parents avaient voulu me donner. Donc je me suis dit, tiens, il y a quand même un lien, c'est un pseudo, mais ça reste un lien avec quelque chose. Que mon deuxième prénom, c'est Frédéric. Donc Christophe Frédéric, c'était quand même compliqué comme pseudo. Et puis non, le jour où j'ai pris ce pseudo, c'est quand j'avais fait le film live. J'avais fait un film live et j'étais à la fac à ce moment-là et je voulais pas du tout que ce soit connecté à moi ou quoi que ce soit. Et donc j'ai pris ce pseudo bien avant de faire la nouvelle star en fait. Et du coup, quand j'ai fait la nouvelle star, bah, ça a été la continuité. J'ai dit bon, bah, je vais garder le pseudo que j'ai pris. Voilà.
6: Donc c'est un bon choix finalement.
5: Oui! Oui, c'est pas mal. Regardez, je suis là. Il m'a porté bonheur quand même ce jour.
2: Et voilà, vous saurez ce soir en regardant la fête de la musique comment Christophe Durier est devenu Christophe Willem. Christophe Willem qui sera sur scène pas très loin de Annie Chancel. Tout le monde sait qui est Annie Chancel? Mais si, je suis sûr que vous la connaissez. Voire même pour certains d'entre vous, vous avez déjà fredonné ses tubes.
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0: l'école est finie, enfin pas tout à fait, hein, mais en tout cas les coulisses télé du jour sont finies. Rendez-vous ce soir sur France 2 devant la fête de la musique avec Laurie Tillman. Quant à nous, on se retrouve demain avec l'authentique Patrice Gascoigne, enfin moi quoi, via sans pseudo, mais avec quand même de nouvelles coulisses télé.
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0: Écran total, un morceau solaire et estival hein, qui annonce la sortie en septembre de l'Ultra Bleu, réédition enrichie de son album Le Disque Bleu. C'était Benjamin Biolay sur votre radio ici. Bientôt 19h et toute l'actu, suivi par Laurent Petit-Guillaume et 100% années 80. Je vous souhaite une très belle soirée avec le plein d'amour XXL et Mylène Farmer qui arrive juste après ceci.
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1: Très belle soirée, vous écoutez ici, il est 19h. Il est l'heure de s'informer avec Cyril Ardo.
2: 26 millions de Français auront très très chaud et ne demanderont qu'une chose, de l'ombre et de l'eau fraîche. Plus du tiers des départements français est demain en vigilance rouge canicule. Guillaume Fariol, cette alerte débutera à midi.
3: 35 départements en vigilance rouge à partir de demain, c'est un record. Jamais autant de territoires n'ont été en alerte maximale canicule en même temps. Cette alerte rouge s'étend de la Nouvelle-Aquitaine jusqu'à l'Île-de-France. Elle est synonyme d'une canicule extrême, exceptionnelle par son intensité, sa durée, par son impact sanitaire pour l'ensemble de la population, explique Météo France. C'est la 9e fois que la vigilance maximale est déclenchée, 9e fois depuis 2019. 45 départements également sont en orange, des pointes à 40 attendues demain dans de nombreux territoires. Ensuite, ce sera encore plus chaud. Lundi pourrait devenir la journée la plus chaude jamais enregistrée. Elle devrait rivaliser avec les jours les plus caniculaires d'août 2003 et de juillet 2019.
2: Explication de Guillaume Fariol. Et dans le même temps, 4 départements, le Var, les Bouches-du-Rhône, le Vaucluse et le Gard, seront eux en vigilance orange au feu de forêt selon Météo France. Et puis ce soir, 10 départements de l'Est et du Nord du pays sont concernés par une alerte orange aux orages. Dans ce contexte, le gouvernement interdit la présence d'alcool lors des fêtes de la musique pour les départements en vigilance rouge. Certaines communes un peu partout en France ont décidé d'annuler les festivités demain. C'est le cas par exemple à Argenteuil ou à Nanterre près de Paris, à Bourgoin-Jallieu en Isère ou encore à Bayonne jusqu'à 19h. Dans ces villes donc, vous ne serez pas dérangé par les sonos au moment d'aller vous coucher. Pas sûr pour autant que le sommeil vienne facilement car on dort mal en période de canicule. Voici quelques conseils du professeur Pierre-Philippe, chef du service de médecine du sommeil du CHU de Bordeaux.
4: L'endormissement et en particulier la continuité de sommeil est liée à l'abaissement de notre température centrale. L'important, c'est de pouvoir refroidir son corps pour s'endormir. Et il y a deux temps. Il y a un premier temps qui est au moment où vous allez vous endormir, il faut absolument pouvoir perdre des calories plutôt par les extrémités, c'est-à-dire les mains et les pieds. Et donc, pour favoriser un endormissement, ce qu'on peut recommander, c'est de prendre une douche fraîche relativement prolongée juste avant d'aller au lit. Et ensuite, il y a le principe, comme vous le décrivez, de la continuité de la baisse de température au cours de la nuit, où là, il faut essayer d'avoir la chambre la plus fraîche possible. Alors, bien entendu, c'est toujours une histoire de gradient. C'est-à-dire, s'il fait 40 dehors, c'est illusoire de vouloir avoir une chambre à 20 ou 21 degrés. Mais le plus frais sera la chambre, le meilleur, vous aurez une continuité de sommeil.
2: Le professeur Pierre-Philippe, chef du service de médecine du sommeil du CHU de Bordeaux. Dans le reste de l'actualité, la commission d'enquête indépendante sur les violences commises à Bétaram vient de rendre son rapport à la congrégation religieuse après 12 mois d'investigation et plus de 137 personnes auditionnées. Ce sont 37 auteurs qui sont identifiés. Le rapport parle de crimes de masse, de sadisme et de torture. On referme ce journal avec une idée en cette période de forte chaleur. Prendre un peu de hauteur dans les massifs près de chez vous. Arthur Blanc, par exemple, les Alsaciens se ruent, eux, dans les Vosges.
5: Tout est calme sur la crête, un petit vent frais très agréable et 7 degrés de perdu pendant l'ascension. Dès sa première minute de temps libre, Michel de Haguenau s'est jeté sur sa moto.
6: J'avais ma journée de libre et du coup j'ai choisi de faire un petit tour à moto en altitude, à la fraîche. À moto, on le sent bien quand on monte au fur et à mesure de la plaine vers l'altitude, on sent la fraîcheur arriver, c'est très agréable.
5: Lui reprend la route pendant que les randonneurs se reposent. Annie marche toutes les semaines avec son groupe strasbourgeois.
7: On a un guide, Stéphane, qui s'occupe bien de nous. Il sait toujours nous trouver des itinéraires où on est un peu au frais, à l'ombre. Et voilà, on a un petit vent frais. Voilà. Ça va être dur de revenir dans la pollution et la chaleur.
5: Effectivement, Stéphane a pensé son itinéraire en fonction de la chaleur qu'il fait en bas.
8: On a choisi de venir ici précisément pour pouvoir faire notre marche hebdomadaire dans des conditions supportables.
5: Et je peux vous dire que ces itinéraires sont à apprécié dans le groupe. Il a la cote, Stéphane, notamment avec Myriam.
9: Il s'occupe bien de nous, c'est vrai. En hiver, il emmène de la soupe, de la tisane, pour tout le monde.
10: Et là,
9: c'est...
10: vous avez emmené quoi, là, du coup?
11: J'ai emmené un sirop d'hibiscus, mais j'ai oublié tous les gobelets. Voilà.
5: Pas de bol, mais au moins, il y a de l'eau. C'est encore ce qu'il a de meilleur pour les longues balades en ce moment.
2: Le reportage ici à Alsace, dans les Vosges, d'Arthur Blanc. Et puis, un mot de rugby. Qui rejoindra Toulouse en finale de Top 14? Réponse ce soir à partir de 21h05 avec la demi-finale entre le Stade Français et Montpellier. Match à guichet fermé. La finale, elle, sera disputée samedi prochain.
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12: La météo pour ce soir, le ciel variable, les températures 18 à 20 degrés avec la possibilité de quelques averses sur le nord de la côte basque. Ça fait du bien, ça va nous rafraîchir après la journée que l'on vient de passer. Pour demain dimanche, encore une vigilance orange prévue par Météo France pour le phénomène de canicule. Le matin, des nuages inoffensifs seront présents. L'après-midi, le temps sera ensoleillé absolument partout avec des températures voisines des 37 à 40 degrés. Localement, 41 degrés sous abri à Saint-Palais, par exemple. Les températures ressenties vont dépasser les 43 degrés au Pays Basque et il va faire très chaud la semaine prochaine puisque lundi on aura des températures voisines des 29 à 30 et ce sera la même chose pour mardi.
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13: Bonsoir à tous, c'est l'heure de l'apéro et ici c'est en musique bien sûr. Attention quand même, hein, 100% années 80, ça peut être addictif. Et du coup, bah, ça nous arrange parce qu'on est là tous les jours. Allez, à la vôtre et ça commence comme ça.

0: des lacs du Connemara, c'était Michel Sardou.
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0: Alors au début, Michel Sardou, il n'y croyait pas. Il ne pensait pas que ça serait un tube. Mais c'est lorsqu'il a entendu l'orchestration magistrale réalisée lors de l'enregistrement de la musique à Londres dans les fameux studios d'Abbey Road qu'il est sûr de tenir là un titre qui va marquer son parcours. Et c'est le cas. Les Lacs du Connemara seront numéro 1 du top dès décembre 1981. Et après cette petite virée en Irlande, c'est l'Afrique du Sud et le combat de Nelson Mandela avec Mandela Day, Simple Minds.
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0: groupe Niagara, c'était Je dois m'en aller. Sur le premier album du duo qui va révolutionner la pop en France, ça c'était en 1986, donc 5 ans avant la séparation, la fameuse chute de Niagara. Oui bon, un petit peu d'humour pour une mauvaise nouvelle, ça fait du bien. Alors pour la suite de 100% des 80, ce sera plutôt une chute de pluie, avec l'un des titres phares de Supertramp, It's Raining Again, juste après ça.
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0: Vous écoutez Ici Pays Basque, 100% années 80, ça continue dans une minute après quelques infos.
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3: Egunon, ce week-end, samedi 20, dimanche 21 et également lundi 22, l'association Altia Patrimoine et Culture présente une exposition de peinture au château Altia à Ustaritz. On peut rencontrer l'artiste Isabelle Zaktangui de 10h à 19h tous les jours. Et également visiter l'espace boisé classé qui entoure l'exposition. Un parking est disponible et le château est accessible directement depuis la place des Basques de Bayonne par le bus 40 arrêt Altia. À très bientôt avec plaisir. Bonne journée.
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0: Music and Light, c'était Imagination.
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0: Et après avoir fait tourner la boule à facettes sur le dance floor grâce à Imagination, on revient au répertoire français avec Catherine Lara et un slow de 3 minutes 45 qui devient un de ses classiques dès 85. Il s'agit bien sûr de Nuit Magique. Catherine Lara qui sera cet été sur scène, notamment avec son spectacle Identité, avec la compagnie Cumo, Festival Off d'Avignon le 13 juillet et au Festival Ultrason de Notre-Dame-des-Monts en Vendée le 24 juillet. Bref, deux nuits magiques.
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0: Bleu comme toi, c'était Étienne Daho. Le monde est bleu comme toi. Il n'y a bien qu'un poète comme Étienne Daho pour écrire ça, avec une mélodie efficace pour danser. Eh bien, il en a fait un tube indémodable. Dans un instant, dès 20h, Émilie Mazoyer va vous faire découvrir la playlist de son invité. Mais en attendant, notre balade dans les années 80 se poursuit avec Paul Young, Come Back and Stay. Il arrive juste après ça et belle soirée à tous.
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1: Il est 20h sur votre radio, ici, l'heure de retrouver Émilie Mazoyer.
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3: Et

0: demandez peut-être quelles sont les chansons préférées de votre chanteuse préférée. Bah, vous allez le savoir jusqu'à 21h. On est avec Julie Zenati. C'est elle qui choisit la programmation musicale de Décibel.
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0: Salut à toutes, salut à tous et bienvenue. Vous le savez, le décibel du week-end est un petit peu différent. Celui du dimanche est programmé par les auditrices et les auditeurs. Ce sera demain, en plus jour de fête de la musique. Et aujourd'hui, donc, Julie Zenati est avec nous pour faire le DJ. Bonsoir Julie.
3: Bonsoir.
0: Bienvenue. Veille de fête de la musique. C'est pas facile à dire.
3: C'est la veille de la musique. On a qu'à tout parler comme ça.
0: C'est bien. Ça va être long. On va y arriver. Allez, je propose un jingle pour nous reconcentrer. Julie Zenati,
3: oui.
0: Bonsoir et bienvenue.
3: Bonsoir.
0: Avant de découvrir cette sélection de chansons absolument magnifique, je me demandais si justement tu avais toi des souvenirs de fêtes de la musique. Je vois à ton visage que oui. Alors écoute, je t'en supplie, partageons.
3: Certains dont je pourrais parler, d'autres que je réserverai à ma fille quand elle sera grande et un peu plus grande et plus en âge de faire des bêtises.
0: Ah d'accord, donc on a eu des fêtes de la musique un petit peu échevelées.
3: Et puis l'inconscience de l'adolescence,
0: ouais,
3: qui fait qu'on traverse Paris à pied, on va n'importe où pour aller écouter tel groupe qui est dans tel endroit, et tu finis dans tel petit bar où t'as pas le droit de rentrer, mais tu te débrouilles quand même pour rentrer, et puis t'appelles tes parents d'une cabine téléphonique, et tu dis non mais c'est bon, je dors chez machin, et en fait jamais tu n'arriveras chez machin, parce que c'est bien trop loin, et t'es à l'autre bout de Paris. Enfin, mais j'ai des souvenirs de fêtes de la musique très joyeuses, en fait, à Paris.
0: Ouais.
3: Moi, j'adorais aller vers les Abbesses, vers Montmartre. Et il y avait souvent Kezia Jones aussi dans le 9e arrondissement,
0: ouais,
3: qui jouait tout le temps, en fait. Et je pense même que cette année, elle est encore là.
0: Oui, c'est
3: tout à fait possible. Et donc, c'était notre premier step pour monter ensuite vers Montmartre. Ouais. Et on se retrouvait toutes les copines. Évidemment, on se pimpait un peu, hein. C'était un peu la soirée, quoi.
0: La soirée, ouais.
3: C'était le début de l'été et tout. Et puis on allait découvrir des petits groupes. On faisait en sorte de pas trop se perdre. Et puis on dansait dans la rue, quoi.
0: Ouais.
3: Ça, c'est des beaux souvenirs.
0: Un des grands moments de la fête de la musique. Alors vous la vivrez demain, comme vous voudrez, partout en France, parce que demain c'est la date officielle de la fête de la musique. 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Alors Julie, on fait aussi la fête de la musique ensemble,
3: oui.
0: Parce que quand je t'ai demandé de choisir des chansons, je vois que tu as pris ma requête très au sérieux. Tu nous as fait une playlist très éclectique.
3: Parce qu'il fallait que ça corresponde à des anecdotes. Alors,
0: ouais.
3: Du coup, c'est pas la plus festive de la Terre.
0: C'est pas faux.
3: C'est pas faux. Mais on a quand même. Enfin, j'ai pas trop mauvais goût.
0: Non, exactement.
3: Mais c'est pas très joyeux. Heureusement que c'est demain la fête de la musique.
0: Oui, c'est ça. Ce soir, on se prépare.
3: On se prépare
0: et on va démarrer donc avec une chanson de Whitney Houston qui s'appelle The Greatest Love of All. Là, pour le coup, la chanson est belle, mais c'est le destin de Whitney qui est un peu tristoun. C'était ta chanteuse préférée quand t'étais petite, Whitney, ou...
3: C'est ma chanteuse préférée.
0: Encore aujourd'hui.
3: Ah ouais, dans l'absolu, en fait. Je pense que c'est cette voix qui m'a donné envie de chanter. C'est grâce à cette chanson-là que j'étais repérée dans un club de vacances au karaoké. Et Whitney Houston, j'ai toujours une fascination pour sa voix, pour son destin aussi, voilà, c'est une artiste qui m'a toujours bouleversée. Même quand je comprenais pas l'anglais, j'avais l'impression de comprendre ce qu'elle racontait. C'est comme ça que j'ai découvert l'interprétation et le pouvoir de l'interprétation au-delà de la langue, en fait.
0: Ouais. Et le fait qu'on connaisse son histoire en vrai, à moins d'être très très fan, il a fallu attendre qu'elle soit morte pour comprendre un peu toutes les difficultés qu'elle avait traversées et toutes les douleurs de la vie de chanteuse.
3: Oui, et
0: toi, puis, tu le savais à l'époque ou tu l'as su pareil un peu plus tard?
3: Il y a beaucoup de choses qu'on savait déjà, mais le fait qu'elle ait autant souffert d'être une chanteuse noire qui fait de la musique pour les blancs, c'est comme ça qu'on la décrivait, ça a dû être terrible à vivre. Parce qu'en fait, t'es nulle part.
0: T'es maltraitée des deux côtés.
3: T'es maltraitée des deux côtés. Et puis, à côté de, et puis la solitude dans laquelle ça te met. Et je pense que c'est ça qui c'est ce mal-être-là et ce regard qu'on a posé sur elle qui a été déclencheur de tout le reste de ce désarroi dans lequel elle s'est empêtrée et malheureusement, les mauvaises rencontres, les mauvais hommes. Mais il reste toujours cette voix.
0: Alors on va l'écouter. Whitney Houston, hommage. Et donc Julie Zanatti qui vous dit que c'est cette voix qui lui a donné envie de chanter. Alors pour ça aussi, merci Whitney.

0: Elle a 40 ans, cette chanson incroyable, Greatest Love of All, Whitney Houston. Alors vous l'avez écoutée à la maison, moi j'ai eu de la chance en studio, donc dans une oreille j'avais Whitney Houston dans mon casque, et puis dans mon autre oreille j'avais Julie Zenati qui, donc je peux en témoigner, connaît la chanson par cœur à la virgule près, et effectivement fait partie de ces personnes un peu surhumaines qui peuvent la chanter. Et donc tu chantais ça gamine au karaoké?
1: Ouais, je chantais ça. Je sais pas.
0: T'avais une voix d'adulte, en
1: oui,
0: fait.
1: Oui, j'ai toujours eu une voix d'adulte. C'est toujours ce qui a été très étrange dans la perception des gens sur moi. Parce oui. que du coup, oui, mais toute petite, mais qu'est-ce que c'est? C'est une grosse voix. Voilà. Puis alors, en plus, quand j'étais petite, c'était, enfin, il n'y avait pas de contrôle. Donc c'était. Je montais, je ne m'en sortais jamais, quoi. C'était assez. Je pense que pour les gens, c'était un peu animal de foire, quoi. Il y avait un truc un peu comme ça. On aurait
0: pu phénomène, des... disons, animal
1: oui,
0: de foire, enfin, tout de suite.
1: Oui, tout de suite, c'est vrai.
0: Non, oui, mais oui. Ça, tu sais ce que c'est? Ça, c'est la mère en toi qui parle, parce que tu te dis que peut-être tu laisserais pas tes enfants être sur scène aussi, voilà, montrer autant petits.
1: Alors, non, je crois pas. Je pense que...
0: C'est dur, animal de foire, de dire ça, quand même, Julie.
1: Ouais, c'est dur. Je n'ai jamais été très, très tendre à mon sujet. Est-ce que c'est de l'humour ou est-ce que c'est un manque de confiance en soi? Je ne sais pas. Mais non, mais c'est vrai que... très vite, j'ai constaté que ma voix suscitait beaucoup de d'attention
0: oui.
1: et pas de l'admiration en fait, pas waouh c'est fou quel talent, c'est oh c'est fou cette profondeur de voix, cette étendue vocale qu'elle a, enfin on était tout de suite dans la technique de la chose.
0: Ouais.
1: Et c'est vrai que moi je chantais juste parce que ça me faisait kiffer, quoi. Et c'est pour ça que mes parents m'ont laissé faire. C'est parce que ça me faisait kiffer. Eux, ils m'exhibaient pas du tout. C'était pas du tout leur truc.
0: Ouais. Alors, justement, ce côté voix adulte chez une toute jeune fille nous amène à la chanson suivante qui est tirée de Starmania.
1: Ouais.
0: Voilà, comédie musicale, la comédie musicale des comédies musicales. Il y a Diane Dufresne qui chante Les adieux d'un sexe symbole.
1: Ouais.
0: C'est une chanson d'une femme en fin de carrière, un peu au bout du scotch.
1: Au bout du rôle.
0: Voilà, vraiment, elle a tout vu, elle a tout supporté, les bons hommes, tu sens qu'il y a de la drogue, tu sens qu'il y a de l'alcool,
1: il y a
0: tout.
1: Elle est complète.
0: Et qu'elle est en train de dire, allez, moi je raccroche, je me casse, ouais. Et je vous laisse entre vous, salut les moches. Donc ça, c'est la chanson. Et puis, à toi, à quel âge on te fait chanter cette chanson?
1: À quel âge je chante cette chanson?
0: Tu chantes cette chanson, c'est ton choix.
1: Ma sœur écoutait tout le temps Starmania à la maison. Donc, elle se prenait pour Crystal, France Gall.
0: Tout ça. Ouais.
1: Et moi, j'ai eu un kiff absolu sur Stella Spotlight, sur ce personnage-là, sombre, la star déchue, la femme objet. J'ai tout de suite eu une incohérence particulière pour ce personnage qui m'a beaucoup touchée.
0: Oui.
1: Et quand mon père jouait Starmania au piano, je lui ai dit, voilà, moi je voudrais chanter Les adieux d'un sexe symbole. Et donc, je devais avoir 10 ans. Et dans cette chanson, il y a une petite phrase un peu coquine qui dit... Enfin, je me souviens vraiment de l'endroit, ouais. C'est « Sur qui on éjacule, seul sur mon acropole ouais. ». Voilà, et c'est vrai que dans la bouche d'une petite fille de 10 ans, c'est étrange. Moi, je ne savais même pas ce que ça voulait dire.
0: Bah non, c'est ça.
1: Donc, au bout d'un moment, ma mère m'a dit « Tu peux dire sur qui on se bouscule ». Donc voilà.
0: Bravo madame.
1: Bravo madame.
0: Très bon réflexe.
1: Merci madame, parce que c'est sûr que bon, c'était toujours un peu gênant.
0: Ouais, ouais.
1: Alors, parce que j'ai posé la question « Mais ça veut dire quoi ?» Et mon père m'a répondu « Il y a le dictionnaire ». Et après, évidemment, c'était mieux qu'on se bouscule.
0: Ouais, ouais.
1: Et du coup, ce qui est assez rigolo pour l'anecdote, c'est cette chanson-là, donc m'a toujours suivie, et finalement m'a amenée jusqu'au rôle de Notre-Dame de Paris, jusqu'à chanter La Monture en studio avec Luc Plamondon et ma mère à côté, et Luc qui se retourne un peu gêné vers ma mère en lui disant, ça vous dérange pas qu'elle dise « Délivre-moi de ma ceinture, viens-en moi, petite ordure !» Et là, ma mère la regardait, elle dit « Vous savez, depuis qu'elle a 10 ans, elle chante sur qui on éjacule. Ouais. » Donc, je pense que ça devrait aller. Et voilà.
0: Et voilà, Julie Zenati, qui d'instinct est allée vers Diane Dufresne. Nous, on y va pour le bonheur de réentendre cette chanson absolument poignante. Les adieux d'un sexe symbole dans Starmania.

0: l'équivalent musical du triple salto, double boucle piqué, que ne sais-je encore.
1: Cet indice.
0: Incroyable. Cet indice.
1: Cet indice. Oh,
0: Julie Zenati. Eh ben, tu sais quoi? Je te remercie parce que les adieux d'un sexe symbole, donc Diane Dufresne, dans Starmania, 79, Plamondon Berger. C'est pas la chanson de Starmania qu'on réécoute le plus. Peut-être non. Parce qu'elle nous met mal à l'aise.
1: Oui, aussi peut-être, ouais.
0: Qu'elle dit des trucs super vrais, que là, on l'écoute après la mort de Loana, quelques mois après. Ah, mais ouais. Mine de rien, ça fait penser à toutes ces nanas qu'on a sacrifiées comme ça sur l'autel de la célébrité.
1: Bien sûr.
0: Et en fait, elle dit les mots, comme
1: elle
0: on dit aujourd'hui.
1: Elle dit les mots et c'est toujours actuel. Et ouais. Voulez-vous voir la mort en face? Elle s'habille en technicolor. Je pense qu'on ne peut pas vivre au travers uniquement du petit écran. Et notre métier doit savoir s'arrêter aux portes de chez nous. C'est très important.
0: Alors oui, mais quand on commence comme toi très jeune, ou comme quand on a cet énorme tube, si je m'en sors, qu'on va écouter là, ton premier tube d'il y a une vingt-cinquaine d'années maintenant, hyper jeune, comment tu fais justement pour faire la part des choses? Parce que évidemment, quand t'as un mari, quand t'as des enfants, etc., tu sais arrêter à un moment d'être la chanteuse. Mais est-ce que toi, à un moment de ta vie, t'as été que la chanteuse 24 sur 24?
1: Oui, bien sûr. Moi, j'ai été la chanteuse jusqu'à mon album Plus de Diva.
0: Ah oui?
1: Ouais. Donc, à l'époque, j'ai 28 ans.
0: Et tu fais ce choix de ne plus être 24 heures sur 24 la chanteuse et de préserver un petit peu ta vie, parce que tu sens que si tu...
1: Non, c'est l'échec.
0: Ah, c'est l'échec.
1: C'est l'échec de cet album.
0: Qui fait que
1: je me rends compte que je ne prends plus aucun plaisir à faire ce que je fais, que la pression est trop forte, que je suis trop le centre de la vie de plein de gens au-delà du public, hein. C'est vraiment l'industrie en elle-même.
0: Oui, les gens qui sont dans ton équipe, qui travaillent pour toi.
1: Dans mon label, ouais. Dans tout ça. Je sens qu'on attend énormément de moi, plus que mes parents le jour de mon brevet. Et c'est à partir de là, je pense, que je rentre dans la création de cet album qui s'appelle Plus Diva. Donc je pense que c'est pas tout à fait anodin. Oui. Avec le recul et quelques années de psychothérapie. Et c'est ce que j'appelle, c'est un très bel album, mais c'est vraiment un album suicide. C'est tout ce qu'on n'attendait pas de moi, tout ce qu'on ne voulait pas de moi, et je l'ai fait.
0: Ouais.
1: Et il est très beau. Mais c'est vraiment, c'est le saut du voile de la mariée des trottas, quoi. On y va.

0: plus grands succès et aussi avec les choses qui ont moins marché. Et donc de réenregistrer avec bonheur.
1: Ah oui.
0: Si je m'en sors, pas toute seule cette fois.
1: Parce que la chance que j'ai avec cette chanson, c'est que cette chanson, elle est rentrée chez les gens. Aujourd'hui, comme je le dis, cette chanson ne m'appartient plus, et depuis longtemps maintenant. Et j'ai reçu des milliers de témoignages sur cette chanson où les gens m'ont dit que c'était un peu la lumière au bout de leur tunnel. Et évidemment que je leur remercie et je de l'avoir porter et de s'en être servi comme d'un pansement, parce que c'est ce que j'ai fait aussi moi en écrivant cette chanson, mais j'avais envie de pouvoir la transmettre encore une nouvelle fois au travers d'une autre voix, et c'est pour ça que j'ai choisi de chanter avec la chorale de Bondy, qui sont des jeunes enfants, des ados, qui eux racontent le « si je m'en sors » encore différemment, parce que c'est pas le même que le mien.
0: Ça résonne pas de la même manière chez les enfants.
1: Ben non, parce que pour eux, aujourd'hui, la société est différente, c'est pas les mêmes problématiques adolescentes qu'à mon âge, ils sont pas confrontés aux mêmes problèmes que je pouvais l'être à mon âge, et en même temps, quand ils la chantent, ils me disent que ça leur fait du bien. Donc, peut-être que ce pansement-là, il va pouvoir passer les années et les générations.
0: Et ils t'en ont parlé, justement, ces petits chanteurs, ces petites chanteuses. Le « si je m'en sors », alors je ne sais pas si c'est indiscret de te poser la question, mais qu'est-ce que ça signifie pour eux, de quoi ils se sortent en chantant cette chanson-là?
1: Oui, c'était important pour moi de comprendre, au-delà juste de la technique de la chanson et du fait que tout le monde la chante en radio-crochet, ou télé-crochet, et tout en crochet.
0: J'avoue, je lui ai fait un peu de mal au karaoké moi-même. Ça m'est déjà arrivé.
1: C'est pas grave.
0: C'est pas grave, c'est tu pas m'en grave. Veux pas.
1: Non, je t'en veux pas. Ça va, mes oreilles n'ont pas saigné.
0: Non.
1: Non, oui, bien sûr, je leur ai demandé et c'est fou parce que, quand on écoute leurs témoignages, certains enfants disent, moi, ça m'a permis de me dire si je m'en sors, ça m'a permis de me battre contre le harcèlement. Quand on dit si je m'en sors, c'est subir et résister après le divorce de parents qui se déchirent.
2: Ah oui, c'est dur, ça.
1: C'est la violence familiale. J'ai eu aussi ce type de témoignages-là. Le courage de parler et de dire ce qui arrive aujourd'hui peut ne pas être mon demain et je vais m'en sortir. Ils ont mis beaucoup plus d'espoir, eux, dans cette chanson que moi j'ai pu en mettre en l'écrivant.
0: On l'écoute, cette nouvelle version de Si je m'en sors, Julie Zenati, et dans Décibels.

0: Alors, entre cette nouvelle version de Si je m'en sors et puis l'album sorti récemment, Le Chemin, on se dit que les concerts de Julie Zanatti en ce moment, ça doit être magnifique et très plein de spiritualité. Il y en a un qui arrive à Paris, à l'église de la Madeleine.
1: Oui.
0: T'as beaucoup joué récemment dans les églises. Dans
1: oui, ça fait un an.
0: Voilà, c'est...
1: C'est le cadeau, c'est la fin du chemin.
0: Ouais. Oui, c'est ça.
1: Ça y est.
0: Toutes ces églises, toutes ces façons de chanter finalement qui sont très très différentes. Le 17 septembre, donc à Paris, à la Madeleine, il y aura avec toi des choristes, il y aura avec toi des musiciens. Ça va être un moment vraiment important. Et je crois que tu t'y prépares. Enfin, depuis de longs mois, t'es déjà allé à l'église de la Madeleine pour essayer de capter un peu l'ambiance. Qui est particulière dans cette église-là.
1: Ouais, dans cette église, c'est assez particulier parce que c'est vraiment, j'ai fait une rencontre avec cette église. C'est une église que j'ai toujours vue, pour passer de l'autre côté de la Seine, par rapport à là où j'ai toujours habité. Je suis toujours passée par la place de la Madeleine, je l'ai toujours vue, et je n'y étais jamais entrée. Et j'y suis entrée par hasard, et j'ai eu l'impression d'être complètement envahie par beaucoup de douceur, de la plénitude. Je me suis sentie prise dans les bras. Je ne sais pas comment expliquer, pourtant j'ai fait beaucoup d'églises et j'ai rencontré des lieux merveilleux. Mais là, j'ai eu l'impression que j'avais une petite place, j'avais quelque chose à raconter ici. Et puis, ce qui est assez joli, et peut-être que c'est ça que j'ai ressenti aussi, c'est que dans cette église, il n'y a que des femmes.
0: C'est rare.
1: Jeanne d'Arc, Marie-Madeleine, Sainte-Thérèse. Et donc, toutes les représentations sont des saintes.
0: Et des femmes.
1: Voilà. Et je pense que... Que c'est peut-être ça, en fait, de façon très inconsciente encore, qui m'a appelée vers cet endroit. Et c'est un endroit qui est très doux, qui est très très doux. C'est en fait dans cet endroit, il y a beaucoup de joie. C'est très joyeux. Je suis entrée dans des églises où c'était beaucoup plus lourd, où on sentait que il y avait eu beaucoup de prières, beaucoup de demandes où c'était.
0: Ouais, ouais.
1: Voilà, enfin, on capte les énergies, les pierres gardent des énergies. Je rentre pas dans un truc chamanique, hein. Mais bien sûr,
0: quand tu vas à l'église, parfois c'est parce que t'es désespéré. Il y a des églises qui sont pleines de larmes.
1: Voilà,
0: ça, c'est sûr.
1: C'est ça, pleines de larmes. C'est tout à fait le mot. Et là, j'ai senti une église pleine d'espoir.
0: Tu dois avoir hâte.
1: J'ai hâte.
0: 17 septembre.
1: Ouais, j'ai hâte. J'ai hâte et en même temps, j'ai pas hâte parce que quand je l'aurai fait, je l'aurai fait. Après, je le ferai plus. Et je sais que ça va être un moment fort et clé dans ma carrière. Je sais pas où ça va m'emmener, mais en tout cas.
0: T'as toujours le chemin, hein, de toute façon, Julie Zanatti.
1: Ça s'arrête jamais.
0: Le chemin, l'album et le chemin. Donc, ce concert exceptionnel à Paris, à l'église de la Madeleine, ce sera le jeudi 17 septembre. Si vous pouvez être là, soyez là, faut pas rater. À tout de suite.
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0: Et on a de la chance parce que ce soir, notre invité, c'est la divine Julie Zanatti. Tu nous as choisi des chansons qui ont donc un rapport avec des moments de ta vie.
1: Ouais.
0: Mais en vrai, la musique dans ta vie, c'est comment d'ailleurs ? C'est toute la journée ? C'est être très égoïste avec des écouteurs ou tu fais profiter à toute ta famille ? T'es comment ?
1: C'est très égoïste avec des écouteurs et c'est surtout pas toute la journée.
0: Ah, intéressant. T'as des moments clés pour écouter de la musique?
1: Ouais, j'ai des moments clés parce qu'en fait, le problème quand j'écoute de la musique, c'est que j'entre trop dedans. Ah. Et du coup, après, je peux être mal pendant un petit moment.
0: Tu veux dire si une chanson te touche très fort?
1: Ouais.
0: Ah oui.
1: Ouais.
0: Ah, tu es
1: ouais.
0: Une éponge à.
1: Je suis une éponge. Oui.
0: Ah oui, d'accord.
1: Moi, le seul endroit pour me recentrer, c'est le silence. C'est pour ça que j'ai trouvé mon truc dans les églises. Hein,
0: oui,
1: parce
0: c'est
1: que
0: ça.
1: Pour le coup,
0: t'es pas embêtée.
1: Je suis pas embêtée. Quoi, tu vois.
0: Bah les voisins, c'est le cimetière. Donc ouais, souvent, oui, effectivement, il voilà. Y a pas beaucoup de bruit.
1: Voilà.
0: Ok. Donc si on te met une chanson déprimante, possiblement tu vas déprimer.
1: Ouais, complètement. Ouais, je suis complètement une éponge. J'ai aucune personnalité.
0: Et c'est quoi ton seuil de résistance à une chanson que tu n'aimes pas ou à une musique que tu trouves vraiment pourrie?
1: 32 secondes.
0: Tu te casses.
1: Je quitte
0: la pièce.
1: Je quitte le. Je quitte. Je bouche mes oreilles.
0: Ouais.
1: Non, je quitte le projet. Tout de suite.
0: Elle quitte le loft.
1: Ouais. Je sors. Ah ouais. Moi, si tu veux me faire fuir, mets-moi un truc que j'aime pas. Je ne peux pas rester. C'est-à-dire que j'ai l'impression que ça agresse mes oreilles, mon mental, mon cœur, mon corps, tout. Ça m'agresse entièrement.
0: Alors, comme on veut qu'elle reste, ce qu'on va faire, c'est qu'on va mettre une chanson que Julie Zenati a choisie elle-même,
1: en espérant ne pas agresser les gens.
0: Ah bah respire encore, Clara Luciani. Voilà,
1: tout le monde, on aime que cette chanson. Tout le monde l'aime cette chanson.
0: Alors, c'est un alors pour beaucoup, en tout cas pour moi.
1: C'est Covid.
0: C'est sorti Covid.
1: Bah
0: c'est déconfinement.
1: Sûr. Bah oui.
0: C'est ta chanson du déconfinement.
1: Mais évidemment, parce que moi j'ai détesté le confinement.
0: Horrible.
1: Ah, on est d'accord.
0: Oh,
1: moi, mon mari m'en parle encore comme de ces émotions que c'était les bisounours. Ah, c'était super. On faisait manger toute la journée. Moi, j'avais envie de flinguer tout le monde. Je voulais sortir de chez moi.
0: Et déjà, t'as pas divorcé, bravo. Moi, j'ai divorcé direct en sortant. Premier truc que j'ai fait. On est déconfiné. Appelez l'avocat.
1: Non, mais lui, il était beaucoup dans la cave. Il a refait toute la cave. Franchement, nickel.
0: C'était ça le secret.
1: Ouais, ben, il était pas là. Dans la cave, au sous-sol. Et moi, je faisais mon album dans l'autre sous-sol. Vraiment, on s'est pas beaucoup vu finalement. Mais et du coup cette chanson est sortie et là je me suis dit ok, il y a cette chanson, c'est-à-dire que moi aussi je sors. C'est marrant en fait, je me souviens encore sortir de chez moi avec mon masque, parce qu'on est sorti longtemps avec des masques en fait, hein, et avec il faut que ça bouge sous mon masque.
0: Mais quand même.
1: Ah oui, allez, respire encore, même avec le masque, vas-y respire. Je me souviens encore de cette bouffée d'oxygène de cette chanson. C'est marrant en fait, elle m'a réconciliée avec la vie quoi.
0: Merci Clara. Respire encore. Parce que vous aussi, vous l'avez vécu. Ce moment où tu ouvres la porte en grand.
1: Et tu pars, et tu sors, et tu cours.
0: Oui !
1: Liberté !

0: Respirez encore, c'était la consigne dans la chanson de Clara Luciani qui a été très bien appliquée donc par Julie Zenati.
1: Ouais. Oh,
0: quelle bonne idée de réécouter cette chanson.
1: Elle est incroyable cette chanson.
0: Il faut que tu aies ton émission de radio, je t'annonce. Hein.
1: Pour avoir juste cette
0: super
1: chanson.
0: Goût. Non, t'imagines, tu passes que ça.
1: Que ça. Et ça s'appelle comment? Bah, Respire encore.
0: Ça s'appelle Respire encore.
1: Elle va pouvoir se faire la piscine avec les droits d'auteur, hein, dites.
0: C'est sûr. Julie Zenati est notre invitée ce soir dans Décibel. En attendant d'aller nager dans la piscine de Clara Luciani, on continue donc à découvrir tes choix musicaux. Première voix masculine de la soirée.
1: Ah oui, j'en ai pas beaucoup.
0: Bonsoir monsieur, Daniel Balavoine.
1: Oui.
0: Alors, qu'est-ce qu'il représente pour lui? En plus, voix masculine, mais qui va dans les aigus.
1: Mais oui, incroyable. Aussi, c'est ça en fait. C'est une voix non genrée finalement.
0: Oui, pour le coup, oui. Vraiment.
1: Bah oui. Ouais. Bah évidemment, première rencontre avec Balavoine, bah c'était sur évidemment Starmania.
0: Oui.
1: Enfin, auditivement parlant, hein, puisque j'avais 2 ans, peut-être même 4 ans, je crois 5 ans. Et puis ensuite, j'ai continué à écouter parce que c'était une voix qui me touchait. Et au-delà de ça, j'ai toujours été très impressionnée par l'écriture de Daniel Balavoine. J'y ai toujours senti une forme de spiritualité, toujours un regard vers le ciel.
0: Je vais t'interrompre, pardon, mais oui. Julie Zenati écrit ses chansons. Message à la communauté. Parce que, non, elle chante super bien et tout, mais en fait, la meuf écrit. voilà, pardon, je referme la parenthèse, mais puisque tu dis que t'es touchée par l'écriture de Balavoine, c'est pareil, les gens ne savent pas, il écrit pas, on s'en fout, il chante bien. Toi aussi, comme tu chantes bien, on s'en fout un peu de savoir si c'est toi, mais c'est toi. Oui. Voilà, je referme la parenthèse. Donc, Balavoine.
1: Et Balavoine, en fait, j'ai toujours senti cet attrait spirituel dans sa façon d'écrire, avec toujours cette idée que on pourra... Peut-être ce sera les femmes qui sauveront le monde, peut-être ce sera Dieu qui sauvera le monde, peut-être. Et il y a cette chanson, l'Aziza, pour la petite histoire, je la chantais premier plateau télé et je pars à Agadir. Non, c'était à Marrakech à l'époque pour le concert de la tolérance.
0: Ouais.
1: Donc on me demande de venir chanter. Et à cette époque-là, j'ai fait un duo avec Passy, qui se retrouvera par la suite sur mon
0: premier album. Mais oui.
1: Et donc à l'époque, c'est Manu Viro, donc qui était le programmateur.
0: Et il est toujours le programmateur. Par exemple, le concert de la fête de la musique demain.
1: Ah bah oui, c'est Manu
0: lui.
1: Aussi.
0: Ah oui,
1: oui. Et donc, c'est ma première télé. Il invite donc Passy et moi à venir faire ce duo. Et puis, Passy loupe l'avion.
0: Ah mince.
1: Donc moi, j'ai 18 ans. C'est ma première télé. Il y avait aussi d'autres chanteurs. Il y avait Patrick Fiori, il y avait Nourrit. Et de façon très mignonne, Patrick me dit « Moi, je dois chanter l'Aziza, est-ce que tu veux qu'on le fasse ensemble ?» Et c'était sympa parce qu'en plus, on se connaissait de... Enfin, on venait de faire... On était encore en plein Notre-Dame de Paris.
0: Oui.
1: Il a bien vu que, moi, j'allais rester là, puis j'allais regarder le concert de la tolérance, puis j'allais pas chanter. Et puis, j'avais amené ma belle robe et tout. Enfin, j'étais prête. C'était ma première vraie télé, quoi, en tant que Julie Zenati, fleur de lys de Notre-Dame de Paris.
0: Ouais.
1: Et donc, du coup, j'ai chanté l'Aziza avec Patrick. Et c'était fou parce que c'était en plein milieu de la place Jemaa el-Fna avec plein de gens et on a chanté l'Aziza et c'est là où tu te rends compte que la portée des mots et puis surtout le bonhomme pouvait enjailler n'importe quelle foule et faire lever des foules. C'est que moi j'étais pas connue, Patrick pas non, beaucoup non plus. On arrive au Maroc, on chante l'Aziza et les gens sont avec nous et chantent avec nous. Et là tu te dis waouh, ok, ça c'est très très fort. C'est-à-dire que ma première émission, tu me prends un public qui... Ouais,
0: enfin, c'est une vague comme si, d'amour, quoi.
1: Et puis c'est comme si Balavoine était là, quoi. C'était fou.
0: Ah, c'était beau. Merci de partager toutes ces histoires avec nous, Julie Zenati. Voici l'Aziza.

0: dans Décibel. Dis donc, mais tu vas chanter tout l'été. Alors, parce qu'on parlait de ton concert là, à l'église de la Madeleine, c'est une chose. Mais tu vas chanter aussi tout l'été avec un chœur incroyable, c'est les Chœurs du Sud.
1: Oui.
0: C'est eux qu'on a entendu chanter à Korsou Medzoumou.
1: Bien voilà. Sûr.
0: J'ai dit Korsou Medzoumou, ce n'est pas le nom évidemment.
1: Medzoumou.
0: Le grand concert au Vélodrome, les fameux 3000 choristes, c'était les Chœurs du Sud.
1: Moi, j'en aurais que 500, hein, tranquille.
0: Oh, mais c'est déjà pas mal. C'était peut-être pas au Vélodrome. Tout l'été aussi.
1: Au Vélodrome tout l'été.
0: Il en fallait beaucoup au Vélodrome. Mais donc, toi, tu es en fait évidemment cette voix de cristal de la chanson française qui sera là avec ses choristes. Oui. 40 concerts, c'est énorme.
1: Oui, c'est vrai.
0: Tout le mois de juillet, début du mois d'août.
1: Voilà, ouais. C'est mon GR20. À moi. C'est mon petit GR20.
0: Non, mais ça va être incroyable. Donc
1: oui,
0: ça,
1: non,
0: le répertoire, c'est.
1: Je fais un petit florilège de mes tubes. Je suis très contente de pouvoir les chanter dans le sud, parce que c'est vrai qu'avec la tournée des églises, je ne suis pas allée beaucoup dans le sud.
0: Ouais.
1: J'ai plus fait le nord, l'est, la Bretagne, tout ça.
0: Paris à la rentrée, la Madeleine.
1: Paris à la rentrée. Et donc là, c'est un peu ma récré, parce que c'est très chouette de chanter avec un chœur, c'est une autre énergie, je me fonds là-dedans, et puis c'est très festif.
0: Ouais.
1: Donc voilà, ça va être 40 jours de fête.
0: Vous allez avoir toutes les infos sur lecœurdusud.fr. Tournée, ça c'est le sud, oui, je les ai natifs.
1: Oui, c'est ça le sud.
0: Été 2026, partout dans le sud. Tu vas chanter D'où je viens ?
1: Ben non.
0: Et ben pourquoi ?
1: Et ils n'ont pas travaillé.
0: Ils n'ont pas travaillé. C'est pas grave, on va l'écouter maintenant. Alors, d'accord. J'adore cette chanson. Toi aussi, elle a une place particulière dans ton cœur ?
1: Ah, moi, c'est la chanson de la résurrection. Hein.
0: Ouais.
1: C'est 5 ans après Plus de Diva. C'est le moment où je casse le jouet. Où je quitte la maison de disque, où
0: Je
1: prends mon indépendance, je change de vie carrément.
0: Ouais.
1: Et il y a beaucoup moins de numéros de téléphone dans mon téléphone, mais en même temps, c'est les vrais qui restent. Donc ça permet de faire le ménage. C'est pas mal de le faire avant ses 30 ans, et c'est juste avant mes 30 ans. Et je tombe enceinte de ma première fille, enfin de ma fille, j'en ai qu'une, hein, qui s'appelle Ava. Et j'ai besoin de lui raconter que de là d'où je viens, on ne baisse jamais la tête et on avance. Et parfois, on peut penser que notre dureté, elle est d'origine, mais que c'est plutôt de la pudeur. Et voilà.
0: D'où je viens, Julie Zenati, chanson à part dans son répertoire et ce soir, dans Décibel.
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0: Julie Zenati. Quelle masterclass, cette chanson. Bravo, Julie.
1: Merci.
0: Je suis très contente qu'on ait passé cette soirée ensemble. Je rappelle qu'on pourra t'applaudir à Paris, à l'église de la Madeleine, le 17 septembre prochain. Évidemment, c'est le chemin logique après ton album Le Chemin, que je recommande à tout le monde. Et je t'annonce qu'on a 20 secondes pour que tu nous dises pourquoi on termine l'émission avec Liza Minnelli et New York, New York.
1: Liza Minnelli, New York, New York, c'est la chanson qui m'a fait passer plein d'étapes au fur et à mesure de ma carrière. Et je me souviens avoir passé 4 mois dans mon rôle de Fleur de Lys, accompagnée de tous mes compères. Et on fait une émission de télé et on dit « qu'est-ce que tu aimerais chanter ?» Je dis « New York, New York » de Liza Minnelli. Et je me souviens de la tête de Garou qui tout d'un coup ouvre les yeux et fait « ah oui, en fait, c'est une américaine celle-là ». Et voilà, et j'étais assez fière de ce moment-là avec mon anglais chewing-gum.
0: Ouais.
1: Donc voilà, Liza Minnelli, ça a toujours été très important, non pas pour le lever jambes, mais vraiment pour cette chanson.
0: Alors on y va, en se régalant les amis, et j'embrasse l'American Julie Zenati.
1: Yeah.
0: Thank you so much.
1: You're welcome, it was a pleasure.
0: À la prochaine, merci Julie, bravo
1: merci
0: pour tout.
1: Merci et bonne fête de la musique.
0: Oui, merci.
1: Oui.

0: Quelle merveille cette chanson. Et merci à Julie Zenati pour ce bon moment passé ensemble. Décibel, c'est terminé pour ce soir. Merci à l'équipe de l'émission, Iris Guitoni, Enzo d'Hospital, Iki, Elodie Biancamaria, Sadika Raoult et Franck Moilier. Puis merci à vous d'avoir écouté.
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0: Et merci d'avoir choisi ici, les amis. Votre bon goût est récompensé. La musique continue à 21h.
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4: Cette chanson, c'est ma berceuse d'enfance et même quand j'étais encore dans le ventre de ma maman. C'est la chanson qu'elle m'a toujours chantée pour m'endormir et elle la chante super bien, c'est toujours doux et...

0: J'ai ce rapport-là très particulier avec cette chanson, puisqu'elle m'endort, même si je l'adore.
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1: Saviez-vous que Michel Delpech rend hommage à un groupe de rock dans son titre « Quand j'étais chanteur » ?
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1: En 1975, Delpech est en plein succès. Il n'a que 29 ans, mais avec l'auteur Jean-Michel Riva, il s'amuse à se projeter à l'âge de 73 ans. Delpech y campe un ancien chanteur vedette des années 70, assis seul dans un bistrot de province.

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1: 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Le nouveau titre d'Amel Bent.
0: 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Donne-moi.

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Lola Baye est une chanteuse, autrice, compositrice qui mêle douceur, humour et spontanéité. Si vous avez pu la voir dans l'émission The Voice, ce qu'elle affectionne aujourd'hui, c'est sillonner le monde rural pour chanter dans les tout petits villages.

0: M'ennuyer, Lola Baye. 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

0: En 2009, Calogero traverse une période de doute. Il sort l'album L'Embellie et fait alors appel au service de Jean-Jacques Goldman pour le titre C'est dit.
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0: D'abord trop complexe, la chanson se simplifie sous les conseils du maître. Goldman pousse Calogero à épurer sa mélodie pour laisser place à l'essentiel. C'est ainsi qu'apparaît la phrase culte « On n'est riche que de ses amis ». Le succès est immédiat et redonne le sourire à l'artiste.

0: qui prouve que la simplicité et l'amitié sont les meilleurs remèdes au vague à l'âme.
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1: C'est un titre qui m'a particulièrement touché, j'espère qu'il vous a touché aussi.
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1: Vous écoutez Camille Perrer avec T'as eu vent de nous deux.

0: La chanson parle de la passion pour l'écriture, la musique, le partage. Et la jeune artiste de Romans-sur-Isère s'est inspirée du roman d'Alain Damasio, La Horde du Contrevent. Camille Perrer, t'as eu vent de nous deux. Un coup de cœur ici de Romardèche.
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3: Alors, je rappelle que nous jouons avec Leïla qui joue avec Ici Nord et Laurent Ici Loire-Océan. Leïla qui est mariée à Thibaut, qui a deux petits chats, qui vend des très bonnes crêpes et des chichis. Et Leïla qui tire les cartes, qui aime l'astrologie. Bref, une femme exceptionnelle.
4: Ça va vous ?
3: Bah quoi ? Qu'est-ce qu'il y a ? Écoutez, vous voulez qu'on reparle du fait que vous n'avez encore pas gagné la semaine dernière ? Hein ? Vous voulez ou pas ?
4: J'ai un message subliminal.
3: Qu'est-ce qu'il y a ?
4: Pour vous.
3: Pour moi ?
4: Oui.
5: Je l'aurai un jour. Je l'aurai.
3: Ah d'accord.
4: Voilà, par rapport à ça.
3: Oui, bah écoutez, on verra bien. Allez, on va parler de ta rencontre avec Thibaut. Parce que tu l'as rencontré, vous étiez très jeune. Quel âge vous aviez ?
6: Oui. On avait 14 ou 16 ans.
3: Oh là là, oui. Et alors, comment ça s'est passé ? Parce qu'il paraît qu'il est venu faire son apprentissage dans ton village où tu habitais.
6: Voilà, on s'est rencontrés, on a discuté tout ça, et quand il est parti, on s'est rendu compte qu'on se manquait, et puis moi après je suis allée dans sa ville, j'ai trouvé aussi un apprentissage, et puis depuis on s'est jamais quitté. Voilà.
3: Oh là là là là, mais comme c'est beau ça, on adore. On adore. Alors, tu as 4 points, tu es largement en tête. C'est bien.
4: Oui, oui, oui.
3: Quoi ?
4: Je grogne.
3: Oui, bah je sais que tu grognes, t'es un râleur. Alors, je vais te poser la question à choix multiple, c'est-à-dire que je pose la question, je te propose des réponses, et t'auras 10 secondes pour me répondre. Tiens, je te mets un extrait de Jojo. Mais qu'est-ce qu'elle a, ma gueule ? Wouh ! Eh oui, Johnny, mon idole. Alors, écoute bien, aujourd'hui, le 15 juin, si Johnny était encore avec nous, bah, il aurait fêté son anniversaire. Et alors, quel âge aurait-il ? 81 ans, 83 ans, 85 ans, toujours 20 ans dans le cœur de ses femmes.
4: Oui.
3: Voilà, alors quel âge il aurait, mon Jojo ? Il aurait 81, 83, 85 ou 20 ans ? Top chrono, 10 secondes.
6: Je dirais 83.
3: Didadadam, didadadam, didadadidadadam. Et c'est une bonne réponse. 83 ans aujourd'hui, 110 millions de disques vendus. Voilà, moi je pense à Johnny. Je l'écoute tout le temps. Johnny, c'était mon idole. Bravo, t'as 7.
4: Ce qui fait encore plus mal, c'est de se dire que l'année prochaine, ça fera 10 ans.
3: Eh oui,
4: demi de 7. On est compte. J'ai l'impression que c'était hier.
3: Eh oui.
4: Bon, Laurent.